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2: Il est 7h à Paris, 5h en temps universel.
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2: Bonjour à vous. RFI Matin commence en ce mardi 1er septembre 2026. On va évidemment beaucoup parler ce matin de la rentrée en France, mais aussi en RDC, la rentrée. Et une avalanche de questions, notamment quelle place accorder à l'intelligence artificielle à l'école. On en parle tout à l'heure avec Anne Bouvreau, co-présidente du Conseil français de l'intelligence artificielle et du numérique, notre invitée dans une heure. Bonjour Julien Coquel-Rohem.
4: Bonjour Andréane, à la une du journal La Suite. Au Kyrgyzstan du sommet de l'Organisation de coopération de Shanghai et une rencontre attendue aujourd'hui entre Vladimir Poutine et Massoud Pezeshkian, deux présidents en guerre et qui comptent l'un sur l'autre, alors que Donald Trump menace de nouveau de frapper fort l'Iran et que Narendra Modi a appelé hier Vladimir Poutine à mettre fin pacifiquement à la guerre en Ukraine. La Russie, face à laquelle l'Europe cherche à renforcer ses moyens de défense, la vente de 4 frégates françaises à la Suède, signée hier en présence d'Emmanuel Macron. Dans ce journal également, le début en Côte d'Ivoire de la grande campagne de commercialisation du cacao et l'entrée en vigueur de la carte producteur obligatoire. Et puis Lionel Messi, c'est fini. Le capitaine de l'Argentine a annoncé hier sa retraite internationale.
2: Afficher leur union pour contrebalancer l'influence de l'Occident.
4: Telle pourrait être la devise de l'Organisation de coopération de Shanghai, dont le sommet annuel se poursuit aujourd'hui à Bishkek, au Kyrgyzstan. Le forum, qui regroupe une dizaine de pays, dont la Chine, la Russie, l'Inde et le Pakistan, a connu ces dernières années un essor sur fond de rapprochement entre Moscou et Pékin. La relation Chine-Russie, vantée hier par Vladimir Poutine comme un modèle. Lors d'une rencontre avec son homologue Xi Jinping, le président russe affiche ses soutiens. Il doit s'entretenir aujourd'hui avec son homologue iranien, Massoud Pezeshkian, qui compte lui aussi sur le soutien de Moscou en pleine guerre face aux États-Unis, Nicolas Feldman.
5: Pour l'Iran, la Russie de Vladimir Poutine est un partenaire de choix. La coopération s'étend sur le plan militaire, va du nucléaire civil au spatial, mais surtout, rappelle le chercheur Clément Terme, Téhéran partage avec Moscou un même objectif, s'affranchir de l'Occident.
6: Il y a toujours cette idée pour la République islamique d'ancrer vraiment la Russie dans le camp anti-occidental, voire basculer la Russie du côté de ce que l'Iran appelle l'axe de la résistance au Moyen-Orient.
5: Mais l'Iran compte aussi sur la Russie pour préserver son influence bien au-delà du Moyen-Orient, estime Clément Terme.
6: Un dossier très important pour l'Iran, c'est que la Russie garde une influence dans ce qu'on appelle l'étranger proche, c'est-à-dire en Asie centrale et au Caucase du Sud, puisque c'est grâce à cette hégémonie russe dans l'ancien espace soviétique que depuis 1991, la République islamique a une influence et elle est très inquiète de la poussée occidentale et de la poussée turque à la fois au Caucase du Sud et en Asie centrale.
5: L'Asie centrale, théâtre d'une rivalité avec l'un des autres partenaires de la Russie, la Chine. Depuis la guerre en Ukraine, Pékin profite en effet de l'affaiblissement diplomatique et économique de Moscou pour pousser ses pions dans la région. Pour la première fois l'année dernière, le commerce entre la Chine et l'Asie centrale a franchi la barre des 100 milliards de dollars.
4: Nicolas Feldman, cette rencontre Poutine-Pezeshkian sur fond de reprise des hostilités avec les États-Unis après de nouvelles frappes américaines et la riposte de l'Iran hier en Jordanie et aux Émirats Arabes Unis. Donald Trump a menacé encore une fois de frapper fort le régime iranien. Le président Massoud Pezeshkian affirme lui que la poursuite de la guerre n'est pas dans l'intérêt de Téhéran, alors que cette nuit un navire pétrolier a été frappé dans le détroit d'Ormuz par 3 projectiles inconnus, selon l'agence maritime britannique.
2: Et Vladimir Poutine, de son côté, a été interpellé hier par Narendra Modi.
4: Le premier ministre indien qui a de nouveau exhorté le président russe à mettre fin pacifiquement à la guerre en Ukraine. Nous nous dirigeons dans cette direction, lui a répondu Vladimir Poutine, même si les actions sur le terrain semblent dire le contraire. 7 morts encore ce matin dans une frappe contre un dépôt ferroviaire à Kiev. Côté russe, une attaque ukrainienne de drones a provoqué un incendie sur le port d'Oust-Louga sur le golfe de Finlande. Les ministres de la Défense et des Affaires étrangères de l'Union européenne se retrouvent à partir d'aujourd'hui en Irlande pour évoquer notamment la fourniture fourniture de missiles intercepteurs à l'armée ukrainienne.
2: Le conflit en Ukraine qui pousse depuis 4 ans les États de la Baltique à se préparer à la guerre.
4: Ainsi va la Suède qui a lancé son réarmement massif en 2022 avant de rejoindre l'OTAN il y a 2 ans. Une nouvelle étape a été actée hier à Stockholm avec la visite du président français Emmanuel Macron et la signature d'un contrat de plus de 4 milliards d'euros pour la vente à la Suède de 4 frégates françaises. Sofia Katsenkova.
7: C'est à bord de l'amiral Renard, la nouvelle frégate française amarrée en ce moment à Stockholm, que le contrat a été signé ce lundi.
8: Merci beaucoup.
7: 4 navires commandés à la France, livrés à partir de 2030. Équipées de missiles intercepteurs, elles doivent offrir à la Suède une défense anti-aérienne à longue portée. Une urgence face à la menace russe, insiste le premier ministre suédois Ulf Kristersson.
9: En cette période dangereuse pour l'Europe, notre coopération étroite en matière de politique de défense et de sécurité est de plus en plus importante. Ces frégates deviendront des plateformes mobiles qui doteront la Suède d'une capacité de défense aérienne à longue portée en mer, capable de protéger contre les missiles balistiques, comme ceux auxquels l'Ukraine est confrontée chaque jour et contre lesquels il faut pouvoir se défendre.
7: Mais derrière ce contrat, Paris et Stockholm veulent surtout accélérer le réarmement européen et réduire leur dépendance militaire envers les États-Unis. Emmanuel Macron.
10: Nous venons ainsi renforcer la base industrielle et technologique de défense européenne. Au moment où les Européens pilier européen de l'OTAN.
7: Ces frégates françaises achetées par Stockholm scellent un nouvel axe militaire tourné vers la protection de la mer Baltique face à la Russie. Sofia Katsenkova, Stockholm, RFI.
2: À la une également, Julien, les frappes israéliennes qui continuent de tuer dans la bande de Gaza.
4: Malgré le cessez-le-feu conclu au mois d'octobre, au moins 5 morts hier encore dans l'enclave palestinienne après des bombardements sur un immeuble résidentiel et une voiture civile. La violence qui continue de s'abattre aussi en Cisjordanie occupée où l'armée israélienne a détruit hier 2 maisons dans la ville de Bir Zeit, tout près de Ramallah. Les attaques de colons israéliens continuent aussi un peu partout sur le territoire après Kousra et Jaloud dans le nord de la Cisjordanie. Une maison située dans un village du centre est elle aussi assiégée désormais par des colons. Un schéma qui se répète de village en village en raison notamment de l'inaction de l'armée israélienne. C'est ce que dénonce Anton Goodman, directeur par intérim de l'organisation israélienne Rabbin pour les droits de l'homme.
11: Les forces de sécurité israéliennes n'assument plus aucune obligation ni ne font preuve d'aucun semblant de responsabilité envers les habitants palestiniens. Palestiniens de la Cisjordanie qui vivent sous occupation militaire. Et cela se constate dans toute la région, où l'armée peut parfois décréter des zones militaires interdites sous prétexte de protéger la population ou de réduire les niveaux de violence. Mais en substance, les zones militaires interdites ne sont appliquées par les officiers sur le terrain qu'à l'encontre soit des Palestiniens qui ne vivent pas dans cette zone, soit des militants israéliens qui viennent apporter leur aide, laissant ainsi une zone stérile où les colons peuvent s'introduire et mener des attaques violentes. L'armée utilise donc à mauvais escient les outils et les mécanismes dont elle dispose afin de mieux servir les intérêts des colons et d'éloigner encore davantage les Palestiniens de leurs droits humains les plus fondamentaux.
4: Anton Goodman de l'organisation Rabbin pour les droits de l'homme, joint par Guilhem Delteil.
2: Un serviteur exigeant pour la France, salué par Emmanuel Macron, la mort d'Édouard Balladur hier à Paris.
4: La disparition à 97 ans d'une figure de la droite, dernier Premier ministre de François Mitterrand à la tête d'un gouvernement de cohabitation de 1993 à 1995. Il avait laissé derrière lui un bilan jugé mitigé à Matignon malgré une réalisation d'importance à l'international. L'entrée en vigueur de la Convention de Schengen, la libre circulation des citoyens dans l'espace européen, une mesure symbolique pour un Européen convaincu. C'est le souvenir d'Édouard Balladur que garde Benjamin Morel, maître de conférence à l'université Paris-Panthéon-Assas.
12: L'héritage politique, c'est celui de la deuxième cohabitation, hein. Donc c'est une période assez charnière avec la fin de la guerre froide et la recomposition du monde, l'avancée de la construction européenne à ce moment-là. Il y a clairement une vision européenne de Balladur, hein, à la fois plus politique qu'une Europe des États, avec l'idée de coopération à géométrie variable. Il y a une vision européenne, alors qu'il ne faut pas être tout à fait anachronique, hein. Il ne serait peut-être pas d'accord avec l'évolution actuelle de l'Europe, mais il est clair qu'à l'époque, ça fait partie des personnalités les plus européennes dans le cadre du plan gaulliste.
8: La mort d'Edouard Balladur, sur laquelle RFI revient ce matin, son portrait signé Valérie Gasse, à suivre dans le journal de 6h, temps universel.
2: C'est une annonce très attendue dans un pays où le cacao compte pour 14% du PIB.
8: La Côte d'Ivoire, premier pays producteur au monde, où la grande campagne de commercialisation du cacao s'ouvre aujourd'hui. L'annonce très attendue du prix Borchan du kilo de cacao payé aux paysans, alors que le gouvernement a dû intervenir il y a quelques mois face au fort ralentissement des exportations. Une nouveauté cette année, pour marquer le début de cette campagne, c'est l'entrée en vigueur d'un système national de traçabilité. La carte du producteur devient obligatoire. Abdoulaziz Diallo.
13: Dotée d'une puce bancaire, la carte doit notamment permettre de sécuriser les transactions lors de la vente des fèves de cacao. Lorsque nous sommes payés par les coopératives, nous devons parfois rentrer avec de fortes sommes en espèces. Certains producteurs sont parfois victimes d'agressions et se font arracher leur argent, témoigne Yépié, un planteur installé à Tiassalé, dans le sud-est du pays. Certains producteurs n'ont pas encore reçu leur carte. Est-ce à dire que ceux-là ne pourront pas vendre leur cacao, s'interroge Eora Yao, responsable d'une organisation de producteurs. Bien que la distribution des cartes ait débuté il y a 4 ans, ce responsable estime que les planteurs ne sont pas encore totalement prêts. Il faut d'abord procéder progressivement et permettre à tout le monde de maîtriser le système. Sinon, cela risque de créer beaucoup de problèmes, prévient-il. Selon le conseil Café Cacao, la carte du producteur s'inscrit dans le cadre du système national de traçabilité du cacao ivoirien. Objectif, assurer le suivi complet du produit depuis la plantation jusqu'à l'exportation. Le régulateur prend ainsi les dispositions nécessaires pour se conformer au règlement de l'Union européenne sur les produits associés à la déforestation qui entrera en vigueur le 1er janvier prochain. Abdelaziz Diallo, Abidjan. RFI.
8: Et l'actualité économique, en bref, ce matin, c'est aussi l'entrée en bourse plus que mitigée pour le géant chinois de la mode à bas prix, Chine. L'entreprise a bien levé plus $1 milliard comme espéré, mais son titre, introduit à la bourse de Hong Kong, a déjà dévissé de 9%.
2: On en reparle avec Nathanaël Vitron d'Aujourd'hui l'économie dans un peu plus d'une heure. Julien, vous nous parlez à présent de la fin d'une ère sur la planète football.
8: Lionel Messi, champion du monde en 2022, finaliste cette année, a annoncé hier la fin de sa carrière internationale. Le capitaine de l'Argentine continuera de jouer en club, mais n'enfilera plus le maillot bleu et blanc. Il referme à 39 ans une page de 2 décennies, Cédric de Oliveira.
14: C'est un crève-cœur pour les commentateurs argentins. C'en est fini de leurs envolées lyriques accompagnant les buts de Lionel Messi avec le maillot de l'Albi Céleste. Une histoire qui a démarré en 2005 alors qu'il n'avait que 18 ans et qui s'est donc conclue après 21 ans à défendre les couleurs de son pays. Je me suis vidé, je n'ai plus rien à donner, a expliqué l'octuple Ballon d'Or sur son compte Instagram, même s'il conçoit que cette décision lui fait énormément de mal. Messi aura disputé 207 matchs avec sa sélection, faisant de lui le joueur le plus capé de l'histoire de l'Argentine. Et il aura inscrit 125 buts, de loin le meilleur buteur de l'histoire de l'Albi Céleste. Même s'il a connu quelques échecs, ce sont ces dernières années qui ont été les plus belles, avec 2 Copa América remportées, une Coupe du Monde en 2022 au Qatar et une finale, cette fois manquée face à l'Espagne à New York en juillet. À 39 ans, Messi a d'ailleurs réussi une compétition de haute volée aux États-Unis en inscrivant 8 buts et délivré 4 passes décisives avant de se décider à raccrocher. Le décès de son père quelques jours après la Coupe du Monde l'a sans doute convaincu de tirer définitivement un trait sur sa carrière internationale. Toujours joueur de l'Inter Miami, la star continuera de jouer avec son club au sein du championnat américain.
8: Cédric de Oliveira
2: et Julien Coquel-Rohem pour le journal. 7h13 à Paris, RFI Matin. Comme chaque jour jusqu'à 10h et au programme parmi d'autres sujets, ce sommet de l'OCS dont on parlait dans le journal, le décès d'Edouard Balladur, figure de la droite française, mais aussi et surtout la rentrée à nouveau sous les frappes russes en Ukraine sur fond de conflits et d'épidémies d'Ebola dans l'Est, en RDC et en France aussi. On va s'intéresser à un éléphant dans la pièce à l'heure où le smartphone est banni des salles de classe française. Cet outil-là prend, lui, de plus en plus de place. L'intelligence artificielle est là. Alors, que faut-il en faire? Quel rôle lui donner? Bonjour Arnaud Pontus.
15: Bonjour Andréane, bonjour à tous.
2: Vous allez en parler avec votre invité ce matin, Anne Bouvreau, coprésidente du Conseil français de l'IA et du numérique.
15: Oui, elle est aussi la présidente du Conseil d'administration de NormalSup, la prestigieuse école normale supérieure qui forme une partie des élites françaises. Anne Bouvreau est informaticienne, ingénieure. Elle a travaillé notamment chez Orange, dérange et planche depuis longtemps sur l'IA et ses limites. À l'heure de la rentrée scolaire, on avait envie de l'entendre sur la place de l'intelligence artificielle dans l'éducation. 86% des élèves et des étudiants avouent aujourd'hui utiliser l'intelligence artificielle principalement comme une aide pour faire leurs devoirs, et l'aide, le mot est faible. Est-ce qu'il faut s'en réjouir, s'en inquiéter? Faut-il imposer des limites à l'utilisation de l'IA? Est-ce que c'est encore possible? Comment former les élèves et les profs? Anne Bouvreau nous livre ses réflexions et celles du Conseil français de l'IA et du numérique tout à l'heure.
2: Et ce sera écouté donc à 6h20, temps universel, cet entretien à suivre en direct, à retrouver aussi ensuite sur notre site et nos réseaux sociaux, RFI Matin. Vous avez le programme, c'est parti. Enclencher le réveil, boucler son cartable, c'est toujours douloureux, on le sait après les vacances, mais c'est pourtant ce qui attend ce matin nombre d'écoliers et d'écolières. C'est la rentrée en France et dans d'autres pays européens comme en Hongrie ou en Pologne, en Ukraine également, mais aussi en République démocratique du Congo. Douloureux aussi pour les parents et principalement les mères de famille, toujours les plus exposées à la charge mentale. Comprenez tout ce qu'il faut anticiper, planifier pour une rentrée réussie. Aram Beng, reportage.
16: À quelques jours de l'ouverture des classes, cette mère de famille achète les fournitures de ses deux enfants. Une tâche qu'elle est la seule à effectuer dans son couple, et donc la charge mentale, elle connaît bien.
17: Ah bah oui, au quotidien, hein. C'est quelque chose qui est tout le temps constant chez une maman, j'ai envie de vous dire. Particulièrement avant la rentrée scolaire, oui, il faut tout acheter, il faut que tout soit prêt, il faut qu'ils aient toutes leurs affaires. Puis il y a aussi le stress de rien oublier.
16: Vous êtes épaulée par le père des enfants ou c'est
17: alors,
16: vous qui gérez tout toute seule?
17: Pour ce qui concerne l'école, c'est moi qui gère tout toute seule. Voilà, pour ce qui concerne la rentrée, les réunions de rentrée, la préparation et les devoirs, hein, aussi, c'est maman.
16: Dans les allées de ce magasin spécialisé, les papas sont très peu nombreux. Mais ce père de quatre enfants tient à le dire.
18: Les papas sont aussi présents. Bon, la charge mentale, elle est à la fois chez les mamans, mais aussi chez les papas. Et d'ailleurs, j'en suis la preuve vivante parce que je fais les courses pour les enfants pour leur rentrée scolaire.
16: Pourtant, les chiffres le montrent. Malgré une amélioration, les femmes sont bien plus nombreuses à ressentir une surcharge mentale. Selon un sondage IFOP publié l'an dernier, 55% des femmes disent que la charge familiale du quotidien repose essentiellement sur elles, contre 18% pour les hommes. Et parmi les tâches qui incombent souvent aux mères, l'accompagnement scolaire. Quelques jours avant la rentrée, l'association Espoir de femmes de la ville des Mureaux a organisé un atelier qui leur est dédié. Parmi les participantes, cette mère de trois élèves.
19: Il y en a en primaire, en collège, un qui rentre au lycée, donc c'est vrai que c'est compliqué réussir à gérer tous les enfants, les devoirs, le stress, ils ne sont pas dans les mêmes écoles, donc ce qui fait que réussir à se diviser, donc c'est vrai que la charge mentale est dure, est énorme.
16: Mais Johanna Dubois, coach scolaire et animatrice de l'atelier, leur a prodigué quelques conseils.
20: Penser à soi, prendre du recul dans les moments où ça devient difficile, demander de l'aide, c'est important. Elles ne sont pas toutes seules. Vous parliez de maman solo, mais il y a aussi des maisons comme ici, des personnes qui interviennent auprès des enfants qui peuvent être là pour les aider temporairement. Ça, c'est important. La famille, quand ce n'est pas les mamans solo, le papa, c'est-à-dire qu'il a aussi son rôle à jouer dans l'accompagnement et l'éducation des enfants. Ça, c'est important.
16: Plus de 80% des femmes estiment que leur charge mentale est élevée en ce qui concerne le suivi de l'éducation des enfants, contre 66% chez les hommes.
2: Et voilà, on l'entendait, la charge mentale du quotidien repose essentiellement sur les épaules des femmes. Il y a l'éducation, mais aussi tout le reste, la charge mentale des femmes, héritage sexiste de nos sociétés et signe d'un patriarcat toujours bien en place. Écoutez à ce propos Ingrid Le Hénanf, psychologue clinicienne à Saint-Denis, en région parisienne.
21: La charge mentale, finalement, si on la définit, c'est vraiment tout ce travail, le point invisible autour des tâches organisationnelles et cognitives. Cognitive, ça veut dire la planification, l'anticipation et la gestion des émotions. Donc ça explose avec la rentrée parce qu'il faut penser à tout cela, tout ce quotidien. Pour que ça change, il faut qu'on s'autorise en tant que maman, en tant que femme, à déléguer. Donc moi, je préconise les conseils de famille, comme avant un match avec le coach. Donc on se met sur le pont. On fait ça toutes les semaines. Qu'est-ce qu'il y a à faire la semaine prochaine? Tiens, est-ce que toi, tu peux faire ça? On renoue là avec la notion de déléguer. Tu peux m'aider à faire ça? Tu peux l'emmener pour ses vaccins? Comme ça, moi, j'emmène l'autre aux inscriptions de tennis. Et c'est comme ça que nous, en tant que psychologues, on peut accompagner les femmes en surcharge mentale.
2: Et voilà, déléguer peut-être une solution, nous dit la psychologue Ingrid Le Hénanf au micro d'Aram Beng qui signe ce dossier. Demain, notre série de reportages dédiés à la rentrée continue. On écoutera le témoignage d'étudiants étrangers en France. Et au sein de la maison, c'est l'animal de compagnie peut-être le plus répandu au monde. On parle du poisson rouge dans notre question d'environnement ce matin. Florent Guignard, les poissons rouges sont-ils les animaux de compagnie les plus maltraités ?
0: Bon, déjà, ils sont les plus nombreux dans le monde. Chaque année, il se vend près de 400 millions de poissons rouges. Et en France, 35 millions, c'est-à-dire qu'il y a plus de poissons rouges que de chats et de chiens réunis. Et pourtant, on en parle assez peu du poisson rouge. Et dans son aquarium, lui-même n'est pas très bavard. La domestication du carassin doré, c'est son nom, remonte aux premières dynasties chinoises il y a plus d'un millier d'années pour agrémenter les bassins. Et il est devenu finalement, au XXe siècle, un emblème de la mondialisation.
2: Alors, même s'il est très populaire, le poisson rouge, il y a quelques idées reçues autour de lui.
0: Oui, notamment sur sa taille et son espérance de vie. Un poisson rouge, quand on l'achète, inalors que quelques mois ne mesurent que 4 ou 5 cm, mais un poisson rouge à l'âge adulte peut dépasser les 30 cm de long parce qu'il vit beaucoup plus longtemps que ce qu'on croit généralement. On va écouter le docteur Jérôme Blanc. Il est vétérinaire chez Aquadocteur.
1: Les gens sont très étonnés quand vous leur dites qu'un poisson rouge, ça peut vivre facilement 25-30 ans, et c'est pas quelque chose qui est communément admis parce que, par habitude, la plupart des gens ont eu des poissons et les ont gardés quelques semaines ou quelques mois.
2: Mais alors pourquoi les poissons rouges meurent si vite dans leur bocal ?
0: Eh bien parce qu'ils sont dans un bocal. 3 litres d'eau, c'est vraiment pas suffisant. Il faut au moins 50 litres pour un individu. Et il faut surtout que cette eau soit filtrée. Un poisson rouge, c'est pas juste de la décoration. On le rappelle, c'est un animal. Le poisson rouge est ainsi devenu un symbole de la maltraitance animale, Jérôme Blanc.
1: C'est au-delà de la maltraitance, c'est de la mise à mort. Le problème, en fait, c'est qu'un poisson, il va uriner dans l'eau, et comme il trempe dedans, il va s'empoisonner lui-même avec l'ammoniaque. Donc si vous changez pas l'eau tous les jours, à très court terme, il meurt, il s'empoisonne. Et en plus, même si vous changez l'eau, à chaque fois, vous mettez une eau qui a pas la même température, pas les mêmes paramètres. Donc c'est très stressant pour l'animal, tous les jours, de se prendre une douche froide, si je puis dire.
2: C'est horrible et c'est pas prêt de changer.
0: Alors, il y a bien quelques réglementations selon les pays, mais il faut bien le dire, le poisson rouge est tout en bas de l'échelle de la considération animale. Une autre forme de maltraitance a lieu aussi dans certains élevages.
1: Il y a énormément de sélection pour la forme des nageoires, mais même la forme du corps, la forme du crâne. Il y a des poissons qui sont complètement tordus, qui ont une colonne vertébrale complètement mal formée, ou auxquels il manque des nageoires, ou au contraire qui en ont plus que la normale. En Allemagne, il y a plusieurs souches de poissons qui ont été littéralement interdites à la vente.
2: Et parmi les idées reçues dont on parlait, Florent, on se moque aussi beaucoup de la mémoire des poissons rouges.
0: Oui, une mémoire de poissons rouges, c'est quand on ne se souvient de rien. Et à l'origine de cette expression, nous explique Jérôme Blanc, il y a la découverte scientifique du centre de la mémoire dans le cerveau des mammifères, notamment des humains.
1: Les poissons n'ont pas développement anatomique du cerveau, ce qui fait qu'on en a déduit scientifiquement que les poissons ne pouvaient pas avoir de mémoire. Mais c'est faux. Les gens qui ont des poissons rouges en bassin, vous allez arrêter de donner à manger à partir du mois de novembre, c'est l'hiver. 15 mars, vous venez au bord du bassin, vous mettez les mains dans l'eau et les poissons, ils viennent vous voir pour avoir à manger exactement à l'endroit où vous les nourrissez l'année d'avant.
0: Voilà, un poisson rouge n'oubliera jamais qu'on le maltraite.
2: Florent Guignard pour notre question d'environnement sur RFI. C'est notre grand reportage du jour à retrouver en intégralité ce soir. Et comme chaque matin, on en écoute ensemble un extrait. Aujourd'hui, dans ce grand reportage, il est question défense. On parle souvent de l'importance qu'a pris le drone au sein des forces armées et dans les différents conflits. L'armée de terre française, par exemple, dispose d'un escadron de drones de chasse. Illustration d'un basculement des armées vers les drones aériens d'attaque. C'est un grand reportage signé Franck Alexandre. Et comme promis, tout de suite, un extrait.
22: Mailly-le-Camp, centre d'entraînement au combat, le Santac ou l'escadron de drones de chasse du 1er IMA s'apprête à démontrer son aptitude.
23: Ça, c'est un petit 5 pouces, c'est surtout pour s'entraîner. C'est le tien, ça, d'ailleurs ?
24: Non, pas perso, c'est celui de la cellule drone.
23: Ouais, c'est celui de la cellule drone, okay.
24: Numérique.
22: Donc ça, c'est les plus petits drones d'attaque qu'on trouvera.
23: Ouais,
24: alors. Oui, correct. Donc ça, c'est un drone 5 pouces, donc en numérique.
25: Bon, on va bien, pourquoi tes chargeurs, ils sont pas comme.
26: Allez, on va sauver pareil, tout
22: Sur le champ de manœuvre, une multitude de petits ateliers improvisés où l'on démonte et remonte les drones. Il y a 2 ans, le caporal-chef Jerry a troqué son char AMX 10 RC pour un First Personal View, un drone FPV. Masque sur le visage pour le retour vidéo, l'ex-cavalier, devenu droniste et instructeur, peut à des vitesses vertigineuses simuler des raids contre des soldats adverses et leurs véhicules.
24: Donc là, je vais brancher la batterie. Dans un premier temps, donc, je branche. Je m'assure que la liaison soit faite avec ma radiocommande. Je viens préarmer mon drone et l'armer. Et là, je suis en mesure de décoller. Ce qu'on peut voir, c'est que le FPV, c'est aussi très rapide. On va le voir. Je vais faire une accélération.
22: C'était difficile de devenir pilote FPV.
24: Oui, parce que c'est un monde qu'on connaît pas du tout et ça nécessite beaucoup de qualités dans le pilotage et surtout des qualités dans le montage aussi du drone, parce qu'on apprend à le monter, on apprend à le programmer, on apprend à le piloter, et après il y a toute la partie tactique aussi qui va avec. Et ça nécessite beaucoup d'heures d'entraînement. Il faut s'entraîner.
22: Vous entraînez combien de fois par semaine ?
24: Au moins une trentaine de minutes, voire une heure par jour. C'est pas mal.
2: Un extrait de ce grand reportage à écouter intégralement ce soir sur RFI, 19h10, heure de Paris également, dispo sur notre site rfi.fr et sur toutes les plateformes d'écoute. C'est là aussi que vous retrouvez notre playlist du mois, sélectionnée avec soin par nos programmateurs maison, et parmi les titres à écouter, Sidi Bémol et Chicou Timia.

Koutimiya par Sidi Bémol à retrouver sur la playlist RFI de ce mois-ci. Belle journée à toutes et à tous. Bonne rentrée à ceux qui sont concernés. Tout de suite, le journal.

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4: 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Bonjour Paul Lonsin-Spinelli.
5: Bonjour Andréane, bonjour à tous.
4: À la une de votre journal, ces risques de perturbations lors de la rentrée des classes en RDC.
5: Oui, plusieurs facteurs menacent ce mardi la rentrée dans certaines régions en raison notamment de l'épidémie d'Ebola. Plus de 2900 décès confirmés, ainsi que des problèmes sécuritaires dans l'est du pays et la colère de certains corps enseignants. Des proches de Joseph Kabila et de l'entreprise belge Semlex renvoyés devant un tribunal belge 5 ans après les premières révélations de Congo hold-up sur ses passeports biométriques utilisés pour des détournements de fonds. Qu'est-ce qui explique les violents affrontements survenus ce week-end à Niamey entre la garde présidentielle soutenue par les Russes d'Africa Corps et des soldats mutins? On vous explique les scénarios probables de leur colère dans ce journal. Boko Haram s'appuie de plus en plus sur des cadres camerounais pour organiser sa base arrière à la frontière avec le Nigeria. Et puis au Rwanda, un débat enflamme les réseaux sociaux sur les choix vestimentaires des femmes. C'est l'heure de retrouver ses camarades de classe et ses professeurs en RDC. La rentrée des classes a été fixée à aujourd'hui, une date unique donc, mais les conditions de reprise risquent de varier fortement selon les régions pour plusieurs raisons. D'abord, l'épidémie d'Ebola, ensuite l'insécurité dans l'est du pays où certaines zones ne sont pas sous contrôle gouvernemental. S'ajoute à cela une grogne sociale chez les enseignants. Patient Ligaudy, plusieurs schémas ont donc été pensés pour parer au mieux aux incertitudes de cette rentrée des classes.
6: Première configuration, là où les conditions le permettent, la rentrée doit se faire normalement en présentiel. Mais dans les 6 provinces touchées par Ebola, le dispositif dépend du niveau des risques. Présentiel normal dans les zones vertes, mesures sanitaires renforcées dans les zones oranges et dans les zones rouges, possibilité d'un enseignement à distance léger. L'Ituri est l'épicentre de l'épidémie avec plus de 82% des cas confirmés depuis son début. Et c'est justement à Ituri que des enseignants qui envisageaient de boycotter la rentrée apparaissent divisés. Certains acceptent la reprise, d'autres restent réticents, notamment parce qu'ils ne sont pas convaincus que toutes les garanties sanitaires soient réunies pour protéger élèves et enseignants. À l'échelle nationale, le CIECO, l'un des principaux syndicats d'enseignants du pays, maintient son mot d'ordre de grève. Il réclame notamment une revalorisation salariale, la prise en charge des enseignants non payés et des nouvelles unités, ainsi que des réponses sur la retraite et la couverture sanitaire. Enfin, dans les territoires contrôlés par la FCM23, la reprise est également annoncée. Hier lundi, à Bukavu, les dirigeants du mouvement ont convoqué responsables scolaires et enseignants pour les rassurer et assurer que la rentrée aura bien lieu mardi. Les enseignants du primaire et du secondaire continuent d'être payés par Kinshasa, même dans ces zones. Certains réclament toutefois davantage de garanties de sécurité.
5: Patient Ligaudy qui signe un article complet sur ce sujet, retrouvé sur notre site RFI.fr. Pour ceux qui vont effectivement reprendre les cours aujourd'hui en RDC, certains sont très motivés après 2 mois de vacances, mais on ne va pas se le cacher. Parfois, c'est un peu plus compliqué pour d'autres. Notre correspondante à Lubumbashi, Denise Maéo, est allée à la rencontre de ces jeunes à la veille du retour en classe. Reportage.
7: 6 heures, je suis debout.
8: Fini les vacances. Sam Akalam, âgé de 15 ans, retrouve son lycée. Hier lundi, il faisait encore les derniers préparatifs.
9: J'étais allé payer le sac scolaire. C'est Nike.
10: Je dois aller étudier à l'école, c'est pourquoi je suis motivé. Je vais faire des très bons points.
8: Son petit frère Israël, 11 ans, est lui aussi tout excité. Il entre en 6e primaire dans une école bilingue de la ville.
11: En vérité, j'ai envie de revoir les amis, de revoir les profs.
8: Les vacances ne vont pas me manquer, déclare de son côté Queen Lumbu, qui fréquente aussi l'école primaire.
12: C'est l'école que nous avons. Et comme j'entre dans une nouvelle classe, là au moins c'est bien.
8: Si des milliers d'enfants retournent ce matin sur les bancs de l'école, d'autres comme Gloria Bangou négocient avec sa mère.
13: C'est pas horrible.
14: Mais papa ne va pas accepter ça.
13: Maman,
14: on a déjà payé.
8: Certaines écoles publiques risquent de se retrouver sans enseignants. Un mot d'ordre de grève a été lancé par une partie du syndicat de la profession. Denise Mayo, Lubumbashi, RFI.
5: Et on le disait, la souche Bundibugyo d'Ebola contraint donc les établissements scolaires de 6 provinces de RDC touchées à s'adapter. Les autorités congolaises ont d'ailleurs actualisé leur bilan. Hier, plus de 6000 cas confirmés désormais. Le virus a provoqué 2911 décès confirmés depuis que l'épidémie a été déclarée à la mi-mai. La RDC, bouleversée par la tentaculaire enquête Congo Hold-up en 2021, un consortium d'investigation auquel RFI avait participé, avait alors révélé d'importants détournements de fonds publics sous la présidence de Joseph Kabila. Et l'un des volets concernés, ces fameux passeports biométriques extrêmement onéreux, vendus 160 euros ou 185 dollars, soit 4 à 5 fois le prix de fabrication. Et un tiers de la facture du fabricant, le belge Semlex, était en fait détourné. 5 ans après ces révélations, l'affaire est en fait loin d'être close, puisqu'hier, la justice belge a décidé de renvoyer 14 inculpés devant un tribunal correctionnel. Pierre Benazé, certains des mis en cause sont des proches de l'ancien président Kabila, ainsi que des cadres de l'entreprise.
15: Le directeur de l'entreprise Semlex, Albert Karaziwan, et un ancien conseiller financier de Joseph Kabila, Emmanuel Adrupiako, sont les seuls inculpés dont le nom est publié pour l'instant. Les autres sont des cadres de Semlex, des intermédiaires financiers et les proches du régime congolais de l'époque. Parmi les parties civiles figurent des citoyens congolais ou des associations comme la Fédération internationale des droits humains. Son président est l'avocat Alexis de Soif.
16: C'est une première où une société, ici en l'occurrence belge, est renvoyée avec son dirigeant et des collaborateurs devant le tribunal correctionnel. Et là, c'est vraiment un signal extrêmement fort au niveau de la lutte contre la corruption transnationale, où finalement des entreprises ici occidentales commettent des faits de corruption dans des pays africains, ici en l'occurrence au Congo.
15: L'enquête a commencé en janvier 2017, après l'arrestation à l'aéroport bruxellois de Zaventem d'un intermédiaire dans le contrat des passeports qui transportait 400 000 dollars en liquide. C'est ainsi que sont nés les soupçons de corruption, de commission versée par l'entreprise à des Congolais haut placés. 60 millions de dollars, soit 51 millions d'euros, auraient ainsi été détournés. Pierre Benazet, Bruxelles, RFI.
5: Vous écoutez RFI, 6h37 presque à Niamey, où la journée d'hier a été beaucoup plus calme que ce week-end marqué par des échanges de tirs, ces violents affrontements entre des soldats mutins d'un côté et de l'autre la garde présidentielle appuyée par les forces russes d'Afrika Korps ont commencé dans la nuit de vendredi et se sont poursuivis samedi dans la journée. Aucun bilan officiel n'a été communiqué. Pas de réaction publique non plus de la part du général Abdourahmane Tiani qui est à la tête du CNSP. Les autorités parlent en fait seulement de mouvements d'humeur. Magali Lagrange, de nombreuses zones d'ombre entourent les raisons qui ont mené à ces événements d'une ampleur importante vraisemblablement.
4: C'est peut-être la pire crise que le CNSP ait eu à gérer depuis son arrivée au pouvoir il y a 3 ans, commente un observateur. En l'absence de communication sur les revendications des mutins, plusieurs scénarios circulent pour expliquer leur colère, comme celui d'affectation mal acceptée par les soldats, le fils du général Modi, le ministre de la Défense, par exemple, envoyé en stage à l'étranger au lieu de rejoindre une zone très exposée. Plus généralement, un ras-le-bol dans les rangs des militaires qui, engagés dans la lutte contre les groupes djihadistes, manquent parfois d'appui aérien et d'équipement adéquats et subissent des pertes dans leur rang. De l'avis de plusieurs observateurs, les affrontements de samedi révèlent en tout cas une fracture profonde entre la garde présidentielle et le reste de l'armée nigérienne. Hier, souligne l'un d'eux, a été organisée une cérémonie d'hommage à 3 membres de la garde présidentielle quand des militaires meurent au front sans bénéficier des honneurs. Un analyste craint l'émergence d'autres mouvements de colère des militaires, d'autant que l'intervention des Russes d'Afrika Korps au Niger contre des soldats nigériens a pour certains du mal à passer.
5: Explication signée Magali Lagrange. Un nouveau rebondissement dans le procès sur l'assassinat de Martinez Zogo au Cameroun, selon le colonel Otoulou, le principal enquêteur qui commandait la Légion de la gendarmerie de la région du Centre au moment des faits en 2023. Le patron de la Direction générale de la recherche extérieure, Maxime Ekoeko, était au courant de l'opération d'assassinat contre l'animateur d'Amplitude FM. Le corps de Martinez Zogo avait été retrouvé sans vie en banlieue de Yaoundé en 2023. La région de l'extrême nord du Cameroun continue de subir presque au quotidien les incursions de factions armées issues de Boko Haram le long de la frontière avec le Nigeria. Les départements du Mayo-Sava et du Mayo-Tsanaga sont tout particulièrement concernés. Boko Haram est une constellation de groupes nigérians utilisant en fait cette zone comme une sorte d'arrière-boutique, une zone de ravitaillement. Amis Litulé, des commandants camerounais sont d'ailleurs mis à contribution de plus en plus régulièrement.
13: C'est une évolution étudiée par Célestin Delanga, chargé de recherche basé à Maroua pour l'Institut des études de sécurité. Depuis 5 ans, des combattants camerounais accèdent à des postes de commandement au sein de groupes comme JAS.
17: Ce sont des enfants de terroir. Ils connaissent les routes, ils connaissent des personnes qui peuvent leur dire « ne passez pas par ici, il y a des militaires ». Telle personne se trouve à tel niveau, c'est déjà la période de la récolte des oignons, les gens peuvent avoir de l'argent, telle autre personne est en mesure de payer la rançon demandée, et donc ça rend possible ces genres d'activités.
13: Vol de vivres, de récolte, de bétail, kidnapping, de quoi ravitailler et financer les factions issues de Boko Haram au Nigeria. Pour organiser cette prédation, plusieurs Camerounais sont nommés au rang de caïd, avec sous leurs ordres jusqu'à 400 insurgés. Selon Célestin Delanga, une piste côté Cameroun serait de concevoir un programme de désarmement.
17: S'il y a des programmes de reddition qui s'intéressent fondamentalement aux combattants camerounais, qui sont connus au sein de communautés, on sait qui est caïd, qui occupe tel rang, on peut les inciter à la reddition assez facilement. Cela peut réduire le nombre d'incursions sur le territoire camerounais.
13: Un enjeu sécuritaire majeur. L'an dernier, de toutes les zones du bassin du lac Tchad touchées, c'est la région de l'extrême nord au Cameroun qui a connu le plus grand nombre d'attaques, souvent nocturnes, même si c'est au Nigeria que les violences restent les plus meurtrières.
5: Amélie Tulé, le Nigeria qui veut décriminaliser les tentatives de suicide. Il y en a environ 300 000 par an pour 7 000 décès selon le ministère de la Santé. Le gouvernement a indiqué hier vouloir supprimer certaines lois, dont certaines datent de l'époque coloniale. L'objectif étant de réduire de 15% le nombre de décès par suicide et les tentatives d'ici 2030. Au Tchad voisin, le coordinateur national des associations de la société civile a accusé hier Abdoulaye Miskine de crimes contre l'humanité alors que se tenait le troisième jour d'audience du procès. Les parties civiles reprochent des viols, tueries, tortures et disparitions forcées au chef et fondateur du groupe armé Front démocratique du peuple centrafricain FDPC. Les réquisitions du ministère public sont attendues ce mardi. Et puis au Rwanda, c'est un débat de société qui enflamme notamment en ligne les réseaux sociaux depuis ce week-end. De nombreuses jeunes femmes ont affirmé sur les réseaux sociaux avoir été interdites d'accéder à un concert samedi à Kigali, et ce en raison de leur tenue vestimentaire, Lucie Mouillot.
18: La police menace de violence les femmes si elles ne rentrent pas se rhabiller, témoigne une internaute. On leur a demandé à toutes les deux de se couvrir les épaules et le ventre, écrit une autre, avec la photo de deux jeunes femmes dont l'une a caché ses bras et son haut d'un large foulard. Depuis le concert de la star tanzanienne Diamond Platnumz au Beka Arena à Kigali, de nombreux messages publics dénoncent le refoulement de multiples jeunes femmes de l'événement en raison de vêtements jugés trop dénudés. Un débat public avait été lancé il y a quelques semaines quand le porte-parole de la police avait, en conférence de presse, affirmé que les autorités allaient surveiller bar et réseau contre les comportements publics indécents. Après ce week-end, de nombreuses jeunes rwandaises dénoncent sur les réseaux sociaux un contrôle des choix vestimentaires des femmes. Dans un message, la ministre de la Jeunesse, Sandrine Umutoni, affirme que ces discussions ne donnent pas le droit, je cite, d'humilier, de menacer ou de maltraiter qui que ce soit en raison de sa tenue, mais appelle la jeunesse à questionner ses choix et la sexualisation des corps féminins dans la mode, ajoutant que la modernité ne signifie pas forcément l'effacement des cultures. Lucie Mouillot, Kigali, RFI.
5: Et à Kigali, il est 7h43. RFI Matin continue avec vous, Andréane Mélard.
4: Et on passe au sport tout de suite. Avec Baptiste Leduc ce matin. Bonjour Baptiste.
19: Bonjour Andréane, bonjour à tous.
4: En football, le marché des transferts se referme aujourd'hui. Dans la plupart des championnats européens, plusieurs mouvements sont encore à prévoir.
19: Et c'est déjà acté pour Mohamed Amoura, l'international algérien a signé à Nice en prêt, en provenance du club allemand de Wolfsburg. Et puis l'un des gros transferts qui pourrait s'officialiser ce mardi, c'est celui du Sénégalais Illiman Diaye. Selon The Athletic, son club d'Everton et Manchester City ont trouvé un accord pour la vente de l'attaquant. Le Lyon devrait passer sa visite médicale à City ce matin pour une signature dans la foulée.
4: En foot toujours, début de saison en demi-teinte pour Mossala en Turquie.
19: Sur le plan collectif, l'Égyptien doit avoir quelques réserves au vu des résultats de sa nouvelle équipe de Trabzonspor. Après l'échec en barrage de la Ligue Europa la semaine dernière, nouvelle défaite hier 2-1 en championnat. Bilan mitigé, une victoire, un nul, une défaite. En revanche, sur le plan personnel, Mohamed Salah est en forme. Il a encore marqué hier pour la troisième fois en quatre matchs. Le Pharaon a même inscrit 3 des 4 buts de Trabzonspor depuis le début de la saison.
4: On parle cyclisme aussi ce matin puisque le Cameroun s'apprête dès aujourd'hui à vivre au rythme des Grands Prix.
19: Et c'est le Grand Prix d'Angola d'abord qui se tiendra aujourd'hui entre Bagofit et Bertoua. On est dans l'est du pays. 118 km pour les 72 partants annoncés de ce préambule au 26e Grand Prix. Chantal Biya qui lui s'élancera demain et mettra aux prises 13 équipes dont 3 camerounaises mais aussi des formations venues d'Europe, d'Algérie, du Burkina Faso ou du Bénin. Bref, il y aura du monde jusqu'à l'arrivée finale à Yaoundé dimanche et Joël Wadem nous présente cette 26e édition.
20: Le plateau promet une belle bataille. L'Algérie arrive avec Yassine Hamza, vainqueur en 2023 et deuxième au général en 2024. Le sprinteur ambitionne de reconquérir le maillot jaune. Les Camerounais seront aux aguets. Rodrigue Nounawe, vainqueur du dernier tour du Cameroun, sera l'un des hommes à suivre. Tout comme Clovis Kamzon Abesolo, le doyen de 37 ans, vainqueur en 2017, participe pour la 17e fois à l'épreuve.
21: Nous sommes fin prêts parce qu'on a fait la préparation, on a fait la reconnaissance. On a 18 Camerounais au départ. Il va falloir passer à l'offensive dès la première étape. Si on remporte l'étape, on va encadrer la personne qui aura le maillot pour qu'on puisse arriver au boulevard du 20 mai avec ce maillot.
20: Le Rwanda, qui a remporté l'épreuve en 2020, est également un sérieux prétendant au podium final. Pour le Bénin, l'ambition est plus mesurée. Exodis Saizonou découvre le Grand Prix Chantal Biya.
22: On a eu à se préparer confortablement. L'objectif est de déjà faire un bon tour, prendre du plaisir et de faire un très bon classement également.
20: Entre favoris confirmés, outsiders et jeunes ambitieux, la route est désormais ouverte. Mais dimanche à Yaoundé, il n'y aura qu'un seul vainqueur, celui qui aura su tenir jusqu'au bout. Joël Wadem à Bomba, RFI.
19: Et bien sûr, nous vous ferons vivre cette course tous les jours jusqu'à dimanche sur RFI.
4: Eh bien oui, bien sûr. Merci Baptiste Leduc et j'en profite pour vous informer qu'en une de l'onglet sport de notre site, vous retrouvez un éclairage dédié à Lionel Messi, l'attaquant argentin, a annoncé hier sa retraite internationale. Rendez-vous sur RFI.fr.
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4: 8 morts ce mardi en Ukraine après des frappes russes contre la capitale et sa région. C'est dans ce contexte que les jeunes Ukrainiens reprennent aujourd'hui le chemin de l'école, de même que dans une partie de l'Europe. C'est la rentrée scolaire également en RDC sur fond d'épidémie d'Ebola et de conflits armés. Et lui compte sur le soutien de Moscou en plein conflit avec les États-Unis. Le président iranien Massoud Pezeshkian rencontre le dirigeant russe Vladimir Poutine aujourd'hui dans le cadre du 25e sommet de l'OCS, l'Organisation de coopération de Shanghai, à Bishkek, au Kyrgyzstan. Hier, les présidents russes et chinois ont salué la qualité de leur relation. L'Iran et Donald Trump qui menacent de frapper fort après une riposte iranienne hier suite à des frappes américaines sur l'Iran, les premières en un mois. Cette nuit, selon l'agence maritime britannique, un navire pétrolier a été frappé dans le détroit d'Ormuz par 3 projectiles inconnus. Et puis un nouveau bilan après les crues dévastatrices sur venu au Népal et en Chine. Ce bilan dépasse les 1000 morts désormais selon les autorités népalaises. Notre chronique matière première avec ce produit que tout le monde s'arrache, notamment en Europe, l'œuf. Bonjour Marie-Pierre Olfan.
23: Bonjour Andréane.
4: L'œuf à la côte, Marie-Pierre, ce n'est rien de le dire. L'Europe a importé autant sur les 8 premiers mois de cette année que sur toute l'année dernière.
23: Effectivement, de janvier à mi-août, donc sur 7 mois et demi pour être précis, l'Europe a importé 146 000 tonnes, essentiellement des œufs coquilles, mais pas que. Près d'un tiers des œufs sont arrivés sous forme d'ovules nouveaux produits, c'est-à-dire de blanc et de jaune liquide ou en poudre, des préparations majoritairement destinées à l'industrie agroalimentaire et à la restauration collective. Ces importations européennes ont profité à l'Ukraine, mais aussi à la Macédoine du Nord, à la Chine ou encore aux États-Unis, qui ont vu leurs exportations vers l'Europe bondir de 2600%. Il y a 2 ans, le pays était en grande difficulté, mais la pénurie a laissé place à l'abondance. Les prix se sont effondrés localement, ce qui pousse les producteurs américains à exporter là où les prix sont beaucoup plus intéressants.
4: Et un autre pays connaît une explosion de ses ventes aussi, c'est la Turquie.
23: Effectivement, le pays est devenu le deuxième fournisseur après l'Ukraine. Avant 2022, la Turquie n'exportait rien en Europe. Cette année, elle a déjà fourni 30 000 tonnes. Pendant des années, la Turquie a été le premier exportateur d'œufs coquilles et participé à un tiers du commerce mondial. Depuis que son client principal, l'Irak, a revu sa stratégie d'importation, elle exporte au Moyen-Orient, mais dispose largement encore de quoi aussi alimenter l'Europe. Sur le marché européen, l'œuf se vend entre 15 et 18 centimes, c'est 2 fois plus que le prix sur le marché turc et donc particulièrement attractif. À ce prix-là, tout le monde trouve un intérêt à vendre à l'Europe. On a cité les gros fournisseurs, mais il y a aussi la Bosnie, la Moldavie, l'Albanie ou encore l'Argentine qui ont augmenté leur volume.
4: Et alors cette explosion des importations, Marie-Pierre, est-elle due à une baisse de la production ou à une hausse de la demande en Europe ?
23: Alors la demande est en hausse. L'œuf représente une protéine pas chère. Il est aussi le chouchou des régimes ultra-protéinés qui ont la cote sur les réseaux sociaux. Mais ces importations s'inscrivent aussi bien sûr dans un contexte européen difficile avec la multiplication des cas de grippe aviaire depuis 2022 et l'émergence de la maladie dite de Newcastle qui a fait des dégâts considérables dans les élevages polonais et espagnols. La production européenne n'arrive donc plus à répondre à la demande.
4: Marie-Pierre Olfond. Je vous le disais, c'est la rentrée scolaire, notamment en RDC, dans un contexte difficile et inégal selon les régions, notamment celle où sévit le virus Ebola. On en parle dans notre dossier du 9h dans un peu plus d'une heure. La RDC, où la prise de parole du président Félix Tshisekedi...

0: ceux qui agissent au service d'une puissance étrangère, en l'occurrence le Rwanda, et visiblement, il pensait très fort à Joseph Kabila, non ?
1: Il ne l'a pas cité, il a parlé de l'AFC M23. Il vous souviendra que le président Joseph Kabila avait dit clairement qu'il n'a jamais fait partie du M23 et que s'il en faisait partie, la situation serait différente sur terrain, étant donné qu'il a dirigé la République démocratique du Congo pendant 18 ans, militaire de son État. Il l'a dit et répété plusieurs fois, il ne fait pas partie du M23 et il n'a pas pris les armes contre la République. Et dernièrement, à travers un communiqué, son cabinet a réitéré sa position. Donc je pense que vous faites une mauvaise analyse. Le président Tshisekedi, en tout cas dans son discours, n'a pas cité le nom du président Joseph Kabila. Il a parlé de l'AFC M23 dont le président Kabila ne fait pas partie et je continue à l'affirmer jusqu'aujourd'hui.
0: L'une des raisons de l'échec des rebelles du M23 à poursuivre leur offensive vers Kinshasa, c'est le soutien des États-Unis à Félix Tshisekedi. On l'a vu en janvier dernier, lors du retrait de l'armée rwandaise et des rebelles du M23 de la ville d'Uvira, au sud Kivu. Est-ce que vous n'avez pas intérêt, au niveau du FCC, à en tirer les conséquences stratégiques que le M23 n'arrivera jamais à renverser le régime de Félix Tshisekedi tant que Donald Trump sera à la Maison Blanche?
1: Mais quel rapport entre le FCC et la FCM 23? Il n'y a pas de rapport. Quelles conséquences nous devons en tirer? Il n'y a aucun lien entre le FCC et l'AFCM 23. Et il n'y a aucune conséquence que nous devrions retirer de cette situation. Nous menons un combat politique, démocratique et républicain. Nous résidons à Kinshasa, même si certains de nos camarades Aubin Minaku, Emmanuel Chadari, Dunia Kilanga et autres sont détenus illégalement.
0: Vous-même, vous résidez à Kinshasa?
1: Moi-même, je réside à Kinshasa et je souligne que le 21 décembre 2025, mes enfants ont été séquestrés, torturés dans la parcelle d'un directeur de l'ANR parce que c'était les enfants de Marie-Ange Mouchobekwa, 18 et 17 ans. Le pouvoir a organisé un procès inique où on a condamné les policiers qui ont reçu l'ordre du directeur de l'ANR de torturer mes enfants. Mais lui, il a été acquitté. Mais j'ai décidé de rester à Kinshasa aux côtés de plusieurs camarades du FCC qui ont décidé de poursuivre la lutte à Kinshasa. Le FCC est une plateforme politique, républicaine et démocratique. Nous n'avons aucun lien avec l'AFC et le M23.
0: Alors pour l'instant, la coalition C64, dans laquelle se trouvent notamment Moïse Katumbi et Martin Fayoulou, ne veut pas aller au dialogue national que Félix Tshisekedi a proposé jeudi dernier. Mais si jamais des accommodements sont trouvés, si jamais cette opposition accepte de s'asseoir avec le pouvoir, est-ce que vous, le FCC, vous ne risquez pas de vous retrouver très isolé?
1: Je doute fort que la coalition C64 irait participer à ce dialogue, parce qu'elle s'est exprimée clairement qu'elle n'ira pas. Nous, FCC, nous n'irons pas. Même si les autres décidaient d'y aller sans nous, nous restons campés sur nos exigences. Nous exigeons que le président Félix Tshisekedi prenne des mesures de décrispation politique comme il a promis. Nous exigeons une médiation neutre et indépendante avec l'appui de l'Union africaine et ou de l'ONU. Nous exigeons un dialogue inclusif qui accepte que toutes les parties au conflit puissent s'exprimer. Ce dialogue doit se tenir dans un pays tiers. Il ne peut pas se tenir en République démocratique du Congo pour des raisons de sécurité. Toutes les personnalités politiques qui sont en exil ne pourront participer au dialogue que si celui-ci se tient dans un pays étranger. Et pour nous, le FCC, le mandat du président Félix Tshisekedi prend fin le 31 décembre 2028. Il devra organiser les élections et passer la main à son successeur qui sera choisi par le peuple congolais. S'il tente par la force de changer la constitution, de s'octroyer un troisième mandat, le FCC avait déjà dit clairement qu'elle participera aux côtés des groupes laïcs et catholiques à toutes les manifestations pacifiques mains nues qui vont empêcher à l'Union sacrée et au régime en place de changer la constitution.
0: Marie-Ange Mouchobekwa, je vous remercie.
1: Je vous remercie.
2: La porte-parole du FCC au micro de Christophe Beaubouvier. Et juste avant le journal de 6h TU, c'est la Fabrique du Monde sur RFI. Bonjour Guillaume Nodin.
3: Bonjour.

0: Andréane.
1: Vous nous parlez ce matin du Canada, ont voté hier pour des législatives partielles, dont une dans la province francophone du Québec. Toutes ont été remportées, ces élections, par le Parti libéral au pouvoir. Elles étaient suivies de près, il faut le dire, parce que les enjeux internationaux et les relations difficiles avec les États-Unis pèsent lourd dans la vie politique canadienne.
0: Et notamment à Chicoutimi-le-Fjord, où on votait hier, oui, plutôt que de les numéroter, le Canada donne un nom géographique aux circonscriptions. Celle-ci correspond à la région du fjord du Saguenay qui prend sa source au lac Saint-Jean avant de rencontrer le fleuve Saint-Laurent du côté de Tadoussac, là où viennent s'égayer et s'ébrouer de sympathiques belugas et d'impressionnantes baleines venues profiter d'une nourriture abondante en été, un endroit superbe où l'on ressent toute la force et la fragilité de la nature.
1: D'accord, alors c'est très intéressant, mais j'imagine que vous n'êtes pas là pour nous parler de la faune locale.
0: C'est dommage, mais c'est vrai qu'il ne s'agit pas de s'intéresser au chant des baleines, plutôt aux voix des électeurs, parce que c'est une région productrice d'aluminium, de bois et de ses dérivés, et de produits laitiers. Autrement dit, des secteurs particulièrement visés par les États-Unis dans la guerre commerciale face au Canada, après la décision du Premier ministre canadien Mark Carney de quitter les négociations. Il y a aussi des facteurs politiques locaux. Ce n'est sans doute pas par hasard si le Premier ministre canadien a dit qu'il faisait ça aussi pour défendre la place du français dans son pays. C'est vrai qu'il prend des cours et qu'il progresse, mais ce qui l'intéresse au premier chef, c'est de renforcer sa majorité au Parlement pour mener sa politique de diversification des partenariats internationaux, celle qui lui confère son rôle de leader des puissances moyennes et qu'il appelle de ses voeux et semble d'ailleurs apprécier.
1: C'est qu'une autre campagne est en cours.
0: Oui, celle pour les élections provinciales au Québec. Elles auront lieu le 5 octobre. Jusque-là, les indépendantistes québécois avaient le vent en poupe, mais depuis le début officiel de la campagne, la majorité sortante est revenue à hauteur dans les sondages. Difficile de ne pas y voir la conséquence du conflit douanier en cours. Et même quand on a des sympathies souverainistes, il est assez humain de se dire qu'il est sans doute plus efficace de se défendre à 40 millions de Canadiens qu'à 9 millions de Québécois. D'ailleurs, le chef du Parti québécois a senti le vent tourner. Il a reporté à l'après-Trump l'organisation du référendum sur l'indépendance qui est au cœur de son projet, à la grande joie de Mark Carney, qui, après avoir été élu grâce au rejet du président américain, est en train d'habilement pousser son avantage grâce au même ressort.
1: Dans ce dossier, Guillaume, on se sert donc de la diplomatie pour faire de la politique.
0: C'est aussi le cas de l'autre côté de la frontière, au sud, aux États-Unis, où les élections de mi-mandat ont lieu début novembre. Les négociateurs américains nient vouloir s'en prendre à la place du français, comme l'a dit Mark Carney. Ils disent même leur attachement aux indépendantistes québécois, comme ils soutiennent les séparatistes de l'Alberta. Quand Donald Trump décide de changer le nom du lac Ontario, c'est aussi un message politique à destination de son électorat pour essayer de remonter la pente de ses difficultés sondagières. Bref, dans cette affaire, tout le monde fait beaucoup de politique et peu de diplomatie. Pourtant, ce conflit douanier fait tellement de mal des deux côtés de la frontière qu'il faudra bien se remettre à parler sérieusement, probablement après les élections des uns et des autres.
1: Guillaume Nodin pour La Fabrique du Monde. Dans une poignée de secondes sur RFI, le journal avec à la une cette disparition en France d'une figure de la vie politique, la mort d'un serviteur exigeant selon les mots d'Emmanuel Macron. On parle d'Édouard Balladur dans le prochain journal.
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4: 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Il est 8h.
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7: 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Bonjour à toutes et à tous, vous êtes sur Radio Libre en Périgord, il est 8h et on se retrouve pour une nouvelle heure d'actu à l'occasion des 10 ans de la galerie Bimard de Boulazac-Île-Manoir. La municipalité a préparé pour le 5 septembre prochain une exposition anniversaire et une fête avec des surprises à la clé. Nous parlerons avec Jean-Pierre Gardette, adjoint à la culture et au numérique et maire délégué de Saint-Laurent-sur-Manoir.
8: L'idée de ces 10 ans, c'est effectivement de faire une rétrospective de ce qui s'est passé. On a eu environ 100 artistes qui ont exposé durant ces 10 ans. On leur a proposé de chacun de revenir avec une œuvre qui serait présente pendant 15 jours. On a une 50aine d'entre eux qui ont répondu oui. Donc on va exposer ces artistes-là, mais il va y avoir aussi un vernissage un petit peu particulier, puisque on s'est dit qu'il fallait faire de ces 10 ans une fête et de ce vernissage une fête. Et donc, on va avoir quelques surprises durant ce vernissage.
7: Le comité départemental de la parentalité et les promeneurs du net de la Dordogne organisent une journée gratuite intitulée « L'IA, ma famille et moi » le mardi 15 septembre prochain au centre départemental Joséphine Baker à Périgueux. Le programme a été conçu à partir du constat suivant. Les IA prennent une place grandissante dans nos vies et dans celles des familles et les organisateurs proposent de réfléchir collectivement sur ces pratiques d'utilisation, les pratiques d'utilisation de l'IA et prévoient de donner aux professionnels comme aux familles des repères pour un usage raisonné et éthique de ces outils. Nous parlerons avec Orlane Garot, coordinatrice des promeneurs du Net 24.
9: Peut-être on ne s'est jamais posé la question. Ça, c'est quelque chose qui s'est développé très très vite et on ne s'est jamais dit, tiens, si on prenait le temps de réfléchir à tous ces usages-là, qu'est-ce qu'on fait, pourquoi on le fait, comment on le fait et qu'est-ce que ça implique dans nos relations au sein de la famille ou avec les professionnels.
7: Nous continuerons avec l'association Fil Vert qui organise son festival de campagne à Saint-Aquilin pour cette édition 2026. Voici les groupes qui sont prévus. Le groupe Blockers, La Goupille, Monsieur et Madame Loops, Cerf, la compagnie Bête de Rue, Rural Bastards, Sustaplume et Tony Balboa, Les Primitifs et DJ Bazar. Et comme chaque année, le festival vous propose un repas cochon à la broche, une buvette 100% Périgord et des food trucks sur place sans paiement par carte bancaire. Ça fait partie du concept de ce festival. L'entrée est à prix libre et le camping sur place est gratuit. Ce festival est un des festivals les plus anticonformistes de Dordogne et pour nous le présenter, nous parlerons avec Armand alias Tazmanège de l'association Fil Vert. Je tiens à préciser que cette association organise également chaque année une journée familiale, la journée de la Terre, autour du 22 avril, à l'occasion de la journée mondiale pour la planète. Nous allons donc parler avec Armand qui va nous expliquer en quelques secondes tout d'abord la raison du maintien de cette date chaque année pour le festival, toujours le deuxième week-end de septembre.
10: Ça a été placé là pour peut-être satisfaire les gens qui ne peuvent pas aller à la fête de l'UMA, parce que ça fait un peu loin. En tout cas, on promeut les mêmes valeurs, c'est-à-dire le partage, l'échange. Mais surtout, ce qu'on veut mettre en avant, c'est vraiment la campagne, nos campagnes et ce village de Saint-Aquilin. Il s'est parfois... On s'est posé la question de savoir si on n'allait pas bouger de cette place, mais en fait non, ce village on veut le mettre en avant et les personnes qui y vivent.
11: J'essaie au moins de aux voir alentours. Comment
7: nous continuerons avec le festival du journalisme. Nous avons pu
11: le fait Pierre Burgot,
7: neurologue au CHU de Bordeaux, professeur de psychologie médicale et docteur en sciences, et aussi auteur du livre Le cerveau des habitudes. Il a animé une conférence sur le thème suivant, l'urgence environnementale, la mécanique du déni.
11: Et nous commençons cette heure d'actu tout de suite avec les 10 ans de la galerie Bimard.
12: 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Fanny Castaignède, maire de Boulazac-Île-Manoir.
8: Jean-Pierre Gardette, maire délégué de Boulazac-Île-Manoir, et je suis en charge de la culture et du numérique sur la ville de Boulazac-Île-Manoir.
13: On est dans un super lieu qui accueille BIM Art, qui va fêter 10 ans dans quelques jours. Quelques mots sur ce lieu magnifique et apparemment aimé par les artistes.
8: Oui, alors c'est un lieu effectivement qui est magnifique parce qu'on est dans un château, voilà, la mairie château de Saint-Laurent-sur-Manoir. Et le lieu BIM Art occupe le premier étage de ce château dans un ancien musée. C'était le musée de Roland Dumas. Donc l'architecte qui avait fait le lieu pour faire des expositions. À l'époque, des expositions variées. Maintenant, on est sur des expositions de peinture et de sculpture principalement, et de photographie, pardon. Mais dans un lieu qui se prête effectivement très bien à cette exposition et qui est apprécié, comme vous le dites, des artistes et des visiteurs aussi, bien entendu.
13: tous les amateurs d'art. C'est un petit peu en continuité de cette 10e anniversaire de commune, donc là, 10 ans de ce lieu. Comment vous avez imaginé cette journée de 5 septembre qui va démarrer avec les festivités?
14: Alors oui, c'est la continuité. C'est 2026, c'est les 10 ans de Boulazac-Ile-Manoir, mais c'est aussi les 10 ans de la médiathèque Louis Aragon, du studio 53, le cinéma. Et puis, ben effectivement, de cette galerie Bimar, l'espace a été transformé entre l'ancien musée Roland Dumas et la nouvelle galerie en 2016 aussi. Il faut savoir que la programmation de la galerie est faite en concertation dans le cadre d'une commission, et une commission qui est extra-municipale, qui comprend des élus, mais pas que. Et donc, la programmation de ces 10 ans, elle a aussi été réfléchie avec plusieurs têtes pensantes, évidemment sous la responsabilité de Jean-Pierre Gardette.
13: Vous pouvez nous dire comment vous fêterez 10 ans? Ce sera bien sûr une fête, mais il y a aussi les artistes qui sont là et les autres événements.
8: L'idée de ces 10 ans, c'est effectivement de faire une rétrospective de ce qui s'est passé. On a eu environ 120 artistes qui ont exposé durant ces 10 ans. On leur a proposé de chacun de revenir avec une œuvre qui serait présente pendant 15 jours. On a une cinquantaine d'entre eux qui ont répondu oui. Donc on va exposer ces artistes-là, mais il va y avoir aussi un vernissage un petit peu particulier, puisque on s'est dit qu'il fallait faire de ces 10 ans une fête et de ce vernissage une fête. Et donc, on va avoir quelques surprises durant ce vernissage. Surprises qui feront suite à un vide atelier. On a décidé, ça sera la première édition, de faire un vide atelier d'artistes dans la cour devant le château, de 15h à 17h. Et ensuite, la galerie sera ouverte. Et à 18h, donc le vernissage avec une compagnie qui s'appelle Muséum, qui va proposer de la danse contemporaine à l'intérieur et à l'extérieur. On aura aussi une performance du street artiste Crazy One, qui va faire un graphe en direct accompagné par des musiciens. Voilà, et tout ça devant un apéritif sympathique.
13: Donc, tout le monde est invité hein, pour participer à cette journée d'ouverture et de fête de 10 ans. Mais leur programmation aussi sera présentée ce jour-là pour connaître tous les artistes qui vont exposer pendant cette saison 2026-2027.
8: C'est ça. Effectivement, ce sera l'occasion de présenter cette saison. Et effectivement aussi, tout le monde est invité. Et c'est justement l'idée de la galerie. Et l'idée de la culture à Boulazac-Ile-Manoir en général, c'est d'ouvrir la culture à tout le monde. Donc, qu'on soit amateur, qu'on soit connaisseur, qu'on soit simple curieux, moi j'invite tous les gens à venir. Voilà, je dis souvent, au pire, on vient, on repart en disant « waouh » ou en disant « bof », mais il faut venir.
13: 10 ans, c'est beaucoup, et en même temps, c'est un moment où dire pourquoi un tel succès pour cette galerie, pourquoi ça fonctionne, pourquoi ça dure, et ça va durer, on espère.
14: Alors, ça dure, je pense, aussi parce qu'il y a un public qui est fidèle, qu'il y a une programmation qui est très éclectique, et du coup, on ne spécialise pas la galerie. Et ça permet à Jean-Pierre parler de cette émotion qui peut être suscitée, que ce soit dans la déception ou dans l'admiration. Et je crois que l'éclectisme des programmations permet à tout le monde d'y trouver un peu son compte. Évidemment, et des fois, il y a des expositions, on dit bah non, ça me touche pas du tout. Mais sur toute l'année, c'est pas possible de pas trouver quelque chose qui nous parle et qui nous provoque quelque chose. Donc, je crois que ça fait partie du succès et de la longévité de la galerie. Il faut pas aussi nier que c'est une galerie qui est une galerie publique. Donc ça participe aussi de la longévité. Hein. On n'a pas d'intérêt, de bénéfice à faire. C'est une volonté municipale. On est dans une forme de service public. Et puis, ces 10 ans, c'est effectivement pas beaucoup, et en même temps, c'est beaucoup. Et on est en réflexion pour faire évoluer aussi tout ça pour les années à venir, parce que en fait, de la même manière que l'expression artistique est très évolutive, il faut aussi qu'on fasse évoluer. Je considère ça comme une nécessité d'ouvrir maximum les espaces d'expression artistique à un maximum de public, y compris les enfants des écoles, les enfants dans les instituts spécialisés. On en a parlé. Enfin, fait partie aussi de notre rôle de service public, de transmettre et d'ouvrir à toutes les formes artistiques.
13: Maintenant, il reste à venir, à vous voir.
8: Effectivement, vous serez toujours les bienvenus à la galerie. Alors, soit aux heures d'ouverture de la mairie, en passant tout simplement par la mairie qui est la porte juste à côté, hein, ou les mercredis après-midi, ou les samedis dimanches, où la plupart du temps ce sont les artistes qui sont présents et qui en plus peuvent vous faire partager un peu leur travail et vous montrer les œuvres.
13: Merci et bon anniversaire.
14: Merci.

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1: Bonjour à tous, public de RLP, bonjour Aïda.
2: Ah ben bonjour Armand, j'ai même pas eu le temps de dire ouf, et ça y est, c'est parti notre rencontre, notre interview. Bienvenue Armand dans les studios des RLP. Cette fois-ci, on se rencontre pour annoncer un festival de campagne qui s'approche, qui aura lieu en septembre, 11 et 12 septembre plus précisément, à Saint-Aquilin. Et c'est une association Fil Vert qui organise cette manifestation, dont vous, Armand, vous êtes secrétaire.
1: Oui, je suis donc secrétaire depuis 4-5 ans de l'association Fil Vert, qui, elle, existe depuis environ 19 ans.
2: Et ce festival, Armand, est-ce qu'il est nouveau ou est-ce qu'il existe aussi depuis un petit moment?
1: Il existe depuis le début. Il a toujours été sous la même forme, c'est-à-dire avec une entrée à prix libre, une adhésion qui est souhaitée pour les participants et le traditionnel cochon à la broche du samedi.
2: Ça, c'est quelque chose, un plat que vous faites tous les ans.
1: Oui, ça a toujours été là.
2: C'est une tradition.
1: C'est la tradition du festival de Saint-Aquilin, le festival de campagne.
2: Et qu'est-ce que a encore particulier ce festival de campagne? Qu'est-ce qu'il promouvoit? Pourquoi il a sa programmation à ce moment-là, plutôt en septembre, pas l'été, comme tout le monde?
1: Il a toujours été programmé depuis le début à la deuxième semaine de septembre, le deuxième week-end de septembre. Alors je ne saurais vous dire pourquoi. Ça a été placé là pour peut-être satisfaire les gens qui ne peuvent pas aller à la fête de l'UMA, parce que ça fait un peu loin. En tout cas, on promeut les mêmes valeurs, c'est-à-dire le partage, l'échange. Mais surtout, ce qu'on veut mettre en avant, c'est vraiment la campagne, nos campagnes et ce village de Saint-Aquilin. On s'est posé la question de savoir si on n'allait pas bouger de cette place, mais en fait non, ce village, on veut le mettre en avant et les personnes qui y vivent, au moins aux alentours.
2: Et il y a une autre manifestation, on peut dire qu'en printemps, vous organisez Journée des Terres, c'est aussi une même association, la même équipe.
1: Même équipe, même asso, et on essaye aussi encore de mettre en avant, mais là ça va être les artisans locaux, les artistes aussi, et là on peut dire que cette année a été vraiment un succès. D'ailleurs, il y en a eu des musiciens, des artistes. Franchement, ça s'est très bien passé. L'année précédente, on avait eu la pluie, malheureusement. Mais voilà, c'est quelque chose qui est en train vraiment de se démocratiser aussi. Et on peut dire que c'est une réussite.
2: Et le festival de campagne, c'est un petit peu différent. C'est plus la fête, c'est ça?
1: C'est ça. On est plus axé sur la musique. Donc, on est revenu sur deux jours. L'année dernière, on avait fait qu'une soirée. Mais on s'est dit que quitte à se relever les manches, autant se relever les manches jusqu'au bout. Et on repart sur deux jours avec de la musique, il y aura un peu de tout, c'est éclectique, hein. Mais il y aura quand même des animations et des stands le samedi après-midi.
2: Et on peut dire que les stands qui seront présents, c'est aussi quelque chose pas habituel, vraiment. Quelque chose qui surprend. Pouvez-nous citer qui a répondu présent?
1: Ouais, alors c'est pas des stands où on va vous vendre des choses ou vous montrer des œuvres. C'est vraiment, vous venez, vous repartez différent. Hein, parce qu'on aura Sophie avec son salon de coiffure ambulant, Planétaire, que beaucoup de gens connaissent en Périgord. On aura Beren avec ses hangs et ses handpans. Donc là, c'est plutôt de la musique douce pour s'apaiser, pour se sentir bien. On aura Cratère qui vient faire de la sérigraphie. Alors, faut pas hésiter à venir avec vos t-shirts. Hein, et ils vous proposeront plusieurs dessins qui vont pouvoir sérigraphier directement sur vos t-shirts. On aura aussi de la détente et des soins énergétiques avec Respect Âme. Donc là, c'est sûr qu'on va repartir dans un autre mood, dans une autre énergie. Vous pourrez vous faire maquiller par Phénambule, qui est une maquilleuse intuitive et spontanée. Sans oublier, pour les jeunes, il y aura de l'initiation au cirque, les bulles géantes de Fab et plusieurs jeux en bois et activités pour nos petits loulous.
2: Il y a même une tatoueuse.
1: Et la tatoueuse, ouais, carrément, vous repartirez avec un dessin.
2: Ça, c'est pendant le festival, comme vous avez dit, peut arriver les inspirations et envie de changement.
1: C'est ça, autant au niveau capillaire que corporel.
2: Et le festival aussi propose les groupes qui promouvoient les valeurs de votre association, n'est-ce pas?
1: Oui, alors on a des groupes de tout genre, de tous horizons. On a Susta Plume et Tony Balboa qui vont nous faire du slam électro-hip-hop engagé. Certains connaissent parce que Auray était à la Journée de la Terre cette année. On aura Cerf qui nous fait du rock français bien, bien énervé là, le vendredi soir. Et on finira par Blockers, qui est un groupe de Périgueux, avec du gros punk hardcore. Donc là, c'est pour les jeunes, ça va bouger le vendredi.
2: Et samedi, mais finalement, les gens, est-ce qu'il y a une possibilité de camping sur place? Est-ce que, voilà, parce que souvent, quand on fait la fête, on ne peut plus prendre le volant et on voudrait bien assister à la journée suivante. Donc, vous avez tout prévu?
1: Oui, tout est prévu pour ça. Bien sûr, il y a un camping sur place qui est gratuit, hein, bien entendu. Et on préfère que les gens plantent leur tente et pas leur bagnole. On est d'accord. Donc vous pouvez rester le vendredi soir, c'est gratuit. Pour assister aux animations le samedi midi, après-midi, mangez un petit peu de cochon à la broche, mais vous inquiétez pas, il y a aussi du VG, il y a aussi des frites, des crêpes pour les plus jeunes, il y a de quoi boire un coup, avec ou sans alcool. Et ensuite, à partir de 19h30, on attaque les concerts du samedi.
2: Vous pouvez nous raconter qui vous avez invité pour samedi?
1: Alors pour samedi, on a les Rural Bastards, dont je fais partie. Donc on est sur du hip-hop électro, avec une touche de punk, hein, on a un DJ et deux chanteurs de rap. On s'ensuit avec un DJ, l'Esprit Mitif, donc DJ Pew pour ceux qui connaissent, qui va nous ambiancer tropical entre les différents groupes de musique. Ensuite, on a Monsieur et Madame Loops, en dub électro-punk. Donc là, on est vraiment dans la tête d'affiche, hein, du samedi soir. On aura aussi un spectacle de cirque aérien, avec la compagnie Bête de Rue, qui va nous proposer le spectacle Fragment. Donc c'est sur un tripode, c'est une jeune dame qui fait du cirque aérien avec des chaînes et du tissu. Donc pour avoir vu le spectacle, il est vraiment magnifique. Ensuite, on enchaîne avec du punk et La Goupille, qui est passé là il n'y a pas longtemps à l'impasse de Salles, pour ceux qui connaissent. Donc La Goupille, c'est la petite Marie, qui est créatrice de l'association Fil Vert il y a une vingtaine d'années, et qui nous revient avec un punk engagé, bien vénère, et qui fait du bien. Et on finira avec de la drum and bass avec l'Esprit Mitif pour redescendre gentiment avant la clôture du festival samedi soir.
2: Comment vous pourrez décrire l'esprit de ce festival de campagne? Voilà, quelle valeur il promouvoit, quelle ambiance vous proposez et qui y participe?
1: Alors vraiment, y participe tout le monde des 7 à 77 ans, j'ai envie de dire. L'esprit, c'est vraiment très familial, hein. On veut promouvoir ça, vraiment la rencontre entre les gens de différents horizons, qu'on soit le paysan d'à côté ou même le banquier de Crédit Mutuel à Périgueux. Franchement, tout le monde est le bienvenu. L'idée, c'est de partager, de rencontrer, de découvrir et de repartir aussi heureux qu'on est venu.
2: Parce que souvent, les personnes qui vivent dans un milieu rural, ils sont oubliés, il y a moins de propositions culturelles, moins de possibilités de se divertir, faire quelque chose. Donc ce type de manifestation aide pour les habitants à se rencontrer.
1: C'est exactement pour ça qu'on tient à ce que ce festival perdure dans cette ville de Saint-Aquilin, dans ce village, qui est un tout petit village. Et voilà, ça lui fait un moment de vie au moins deux fois par an.
2: Et qu'est-ce que disent les habitants?
1: Les habitants sont généralement très contents, ravis même. Et puis, d'ailleurs, j'en profite pour faire même un petit peu de pub pour Mikado, qui est une nouvelle association qui vient de se créer à Saint-Aquilin. Donc, c'est bien que ça crée de l'engouement, ça crée de l'envie et ça crée de la vie, tout simplement.
2: Et côté économique, comment est-ce que les participants payent billets d'entrée? Comment vous gérez rémunération des artistes?
1: On a toujours fonctionné, l'association a toujours fonctionné sur une entrée à prix libre, parce qu'on est une asso dont les valeurs veulent qu'on n'ait pas de subvention. En fait, on s'auto-suffit, on s'auto-gère. Donc on paye les artistes grâce à vos dons, grâce à vos adhésions, et grâce à la restauration et à la buvette, tout simplement.
2: Et il faut préciser qu'il n'y a pas de possibilité de payer avec carte bancaire.
1: Non, il n'y a pas la carte bleue. Par contre, il faut préparer ses petits sous-sous, faire attention, on les met dans la poche, on essaye de ne pas les perdre, et on ne paye pas par carte bleue. Ça fait partie des valeurs de Fil Vert.
2: Est-ce qu'on peut dire que votre festival de campagne est un des plus anticonformistes de Dordogne?
1: Ouais, si le mot anticonformisme n'est pas trop... trop clivant, mais En fait, on est les seuls à fonctionner comme ça, ça c'est sûr. Y a que, en Dordogne, je pense qu'il n'y a que le festival de campagne qui fonctionne sans subvention et sans IA, parce que vous aurez remarqué que l'affiche cette année encore est magnifique et elle a été faite par Gott. Et sans IA, ça je peux vous l'affirmer, je vous souhaite de la voir et de la partager.
2: Côté pratique, pour les auditeurs qui voudraient venir dans ce festival, quels conseils vous donnerez ?
1: Bah, essayez de venir avec vos amis, venez en voiture bien entendu, ça c'est obligé, mais pensez au covoiturage surtout, on a de quoi vous garer, il y aura un parking, il y aura le camping, donc pensez bien aller sur la page de l'événement, sur la feuille fil vert, nous on est sur Facebook, hein. On est des vieux. Donc vous pouvez aller sur la page de l'événement Facebook et n'hésitez pas à demander ou à proposer des covoiturages, des co-camionnages, afin de limiter aussi l'empreinte carbone de notre festival.
2: Et une fois sur place, vous trouverez tout, c'est ça ?
1: Il y aura tout ce qu'il faut.
2: À manger, à se divertir et de rencontrer...
1: Des rencontres, des stands, des animations, des nouveaux copains. Peut-être pas, pourquoi pas, la nouvelle femme de votre vie, je ne sais pas. Ou le nouvel homme.
2: Merci Armand Blanchard, secrétaire d'association Fil Vert,
1: merci,
2: organisatrice de festival de campagne, qui, je rappelle, aura lieu 11 et 12 septembre à Saint-Aquila.
1: C'est ça. Bonne journée.

0: Le 15 septembre, à Périgueux, aura une conférence, une table ronde sur le thème « L'IA, ma famille et moi ». Pour savoir un petit peu plus sur les organisateurs, les objectifs de cette journée et les intervenants, aujourd'hui dans nos studios, studio DRLP, Radio Libre en Périgord, on reçoit Orlane Garot. Bonjour.
1: Bonjour.
0: Vous êtes coordinatrice de Promeneurs du Net, une association qui est une des organisatrices de cet événement.
1: Tout à fait. Alors, les Promeneurs du Net, c'est pas une association exactement, c'est un réseau de professionnels. Moi, je travaille dans une association qui est le Ruban Vert et je coordonne ce dispositif pour la Dordogne. Les Promeneurs du Net, c'est un dispositif national qui est déployé au niveau local sur les départements, qui est porté par les CAF, en Dordogne plus précisément par la CAF, la MSA, le Conseil départemental, les services de l'éducation nationale et les services de jeunesse et sport qui pilotent le dispositif. Et moi je le coordonne. Promeneurs du Net, c'est quoi? C'est un réseau de professionnels de la jeunesse qui vont utiliser les réseaux sociaux pour poursuivre leur mission auprès des jeunes. Ils ne sont pas des professionnels du numérique, ils continuent leur métier. Donc il y a des éducateurs spécialisés, des animateurs en accueil jeune ou en centre social, la maison des adolescents, des associations par exemple France Addiction. Et tous ces professionnels-là sont en réseau, utilisent les réseaux sociaux pour maintenir le lien social avec les jeunes, pouvoir faire une veille éducative. On a une vingtaine, 25 à peu près professionnels sur le département qui sont dans ce réseau.
0: Donc bien sûr, l'intelligence artificielle s'invite dans ces rencontres et ces réseaux d'utilisation.
1: Tout à fait.
0: Dans cet événement de 15 septembre, il y a aussi le comité départemental de la parentalité qui est organisatrice de cet événement. Est-ce que vous pouvez nous décrire qu'est-ce que c'est ce comité?
1: Alors, je vais vous parler un petit peu de la jeunesse du coup du projet. C'est un projet qui est né dans ce qu'on appelle le schéma départemental des services aux familles. Le schéma départemental, alors ça c'est pareil, c'est quelque chose qui existe sur tous les départements et c'est l'idée de répondre aux besoins des familles, de favoriser le développement harmonieux de la vie familiale depuis la grossesse jusqu'à peu près aux 25 ans de l'enfant, dans le respect des droits, des besoins des enfants et des parents. Donc les schémas départementaux, c'est une démarche globale et concertée. C'est piloté, présidé en général par les préfets des départements, donc en Dordogne par Madame la préfète, et par les caisses d'allocation familiale, par la CAF. Et ça se divise en plusieurs commissions qui se retrouvent, qui a une commission petite enfance en France, une commission parentalité, une commission jeunesse et une commission de la vie sociale. Dans ces commissions, en fait, ce sont des différents professionnels du département qui se retrouvent autour de la table et qui échangent des informations autant sur l'actualité des territoires, de leur métier et puis sur les dispositifs. Il se trouve que dans ces instances-là est remontée la question des usages des intelligences artificielles, notamment des professionnels qui accompagnent les enfants, la petite enfance et les parents sur plein de questions différentes, et puis c'est vraiment transversal en fait. Par exemple, on peut voir des parents qui vont, plutôt que de se tourner vers un professionnel quand ils ont des questions sur l'éducation des enfants, poser la question à une intelligence artificielle, ou des personnes qui vont poser des questions de soutien psychologique, de santé mentale, juste un confident, et puis on a aussi des enfants qui vont demander de l'aide pour leurs devoirs à l'intelligence artificielle. Donc tout ça, les professionnels se sont rendus compte qu'il y avait un petit peu ce mélange et toutes ces utilisations et que peut-être on ne s'est jamais posé la question. Ça c'est quelque chose qui s'est développé très très vite et on ne s'est jamais dit, tiens, si on prenait le temps de réfléchir à tous ces usages-là, qu'est-ce qu'on fait, pourquoi on le fait, comment on le fait et qu'est-ce que ça implique dans nos relations au sein de la famille ou avec les professionnels.
0: C'est pour ça cette journée de rencontres, de conférences, de tables rondes, première partie d'après-midi de 13h30 à 17h sera consacrée pour les professionnels qui sont en contact direct avec les familles parce qu'eux aussi, ils se posent des questions.
1: Eux aussi se posent les questions, peut-être qu'eux aussi utilisent les outils, peut-être que certains sont confrontés à des familles qui mettent un peu de distance avec le professionnel pour plutôt interagir avec des outils d'intelligence artificielle. Et voilà, c'est la question de comment accompagner ces professionnels pour qu'eux accompagnent les familles, comment répondre si on peut répondre à leurs questions. Peut-être qu'on va repartir avec plus de questions que de réponses. On ne sait pas encore.
0: Ça aussi.
1: Ça aussi, tout à fait.
0: Et dans l'après-midi, ce 15 septembre, plutôt dans la soirée, à partir des 18h jusqu'à 20h30, les conférences et les tables rondes seront vraiment ouvertes pour le grand public, donc pour les familles qui pourront aussi questionner le professionnel, ou peut-être se questionner entre elles, comment on utilise l'IA dans la famille, quels sont atouts et peut-être les dangers, n'est-ce pas?
1: C'est vrai que c'est un temps pour les professionnels en après-midi, donc pour les professionnels de la petite enfance, enfance, jeunesse, parentalité, un temps grand public en soirée. Alors, on a les mêmes intervenants, on a un programme qui est similaire, pas exactement pareil, mais on va retrouver à peu près les mêmes questions. Peut-être que je peux vous présenter les différents intervenants.
0: Ça serait avec grand plaisir, voilà, parce que peut-être notre interview sera écoutée aussi par les professionnels qui ne sont pas encore inscrits, parce qu'il faut s'inscrire.
1: Il faut s'inscrire, c'est gratuit, mais c'est sur inscription. Alors, si vous venez, à moins que la salle soit complètement bondée, je ne sais pas si on l'a dit, c'est au Centre départemental de la communication Joséphine Baker. C'est quand même une grande salle. Si vous n'êtes pas inscrit, que vous venez, on ne vous mettra pas à la porte, mais on préfère sur inscription, notamment parce que dans le formulaire d'inscription, il y a un petit espace qui vous permet de déjà poser vos questions aux intervenants. Et c'est important surtout pour la soirée, puisque sur la soirée, on aura ce qu'on appelle une conférence inversée. Donc le conférencier va partir des questions du public pour mener sa conférence. Et du coup, ce serait bien qu'on ait quelques questions en amont pour pouvoir nourrir et le lancer.
0: Bien. Qui vous avez invité comme les spécialistes de l'IA pour cette journée?
1: Alors, le premier, notre tête d'affiche, s'appelle Albert Moukébert. Peut-être que certains de vos auditeurs ou vous-même le connaissent. C'est un monsieur qui est docteur en neurosciences et psychologue clinicien. Il est chercheur en neurosciences cognitives. Il a beaucoup travaillé sur les biais cognitifs, sur les questions autour de comment notre cerveau peut nous manipuler, avec des grosses guillemets, et dans ses conférences, donc c'est le conférencier qui va notamment interroger dans nos rapports aux intelligences artificielles la confiance que nous on met dans ces outils-là et notre responsabilité dans cette confiance sur des outils qui ne sont que des outils et des machines. Pourquoi est-ce qu'on leur fait autant confiance? Et puis il va interroger aussi la psychologie de ces machines, puisque ce monsieur est psychologue. En fait, les intelligences artificielles ne sont pas des outils neutres. Selon l'entreprise qui l'a fabriqué, selon le pays qui l'a fabriqué, selon les modèles sur lesquels elle a été entraînée, elle ne va pas apporter les mêmes réponses. Et du coup, il a travaillé, il s'est interrogé. On dit souvent qu'on se confie à une IA comme à un copain. Il disait, mais quel copain? Quelle est la psychologie de ce copain à qui je vais raconter parfois des choses intimes ou demander des conseils éducatifs? Donc je pense que c'est un temps qui va être très intéressant. C'est quelqu'un qui est passionnant, c'est un super orateur en plus.
0: Donc on est pourra apporter certaines clés sur l'utilisation de l'IA au quotidien.
1: Certaines clés et puis certaines questions à se poser en fait pour faire ce petit pas de côté, se dire tiens, qu'est-ce que je fais, pourquoi je le fais, comment je le fais. Ensuite, on aura messieurs Jérôme Leplus-Abenec et Johan Fernandez. Donc ça, ce sont deux personnes qui travaillent au conseil départemental de la Dordogne dans ce qu'on appelle les systèmes d'information. Et eux, ils vont nous apporter un regard très technique, nous expliquer de façon très vulgarisée pour qu'on puisse tous le comprendre, c'est quoi qu'on appelle une intelligence artificielle. Parce qu'en fait, c'est un programme informatique, on ne sait pas bien comment ça marche, c'est pas forcément une intelligence comme l'est l'intelligence humaine. Donc voilà, ces deux personnes-là vont nous apporter des informations techniques pour qu'on parle tous de la même chose et qu'on comprenne un petit peu de façon très vulgarisée, très simplifiée, comment ça fonctionne. Ensuite, on aura le docteur Bénédicte Coca. Donc c'est le docteur responsable du pôle PMI de la Dordogne qui, elle, va pouvoir nous apporter des éléments sur les grandes étapes du développement de l'enfant. Alors, quand on dit les grandes étapes du développement de l'enfant, il y aurait de quoi faire une conférence complète là-dessus. Donc là, on va être sur les grandes étapes du développement de l'enfant en regard des utilisations des nouvelles technologies, des écrans, des intelligences artificielles. À quel moment l'enfant peut comprendre qu'il a affaire à une machine, comment en faire confiance, et une information aussi sur les politiques d'accompagnement, à quel âge, par exemple, les 3, 6, 9, 12, qu'on dit sur l'âge d'accès aux écrans, sur ces choses-là. On va avoir Monsieur Pascal Bouzin, qui est délégué régional académique au numérique éducatif pour le rectorat de Bordeaux, qui lui va pouvoir nous parler un petit peu des choses qui sont mises en place par l'éducation nationale, autant pour les professionnels que pour les familles, pour se former sur les outils. On est plus sur le se former sur les outils, sur l'esprit critique. Il y aura une personne qui s'appelle Charlène Négrier, qui est médiatrice éducative pour la communauté de communes Drônes-et-Belle. Donc elle fait le lien entre les professionnels de l'enfance, petite enfance, jeunesse de sa communauté de communes, les parents. Elle a une formation en psychologie, très intéressant, et c'est un poste qui est très peu développé. Je crois que c'est le seul en Dordogne, elles ne sont pas nombreuses sur ce travail-là, sur ces missions-là. Donc c'est un regard intéressant. Elle va nous parler, elle, de comment ses équipes accompagnent les familles. Et nous aurons François Meynier de la Ligue de l'enseignement de la Dordogne qui va pouvoir nous présenter différents outils et projets que la Ligue de l'enseignement a créés pour accompagner les personnes. Et puis moi qui serai là aussi pour apporter un petit peu le regard des promeneurs du net sur ces pratiques.
0: Dans deux cas, un moment consacré aux professionnels et un moment consacré aux familles, c'est les mêmes intervenants qui resteront là.
1: Ce sont les mêmes intervenants qui resteront là. C'est la manière dont ils vont intervenir qui ne sera pas exactement la même. Sur le temps consacré aux familles, on va vraiment laisser la place. Il y aura les présentations, qu'est-ce que l'IA et quels sont les grands stades du développement de l'enfant. Et puis après, il y aura vraiment la place pour cette conférence inversée d'Albert Munkeber, où les autres professionnels seront là aussi en soutien, puisqu'Albert Munkeber est très honnête et nous a dit « Moi, je fais pas de technique, je suis pas un professionnel de la famille, je réponds dans mon champ d'intervention. »
0: Pourquoi ce thème-là et qu'est-ce que vous attendez de cette journée-là? Parce que vraiment, l'intelligence artificielle commence à rentrer dans tous les domaines, même dans la famille, même dans la petite enfance. Donc, il y a des bonnes choses et en même temps, il y a certaines de méfiance. Cette partie-là, peut-être, qui est plus attendue de vous, des organisateurs, comment vous pourrez peut-être apporter quelques réponses ou peut-être quelques idées que les familles après pourront utiliser
1: tout,
0: ou non.
1: Tout à fait. Alors, il faut savoir que les personnes devraient repartir avec un petit livret.
0: C'est vraiment concret. Hein?
1: Sur lequel elles auront un annuaire des services et des personnes relais sur les territoires qu'elles peuvent contacter si elles ont des questions. Des outils qui peuvent être des jeux à utiliser en famille. Des outils d'intelligence artificielle que nous, on peut conseiller en tant que professionnels parce qu'on trouve que dans le cadre du respect de la vie privée, ils sont plus intéressants, par exemple. Et puis, un petit guide des bonnes pratiques qu'on va aussi développer, échanger. On a envie que les gens puissent repartir avec quelque chose de concret. D'ailleurs, que ce soit pour les grands publics ou les professionnels. En fait, on s'est tous mis, moi la première, à utiliser des outils d'intelligence artificielle. Peut-être d'abord pour rigoler, parce qu'on était curieux et qu'on se demandait c'est quoi, comment ça marche, qu'est-ce qu'il va me dire. Et puis petit à petit, parce que ça peut être une aide dans sa vie professionnelle ou dans sa vie quotidienne. Et en fait, c'est quelque chose qui va très très vite, qui évolue. Nous, on a commencé à travailler le projet en fin d'année dernière, fin de 2025. Là, on est mi-2026. Il y a déjà plein de choses qui ont changé. Ça va très, très vite. Et du coup, on est pris dans un engrenage et puis on prend pas forcément le temps de s'asseoir, de faire un pas de côté, de réfléchir, de se regarder, utiliser aussi, de se dire, mais pourquoi là, j'ai utilisé ça alors qu'en fait, sans cet outil-là, je me serais très bien débrouillée. C'est vraiment l'idée de prendre le temps de se poser, de réfléchir collectivement. Les professionnels vont apporter des éléments, mais on n'a pas non plus de science infuse, on n'est pas maître du savoir, et je pense que les professionnels comme les familles qui seront présents dans la salle auront aussi des expériences, des astuces à partager avec nous. C'est vraiment l'idée d'être dans quelque chose de collectif. Alors pendant les deux conférences, on aura, donc je disais qu'on pose la question en amont sur le lien d'inscription, des questions, des remarques, mais on aura aussi un outil pendant les conférences qui permettra au public d'interagir. Sans doute un micro qui va se promener dans la salle, mais pour les gens qui ne seraient pas très à l'aise, notamment sur les familles, les professionnels sont un peu plus rodés, mais on sait bien que quand on est parent et qu'on a des questions à poser sur l'éducation, on n'est pas toujours très à l'aise, on peut avoir peur du jugement. D'ailleurs, la peur du jugement fait partie des raisons pour lesquelles c'est plus facile de se confier à une IA qu'à un professionnel ou qu'à un être humain. Donc, on aura aussi un outil qui permettra de poser la question via son smartphone ou de pouvoir intervenir de cette manière-là pour aussi permettre d'avoir le plus grand nombre et puis de laisser la parole au plus grand nombre de personnes.
0: Est-ce que l'IA va remplacer le rôle de parent dans cette éducation?
1: Je ne crois pas. Il y a une association dont j'ai perdu le nom qui travaille, je crois que c'est en Corrèze, qui a travaillé avec des élèves en leur demandant « Est-ce que ça vous plairait que l'IA remplace la maîtresse ?» Du coup, ça a commencé par « Ouais, c'est super cool !» Et puis petit à petit, « Bah oui, mais là, tu vois, tu es tombée dans la cour, tu pleures, tu as besoin de réconfort, est-ce que tu crois qu'une intelligence artificielle, elle va pouvoir t'apporter ce réconfort ?»« Ah ben, peut-être pas, finalement, peut-être que d'avoir une maîtresse, c'est mieux que d'avoir une IA. » Et je ne suis pas sûre qu'on puisse remplacer des parents par une machine, ce serait bien triste quand même.
0: Et en même temps, comment apprendre nos enfants à l'utiliser de façon intelligente aussi? Parce que ça paraît tellement facile, tellement génial et tellement performant que parfois on ne voit pas les petites astuces qui peuvent peut-être nuire dans la vie personnelle et privée.
1: Tout à fait. Et puis toujours se dire que l'IA, elle peut se tromper. D'ailleurs, elles ont ce qu'on appelle des hallucinations. C'est quand elles inventent des réponses, alors c'est de plus en plus corrigé. Les premiers temps de ChatGPT, c'était très drôle, puisque quand ils ne connaissaient pas la réponse, ils l'inventaient. Alors, on est très nombreux à s'en être amusés. On s'en est amusés parce qu'on en avait conscience et qu'on le savait. Par contre, quelqu'un qui ne sait pas peut très vite croire ce qui est dit. Donc c'est vrai qu'une des premières préconisations, ça va être de toujours pouvoir aller vérifier les informations qui sont données par les intelligences artificielles et donc pouvoir développer son esprit critique, son sens critique. Et ça, finalement, ça rejoint aussi l'éducation aux médias au sens large. Je pense qu'en radio, vous en faites, hein, puisque vous faites de l'information.
0: On est confrontés au quotidien.
1: Vous êtes aussi confrontés à ces questions-là. Et puis, c'est aussi sur l'éducation, sur l'usage des réseaux sociaux. C'est très vaste, mais c'est vraiment un regard qu'on doit avoir de façon encore plus critique avec l'intelligence artificielle. Je voyais hier une vidéo d'un photojournaliste à qui on présentait des photographies qui sont des vraies photographies de presse, d'information, et des photographies générées par intelligence artificielle. On demandait à ce monsieur, à ton avis, cette photo, IA ou photographe ? Et il s'avère qu'il s'est trompé plusieurs fois et qu'il y a vraiment des photos générées par intelligence artificielle, donc là on n'est plus sur du langage, mais sur de l'image, qui sont extrêmement bien faite. Il y a encore 2 ans, on avait des doigts en trop, des yeux pas très nets. Là, on est vraiment sur des choses qui sont extrêmement bien faites. Et ce monsieur disait, mais que va devenir mon métier? Il était enseignant en université. Il disait, mais demain, qu'est-ce que je vais dire à mes élèves pour qu'ils se prémunissent de ça? Parce qu'effectivement, c'est jusqu'à présent, on se disait, ce que je vois, je peux faire confiance. Donc, c'est aussi des questions qui se... Alors je m'éloigne un petit peu du sujet de la famille, mais en tout cas, sur l'accompagnement des jeunes et des enfants, ça va être aussi des questions que les parents, comme les enseignants, vont devoir prendre en compte. Non.
0: Et peut-être c'est pas la première et dernière rencontre sur ce thème-là, parce que les thèmes sont d'actualité, sont vraiment sensibles, et j'imagine que tout le monde voudra aller encore plus loin et s'informer plus en détail.
1: Alors je suppose, pour l'instant j'ai pas de calendrier, mais effectivement on s'est dit avec le comité organisateur que là en tout cas c'est une première pierre, une première étape. On verra l'année prochaine ou l'année d'après selon les questions qui vont remonter. Voilà, est-ce qu'on va pouvoir réorganiser une journée, un séminaire peut-être autour de ces questions-là, peut-être avec des temps un petit peu plus développés, puisque là c'est vrai que ça va passer très vite, hein, 3 heures et 2 heures, c'est assez court finalement, c'est très long finalement, c'est assez court quand on a un sujet aussi dense et aussi vaste que les intelligences artificielles.
0: Mais surtout que vous avez prévu déjà les outils, les livrets, ce fameux livret qui apportera certaines sécurités et certaines assurances, les outils et chercher soi-même chez soi.
1: Malheureusement sur Internet, je ne peux pas faire autrement. Mais en tout cas, c'est d'avoir quelque chose de concret. Et au-delà des outils, il y a aussi des annuaires de professionnels, que ce soit des professionnels du numérique, de l'enfance, de la santé.
0: Maintenant, il faut s'inscrire pour y participer, comme pour professionnels, comme pour les familles. Où on trouve le formulaire d'inscription? Alors, comment ça fonctionne?
1: Le formulaire d'inscription, vous pouvez le trouver sur le site internet de la CAF de la Dordogne pour les familles, sur le site internet du Conseil départemental de la Dordogne, et il y a un événement sur la page Facebook des promeneurs du net de la Dordogne qui regroupe également toutes les informations. Et puis, si les personnes ont des questions, elles peuvent me joindre, moi, Orlane-Garraud, dans le centre social où je travaille, qui est le Ruban Vert, à Mareuil-en-Périgord.
0: Et sinon, dernière minute aussi, c'est possible. Tout va se passer dans le centre de communication Josephine Baker à Périgueux. C'est gratuit. Pour le professionnel, c'est à partir de 13h30 jusqu'à 17h. Et pour les familles, juste après.
1: Juste après, à 18h jusqu'à à peu près 20h30.
0: Je vous remercie, Orlane-Garraud.
1: Merci beaucoup.
0: Au nom des promeneurs du net, et belle réussite de cette première journée des 15 septembre pour les parents et les familles sur le thème « L'IA, ma famille et moi », conférence et table ronde.
1: Merci beaucoup. Au revoir.
0: Merci.
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3: Bonjour, donc je m'appelle Pierre Burbeau, je suis neurologue au CHU de Bordeaux, également neurobiologiste. Je travaille dans à l'Institut des maladies neurodégénératives de l'Université de Bordeaux, qui est une unité CNRS, et je suis un spécialiste de ce qu'on appelle en neurologie les mouvements anormaux, c'est-à-dire des pathologies comme la maladie de Parkinson, les dystonies, les tremblements et puis également d'autres pathologies.
0: Et aujourd'hui, pendant ce festival de journalisme, vous êtes intervenu sur la question de déni.
3: Alors, ce n'est pas exactement sur le déni que je suis intervenu, parce que c'est un concept un peu flou pour moi. Mais j'essaie de voir comment le cerveau peut expliquer le fait qu'on a des phénomènes de résistance vis-à-vis des enjeux climatiques qui se trouvent face à nous. Et dans un premier temps, et dans un deuxième temps, comment on peut envisager éventuellement des solutions au niveau individuel.
0: Vous avez parlé de résistance, donc comment ça fonctionne notre cerveau quand il résiste ?
3: Alors, ce que j'ai dit, c'est qu'il y a plusieurs dimensions. Il y a une dimension émotionnelle, donc j'ai expliqué un petit peu comment fonctionnent les émotions, et notamment des émotions négatives comme la peur et l'anxiété, le corollaire dans le sujet.

0: Pas tous pareils. Certains réagissent d'une manière et les autres de l'autre.
1: On n'est sûrement pas tous pareils parce qu'il n'y a pas deux êtres humains qui soient identiques. C'est pas possible. Parce qu'on a tous un cerveau différent.
0: Mais il y a quand même les grandes lignes de réaction.
1: Oui, oui, bien sûr, bien sûr. Il y a des profils de personnalité, il y a des façons de fonctionner qu'on peut catégoriser dans différents groupes, oui, ça c'est sûr. Mais globalement, chaque individu est différent quand même. C'est important de le dire.
0: Oui. Vous avez dit optimiste et pessimiste.
1: Oui, enfin, je pense qu'il faut être toujours optimiste, hein, parce que je crois beaucoup aux vertus de l'action. Hein. L'action a toujours des vertus thérapeutiques. Et puis, ne serait-ce que pour lutter contre l'éco-anxiété, il faut agir. Il faut agir. Hein. Et donc, la motivation, les activités de groupe, les partages, tout ça ne peut avoir qu'un effet bénéfique.
0: Sans être naïf, comme vous avez dit.
1: Ah, bah, il ne faut pas être naïf, il faut être optimiste sans être naïf, oui, bien sûr.
0: Et une des actions, c'est apprendre. C'est nouvelles habitudes, nouveaux fonctionnements. Ça aussi, c'est ces capacités de cerveau humain, même à n'importe quel âge, pas que d'un petit enfance.
1: Oui, parce que chaque fois, d'abord, la grande majorité de nos comportements repose sur des habitudes. Hein. Le plus souvent, vous faites des choses sans y réfléchir. Quand vous marchez, vous marchez, vous ne dites pas « je suis en train de marcher ». Quand vous parlez, vous parlez, vous ne dites pas « je suis en train de parler ». Donc la plupart des activités, on peut les considérer comme inconscientes, mais on a toujours la possibilité de les contrôler sous l'effet de la conscience. Et alors, une habitude, qu'est-ce que c'est ? Ben, créer une nouvelle habitude, faire un apprentissage, en fait, c'est créer des nouveaux réseaux dans le cerveau, par des processus sur lesquels je ne vais pas m'étendre, hein, ce n'est pas l'objet, là. Donc, chaque fois que vous apprenez, vous créez de nouveaux réseaux, hein, très clairement. Le problème, c'est qu'une fois que vous avez pris une habitude, ces réseaux sont très solides et il est difficile de changer ces habitudes. Voilà, tout le monde le sait, hein, arrêter de fumer, c'est très difficile, par exemple. Surtout, ne fumez pas, c'est fâcheux. Mais bon, une fois qu'on a pris le goût, c'est difficile d'arrêter.
0: Donc la même chose pour changement de ses habitudes concernant environnement et changement climatique.
1: Bien sûr, bien sûr. C'est la même chose, hein. Changer au quotidien. Alors, je ne parle pas des changements collectifs, des actions collectives. Là, on est dans un autre champ, mais sur le plan individuel, changer ses habitudes au quotidien, c'est difficile parce qu'il y a plein de résistances, hein, qui existent et qui fait qu'on reste sur son fonctionnement habituel.
0: Vous avez appuyé aussi l'importance d'apprendre les jeunes dans leur enfance, certaines habitudes, certains apprentissages qui font après fondement dans leur vie.
1: C'est fondamental, hein. Les grands apprentissages de vie se font dans les trois premières années jusqu'à l'âge de 36 mois. Après, on évolue toute sa vie, mais on considère que la personnalité d'un individu est quasiment fixée en milieu d'adolescence. Après, il va évoluer un peu, mais à la marge. Hein. Les grands traits de personnalité sont acquis, on va dire, à la fin de l'adolescence, sans doute même plus tôt, j'aurais tendance à le penser.
0: Dans votre présentation, vous avez dit que vous vous intéressez beaucoup des maladies neurodégénératives.
1: Oui.
0: Est-ce que vous pouvez dire les grandes causes de ces maladies ?
1: Oh là, là, on passe dans un autre monde. Oui, alors, ce qu'on appelle une maladie neurodégénérative, c'est une maladie qui se caractérise par l'accumulation de protéines anormales dans le cerveau. Alors, selon le type de protéines et l'endroit où elles se déposent dans le cerveau, on aura des maladies différentes. Voilà. Bon, pour prendre deux exemples, la maladie de Parkinson, qui est une maladie fréquente, c'est l'accumulation de protéines dans une région du cerveau qui s'appelle la substance noire du mésencéphale et qui va progressivement tuer les neurones dopaminergiques du cerveau et qui sera responsable de la symptomatologie. Dans la maladie d'Alzheimer, c'est une autre maladie neurodégénérative. Là, c'est une autre protéine. Alors, là, pardon, on a dit Parkinson, excusez-moi, la protéine, c'était l'alpha-synucléine. Je ne l'ai pas nommée. Et dans le cas de la maladie de Parkinson, c'est une autre protéine qui s'appelle la protéine Tau, qui va s'accumuler plutôt au niveau du cortex cérébral, pour faire simple. Hein, voilà. Et donc, une symptomatologie qui sera différente.
0: On ne va pas s'étaler sur cette thématique, on pourrait discuter pendant une heure comment et pourquoi, mais aujourd'hui on vit déjà énième fois les canicules, comment notre cerveau réagit à ces faits aujourd'hui ?
1: Sur le court terme, il n'y a pas de modification du cerveau, le cerveau ne va pas réagir, enfin ça va être une relation physiologique générale. Au-delà d'un certain taux de température, on a du mal à s'acclimater, mais ça a toujours existé. Enfin, je veux dire, la seule difficulté maintenant, c'est que cette augmentation de température avec les canicules se généralise dans des pays qui n'étaient pas acclimatés à ce genre de choses. Mais bon, les canicules dans les pays du Sud ont toujours existé. Hein. Moi, j'ai connu une température de 55 degrés à Marrakech au mois d'août. Je peux vous dire que vous ne bougez plus beaucoup. Hein. Donc, alors, il n'y a pas d'acclimatation sur le court terme. Vous savez, en termes d'évolution du cerveau, il faut se placer dans une dimension qui est plutôt de plusieurs siècles. Hein, pour, voilà ce que je peux vous dire sur le...
0: Donc, c'est un petit peu normal, réaction des humains aujourd'hui à tous ces environnements.

0: finalement, ça dépasse les humains.
1: Oui, ben oui, on est soumis à un environnement qui est défavorable, auquel il va falloir s'acclimater petit à petit. Mais bon, je crois qu'il faut garder, il faut être conscient des périls, des enjeux, avoir une action politique pour les modifier et garder une part d'optimisme en se disant que bon, voilà, j'espère trouver une solution.
0: Vous avez écrit plusieurs ouvrages sur le fonctionnement des cerveaux.
1: Alors, peut-être... J'ai écrit surtout un l'an dernier, oui, qui est paru chez Odile Jacob, qui s'appelle Le cerveau des habitudes, dans lequel j'explique un peu comment le cerveau construit nos comportements, en m'appuyant beaucoup sur la clinique, et comment, in fine, le cerveau nous permet de définir une personnalité qui est unique chez chaque individu.
0: Et tout est basé sur la science, que la science et votre recherche.
1: Ça dépend de quoi on parle. Oui. Moi, je suis un scientifique. Ma démarche est une démarche scientifique. Ça ne veut pas dire qu'il n'y a pas d'autres dimensions philosophiques, métaphysiques auxquelles on peut penser. Mais on sort du cadre de la science.
0: Surtout qu'aujourd'hui, souvent, les vérités scientifiques sont mises en cause, attaquées. Comment vous réagissez à tout ça ?
1: Par définition, ce qui caractérise la science, c'est le doute. C'est-à-dire que la science évolue en permanence. Ce qu'on dit aujourd'hui sera peut-être faux dans 20 ans ou dans 30 ans, mais ça, c'est caractéristique du processus scientifique. Non, globalement, le message scientifique, il ne faut pas le remettre en question. Il est vrai. Enfin, il est vrai, il s'appuie sur des faits. Donc, il est vrai, ce n'est pas du langage, si vous voulez. Après, tout n'est pas expliqué non plus. Il y a des choix, je vous l'ai dit, philosophiques, politiques, qui sortent du cadre de la science. C'est la collectivité, c'est l'individu dans les individus dans leur ensemble. C'est des choix de société, ça.
0: Est-ce que vous pouvez dire, est-ce que nouvelles maladies apparaissent, vont surgir concernant le cerveau humain ?
1: Pardon ? De nouvelles maladies qui apparaissent ? Il y a toujours de nouvelles maladies qui apparaissent, notamment des maladies virales, on a connu avec le Covid, et puis il y en a d'autres aussi. Il y a toujours des virus émergents, des bactéries émergentes, résistantes. Il y a des processus dits immunitaires. On a beaucoup plus de maladies auto-immunes, je pense, qu'avant, de maladies allergiques, par exemple. Après les cancers, les cancers ils sont liés d'une part à la génétique, parce qu'il y a des mutations génétiques, et puis d'autre part à des facteurs de l'environnement qui commencent à être bien connus maintenant. Voilà ce que je peux vous dire sur le sujet.
0: C'est à nous de s'informer et adapter nos habitudes.
1: C'est ça, il faut adapter nos habitudes et puis comprendre que l'action a des vertus thérapeutiques. Très important. Faites des sports collectifs, engagez-vous dans des associations, lisez, réfléchissez, utilisez moins le téléphone et l'ordinateur.
0: Surtout collectif, vous avez appuyé.
1: Oui, collectif, oui, parce que nous sommes des animaux sociaux.
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4: Eh bien, bonjour à tous, je suis William, je suis le chargé de médiation au château de Comarque et je vais vous emmener avec moi aujourd'hui à travers le site et vous raconter brièvement son histoire pour vous inviter à venir le découvrir avec nous très prochainement. Alors ici, nous sommes dans le Clusot, un abri sous roche qui a été occupé dès le Moyen-Âge. Et juste en dessous de nos pieds, on peut effectivement retrouver la grotte préhistorique qui est actuellement étudiée par les scientifiques et dont le public aura l'occasion d'échanger avec ces scientifiques pendant ces 3 semaines qui vont suivre. Alors là, nous venons de gravir l'ensemble du site et nous sommes au-dessus de la douve sèche qui nous sépare du donjon. Et donc nous allons arriver à la porte pour accéder à cette cour et pouvoir profiter de la vue qui domine la vallée. Alors là, nous sommes dans la grande salle, la hola du château, qui nous permet de profiter d'une vue d'ensemble sur le site de Comarque. Et c'est ici qu'on laisse notre public au moment des visites guidées, qui ont lieu tout l'été, une le matin, une l'après-midi. Et ensuite, on laisse le public découvrir l'ensemble du donjon avec une petite vidéo de présentation de la grotte en sous-sol, une salle avec des jeux en bois et surtout une salle qui recense les 60 ans de travaux avec des petites photos avant-après qui sont relativement saisissantes. Et justement, concernant ce château qui a subi près de 60 ans de restauration, il a été découvert et commencé à être dégagé de l'ensemble de cette végétation qui le recouvrait à partir des années 60-70 par le propriétaire actuel Hubert de Comarque, qui est toujours un descendant direct de la famille et dont les travaux continuent de se poursuivre et dont le prochain chantier sera sur la chapelle et concernera la toiture de Loz. Concernant la programmation du château de Comarque, nous invitons les visiteurs à venir cet été. Durant les mercredis et dimanches soirs, nous faisons des nocturnes mystères et lumières. Donc tout le site est éclairé avec un ensemble de lumières. Il y a un marché d'artisans en fond de vallée et on peut aussi se restaurer avec du snacking. Donc nous invitons toutes les personnes à venir profiter de ce moment féerique en famille. Et évidemment, nous proposons plein d'autres types d'activités, des visites guidées, des ateliers pour les enfants et les adultes, tir à l'arc, taille de pierre, calligraphie et d'autres types d'activités. Il y a aussi des activités libres, l'atelier calligraphie dans le donjon, une pièce avec des jeux en bois, et on peut aussi refaire la généalogie de sa famille et s'inscrire à des activités telles que la descente en rappel. Et aussi, il y a une petite nouveauté cette année pour 2 dates qui sont les dîners enquête, et vous devez résoudre une enquête. À vous de savoir qui est le responsable du meurtre qui a eu lieu lors de ce dîner. Mais merci à tous et je souhaite une bonne saison à l'ensemble des sites et bon été en Périgord.
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6: Bonjour à toutes et à tous, vous êtes sur Radio Libre en Périgord et nous nous retrouvons pour l'agenda quotidien présenté par l'équipe RLP. La Maison 24 organise une soirée épicée aux couleurs de l'Inde le 4 septembre, vendredi, de 18h30 à 20h au 33 rue Gabriel Lacueil. Au programme, un spectacle de danse indienne, un atelier danse-théâtre participatif et un repas indien. Le spectacle et l'atelier sont gratuits et la nourriture et les boissons sont sur participation.
5: Le samedi 5 septembre, à la fois à Périgueux, mais aussi à Coulounieix-Chamiers, il y a le Forum des associations. Découvrir toutes les associations culturelles, associations sportives, si vous venez d'arriver dans la région. Le matin, Radio Libre en Périgord réalisera un direct sur le stade Francis Rongiras à Périgueux avec les associations périgourdines. Et l'après-midi, un autre direct avec les Coulounieix-Rois au château des Isards, qui est juste à côté.
6: Le samedi 5 septembre, le château Le Fournel à Villefranche du Périgord ouvrira ses portes à Patrimoine en musique. À 18h30, l'Écho des Pierres racontera brièvement l'histoire du château et de sa restauration. À 19h, Jean-Baptiste Bernard à la guitare et Virgilie Briand à la flûte vous proposeront un voyage musical de l'héritage de Bach au rythme du Brésil jusqu'au tango argentin. Et à 20h, la réponse des pierres refermera le concert avant un apéritif gourmand. Il sera également possible de prolonger cette expérience en dormant au château sur réservation. Le concert est à 20€, l'apéritif gourmand à 10€. Il est donc bien sûr possible de dormir sur place au château. Comme les places sont limitées, la réservation est conseillée et vous pouvez contacter Philippe Conti au 06 71 08 74 57. 06 71 08 74 57.
5: Le samedi 5 septembre, c'est la fête paysanne pour un monde solidaire. La fête de la conf avec un concert de HK. La fête du 5 septembre se passera à la ferme du Duela, à Saint-Martial-d'Artancé, à côté de Mussidan. Et c'est l'association caritative 1000 pour un Périgord qui est co-organisatrice aussi. La journée commencera avec un marché paysan de 14h jusqu'à 21h qui sera tout le long de cette journée. Il y aura une petite restauration paysanne à emporter, une buvette, un village associatif et même un chamboule-tout de la loi du plomb, un quiz à gris et à lime, une boutique militante. À partir de 15h30, il y aura la table ronde jusqu'à 17h, une table ronde sur le thème « Accueillir pour nourrir les territoires face aux défis du renouvellement agricole et du repeuplement des campagnes. Quelle politique et quelle solidarité pour favoriser l'installation des nouvelles populations, qu'elles soient étrangères ou non issues du monde agricole ou pas. » À 18h, le bal paysan sera animé par HK et cette fête paysanne du samedi 5 septembre est à prix libre et participatif.
6: Merci d'avoir suivi l'agenda du jour sur RLP. Restez avec nous pour la suite de nos programmes.
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7: On l'appelait Robin des Bois, de sang et de larmes. Je sais, je me répète, ça doit être dû à mon grand âge, mais surtout à l'entêtement forcené des distributeurs français à changer les titres originaux. Ici, The Death of Robin Hood, pourtant parfaitement explicite. En ce titre, nullissime. Car le troisième film de Michael Sarnowski méritait mieux. Hanté par son passé après une vie de crime et de violence, Robin des Bois est laissé pour mort à l'issue d'un combat qu'il pensait être le dernier. Recueilli par une femme mystérieuse, il se voit offrir une ultime chance de rédemption. 122 minutes sinistres à souhait qui ne donnent pas franchement envie de visiter l'Irlande. Un drame noir et violent, très très loin du mythe habituel qu'on a ici pris bien soin de mettre à bas. Une relecture sombre et éprouvante dont on se pose la question « Pourquoi ?» Voilà le type même de film dont je ne sais pas exactement quoi dire, sinon qu'il fallait de toute évidence mettre aux oubliettes les Errol Flynn, Sean Connery, Russell Crowe, Kevin Costner et consorts. Ici, tout est noir, brumeux, sanglant, violent, crépusculaire, et même si la rédemption semble le but à atteindre, que de sang et de larmes pour y parvenir. Michael Sarnowski ne voulait évidemment pas raconter une nouvelle aventure héroïque de Robin des Bois, mais explorer ses derniers jours. L'idée lui est venue d'une ancienne ballade du XIVe siècle, évoquant la mort du hors-la-loi dans un prieuré. Ce film dérangeant est un pari audacieux, mettant en scène non plus le héros généreux et joyeux que l'on connaît, mais un vieil homme fatigué, usé par le long parcours de violence et de survie. Pour ce faire, le cinéaste crée une atmosphère à la fois oppressante et magnifique, où chaque affrontement semble nous rappeler que la frontière entre le bien et le mal est souvent plus floue qu'on ne le croit. On ne sort pas indemne de cette vision ultime du héros de Sherwood, mais avec l'impression d'avoir vu quelque chose de vrai, de brut, qui interroge notre propre rapport à la légende et à l'héroïsme. C'est un film qui ne cherche pas à plaire à tout prix, mais qui assume sa noirceur pour mieux nous parler de rédemption, de mémoire et de la part d'ombre qui sommeille en chacun de nous, douloureux et très exigeant. Alors, contrairement à la plupart des castings hollywoodiens, C'est Hugh Jackman qui a fait le premier pas. Grand admirateur de Pig, le premier long-métrage du cinéaste, l'acteur a demandé à lire le scénario après en avoir entendu parler. De film en film, depuis qu'il s'est sorti de ses rôles de super-héros, il confirme la diversité de son talent et campe pour ce drame un personnage à la fois brutal, fragile et désabusé. Il est très bien entouré par Jodie Comer, Bill Skarsgård, Murray Bartlett et Noah Dupé, qui ne font pas forcément dans la dentelle, mais s'inscrivent brillamment dans le ton de ce film unique en son genre. Le type même d'œuvre clivante, voire polémique, mais qui vaut le détour.

0: L'État va-t-il écouter la consultation du plan de renouvellement forestier ? On avait jusqu'à fin août, jusqu'au 31 août, pour répondre sur le site du ministère de la Transition écologique. Il y a eu 6765 contributions avec beaucoup d'avis défavorables, mais aussi quelques avis favorables à ce nouveau plan de renouvellement forestier. C'est la question à laquelle on va tenter d'argumenter avec Xavier Svan, membre du collège de l'association SOS Forêt Dordogne. Bonjour Xavier.
1: Oui, oui, je suis coprésident avec cette autre personne de l'association SOS Forêt Dordogne.
0: Donc c'est un projet de décret sur lequel on pouvait donner son avis. Projet de décret portant application de l'article L121-6 du Code forestier, instaurant un régime d'aide au renouvellement forestier. C'est technique.
1: C'est ça, oui, c'est un arrêté et un décret d'application. Donc, l'arrêté, notre souci, c'est que l'arrêté continue à valider les pratiques de l'industrie forestière et les pratiques particulièrement néfastes. Et le problème aussi, c'est que les aspects environnementaux ne sont pas suffisamment pris en compte.
0: On peut rappeler par exemple, bien entendu, tout le monde a en tête le grand incendie de Somos qui a brûlé quasiment 50 000 hectares.
1: Oui, c'est ça, mais disons que cet arrêté va au-delà de la problématique de ce qui se passe en Gironde. Et nous, on est assez préoccupés par le fait qu'on ne voudrait pas que la Dordogne devienne une forêt équivalente à la forêt des Landes. Alors déjà, dans cet arrêté, on voit que 87% des aides vont vers des plantations après les coupes rases. Et il se trouve qu'après les coupes rases, en Dordogne, on replante quoi ? Et essentiellement du pin maritime.
0: Oui, alors est-ce qu'on appelle ça des forêts ? C'est une question auquel vous avez répondu dans votre chronique sur cette même radio, Radio Liban Périgord. Est-ce qu'on appelle ça plutôt des monocultures ou des plantations ?
1: Alors nous, on appelle ça des plantations d'arbres, comme on plante du maïs. Bon, ça n'a pas la même échelle, mais on plante, on récolte, on laboure et on replante. Donc pour nous, c'est pas des forêts parce que on détruit à chaque fois tout l'écosystème qui est lié à la forêt, c'est-à-dire les essences diversifiées, les différentes strates d'arbustes et d'arbres, le sol, les champignons, tout ce qu'il y a dans le sol, le CO2 qui s'évacue lorsqu'on fait une coupe rase et qu'on laboure. Voilà. Donc évidemment, ce système de coupe rase ne s'adapte pas aux forêts, ce qu'on entend nous comme forêt. Alors, ce qui est important de dire dans cet arrêté, c'est qu'il y a quand même pas mal de points qui poussent justement à transformer la forêt plutôt que de l'améliorer. Je veux dire transformer, c'est-à-dire
0: en sylviculture.
1: On a des essences, comme par exemple ici des mélanges de châtaigniers, chênes, charmes, etc. Et on les transforme en des monocultures avec le prétexte qu'on a des peuplements pauvres. Et pour nous, le peuplement pauvre, il n'est pas... les critères qui le peuplement pauvre ne sont pas bons. Par exemple, on a un seuil de 20% d'arbres morts ou dépérissants qui permet de tout raser. Or 20%, il y a beaucoup de forestiers, de scientifiques qui nous disent que sur les 80% restants, il y a du travail à faire et sans avoir à tout raser.
0: Ce sont des motifs, des justifications à couper de façon totale, coupe rase. Hein.
1: Voilà, c'est ça. Et il y a d'autres soucis dans cet arrêté, c'est que les critères de préservation des sols et des écosystèmes sont largement insuffisants. Tout l'aspect environnemental, en fait, est largement pas pris en compte, pas suffisamment pris en compte.
0: Et le ministère de la Transition écologique n'a-t-il pas inclus, par exemple, une diversité d'essences, qu'il n'y ait pas juste du pin maritime, qu'il y ait au moins trois espèces pour replanter ?
1: Alors non, c'est pas tout à fait ça. Enfin, en effet, il y a une diversification des essences, mais elle porte. On considère que si c'est diversifié, si l'essence principale ne porte pas sur plus de 80% de la surface. Or, ce qu'on constate, pour l'avoir constaté moi de visu, c'est que quand il y a une plantation diversifiée, on met 80% de pain maritime et puis on met 20% d'une autre essence à côté. Et dans l'arrêté, on ne va à trois essences que pour les plantations de plus de 25 hectares. Donc en dessous de 25 hectares, on considère que c'est diversifié s'il y a deux essences. c'est se moquer de...
0: Et sachant qu'en moyenne, il n'y en a pas beaucoup des plantations de 25 hectares, les parcelles sont de combien ?
1: Alors, il y a beaucoup, oui, enfin, les parcelles sont toutes petites. En général, on constate, en Dordogne, il y a encore beaucoup de coupes rases, de moins de 4 hectares. Tout simplement parce qu'au-delà de 4 hectares, il faut une autorisation de la DDT pour faire des coupes rases. Donc, n'empêche que c'est vrai que sur plusieurs années, on a des surfaces de plusieurs dizaines d'hectares qui sont coupées, mais du coup, les aides sont valables pour des surfaces de moins de 25 hectares. Donc,
0: Et on peut se poser la question avec, bon là on sort un peu de la Dordogne, mais en Gironde, est-ce que d'autres essences comme le pin maritime peuvent pousser dans le sable des Landes de Gascogne ? Est-ce qu'il y a d'autres espèces qui peuvent pousser ?
1: Oui, alors justement, il y a des études en ce moment qui essaient de remonter le temps et avec des systèmes de carottage, de voir quelles sont les essences qui ont précédé le pin maritime. Et alors évidemment, il y a des endroits où c'est un peu compliqué, par exemple à côté des dunes, mais il y a beaucoup encore de zones qui pourraient être restaurées et qui pourraient servir de zones humides tampons pour les incendies. Mais c'est sûr que c'est une entreprise de très longue haleine, parce que une fois que tout est implanté, c'est un petit peu difficile de changer. Sauf que il faut écouter un petit peu les scientifiques, et puis quand même, à l'aune de ce qui s'est passé, les 50 000 hectares qui sont partis en fumée, je pense que même les propriétaires vont se dire, ah ben si tous les 15 ans j'ai un incendie comme ça, je vais pas gagner beaucoup d'argent avec ma forêt. Sachant que on parle des incendies, mais on ne parle pas aussi des incidents climatiques comme par exemple la grêle, la tempête, les ouragans. On a eu des ouragans en Dordogne. C'est quand même assez inquiétant.
0: Et les sécheresses. Et
1: ça met par terre des surfaces importantes, comme ce qui s'est passé par exemple dans le Ribéracois il y a en 2022 où beaucoup d'arbres ont été grêlés. Et on a été obligé de les couper.
0: Au 17 août, on était à 47 000 hectares. On a beaucoup entendu parler du chiffre de 42 000. Mais il y a eu aussi 88 sapeurs-pompiers qui ont été blessés, 240 bâtiments détruits par les feux. Donc on est sur des dommages collatéraux et puis une exploitation de la forêt qui ne rapportera rien du tout, finalement. Le prétexte économique, en fait, c'est de mettre du résineux parce que ça pousse très rapidement et puis que c'est très pratique à couper pour faire de l'exploitation du bois, du...
1: Encore une fois, le problème, je crois que c'est le court terme qui prend la place sur le long terme. Les forêts, ça pousse en centaines d'années. On raisonne, on a ce plan de milliards d'arbres qui est une absurdité, ça ne veut rien dire, parce que si on coupe un milliard d'arbres pour en replanter un milliard, je ne vois pas où est l'intérêt. Mais c'est surtout que on raisonne à court terme parce que les besoins en termes de production de bois augmentent, non pas pour faire beaucoup de bois d'œuvre, pour faire beaucoup de bois d'œuvre, mais augmentent en termes de
0: bois énergie.
1: Surtout du bois énergie, on fait même du biokérosène avec du bois. Et on fait des centrales électriques avec du bois. Donc c'est quand même assez...
0: Oui, c'est pas simplement du bois pour la cheminée. Hein. C'est du bois qui est transformé en plaquettes pour faire de l'électricité.
1: Il y a ça, mais il y a aussi la centrale de Gardanne où on a remplacé une centrale à charbon par une centrale à bois. On brûle du bois pour faire l'électricité. C'est shadowkien, quoi. Enfin bon, on nous dit que oui, en France il y a suffisamment de bois, la forêt augmente de 1 ou 2% par an en surface. Sauf que ce qu'on constate et qu'on nous dit, par exemple, le captage du CO2 des forêts diminue. Tiens, il y a plus de forêts, on capte moins de CO2. Pourquoi ? Parce qu'il y a le changement climatique, parce qu'il y a la gestion sylvicole qui est pas adaptée. Une forêt, une monoculture de pin maritime, ça capte moins de CO2 qu'une vieille forêt. Ça, c'est clair et net, c'est démontré, c'est chiffré. Donc, on ne tient pas compte de l'aspect écosystémique d'une forêt.
0: Alors, c'est aussi l'association Canopée qui a alerté sur ce plan de renouvellement forestier, cette consultation qui n'avait pas été entendue. C'est avec ces associations que une consultation a été lancée.
1: En fait, ce décret était illégal. parce qu'ils n'avaient pas fait l'objet d'une consultation publique. Donc ça a été retoqué par le Conseil d'État en mois de juillet, je crois. Et du coup, ils ont relancé illico presto une consultation du 8 au 31 août. En plein mois d'août, personne n'est au courant. Nous-mêmes, en association environnementale, heureusement que Canopé nous a avertis, mais on a eu l'info que mi-août. C'est quand même problématique du point de vue démocratique.
0: Et est-ce que vous avez bon espoir que ces 6 000, plus de 6 000 contributions puissent faire changer la direction qui a été prise de la part du ministère de la Transition écologique ?
1: Alors, espoir, je sais pas. En tout cas, ça va nous servir d'argument supplémentaire pour dire que il faut faire quelque chose, quoi. Nous, ça nous conforte dans l'idée que notre action d'informer le grand public, les élus, les propriétaires, ça a du sens et ça permet de faire avancer les choses. Après, on est dans une politique nationale qui va vraiment à l'encontre de ce qu'on cherche. Or, il y a un projet de loi là qui a été présenté, jamais discuté, sur l'adaptation au changement climatique des forêts, et notamment avec une interdiction des couperases de plus de 0,5 hectares. C'est une loi transpartisane, maintenant, qui a été remise au goût du jour avec les incendies qu'il y a eu cet été, et qui porte sur la modification de la politique forestière pour répondre aux enjeux d'adaptation des forêts au changement climatique. Donc nous, ce qu'on demande, en fait, c'est quelques points. C'est une réévaluation environnementale complète du plan, l'interdiction des couperases pour transformer les peuplements pauvres, et puis surtout un volet dédié à la SMCC. Alors, la SMCC, c'est la sylviculture mélangée à couvert continu, qui consiste à ne jamais faire de couperases, mais à faire des éclaircies, à faire des prélèvements ciblés, et à garder toujours un couvert forestier.
0: Ce qui protège toutes les espèces vivantes dans les forêts ou plantations. J'hésite entre les deux termes.
1: Alors, justement, à SMCC, on peut garder des forêts. Avec des couperases, on n'a plus que des plantations. Ça préserve... du coup, ça ne dégrade pas les sols. Ça préserve d'abord la température. Le sol n'est jamais mis à nu, donc jamais les essences qui ont besoin d'un petit peu d'ombre, elles peuvent continuer à pousser. Et c'est surtout, ça préserve une diversification d'essences incroyable. Et ça permet, contrairement à ce qu'on peut imaginer, aussi de produire du bois et de vivre de la forêt, quoi. Il y a un groupement forestier en Corrèze qui a 1000 hectares, qui fait que de la SMCC et qui gagne très bien sa vie, quoi.
0: Donc maintenant, en tant que citoyen, donc auditeur, auditrice, qui souhaitons faire quelque chose pour protéger les forêts, qu'est-ce qu'on peut faire au quotidien ? Maintenant que la consultation est terminée, le 31, qu'est-ce qu'on peut faire ?
1: Déjà, la forêt française est très morcelée. Donc, dans plein de familles, il y a des gens qui ont des bois et qui savent pas qu'ils ont des bois. Et il y a beaucoup de gens qui connaissent d'autres personnes qui ont des forêts et qui, comment dire, se laissent embobiner par l'attrait financier et les conseils qui sont liés qu'à ce qu'on peut tirer d'une forêt. Donc, je pense que c'est s'intéresser au sujet qu'il faut, et puis parler autour de soi. Si vous vivez à la campagne, vous connaissez forcément des gens qui ont des forêts, et je pense que d'entamer le dialogue, c'est déjà pas mal. Après, nous, au niveau de SOS Forêt d'Ordogne, on est présent dans des festivals, dans des manifestations, dans des... Il y a un grand regroupement fin septembre à Nestier, donc dans les Pyrénées, dans les Hautes-Pyrénées, où beaucoup d'associations locales et nationales vont se retrouver pour faire un plan d'action pour avancer encore plus qu'on ne l'a fait actuellement.
0: Eh bien, merci Xavier Svan, coprésident donc de l'association SOS Forêt d'Ordogne.
1: Et vous pouvez aller sur notre site que vous trouvez facilement en faisant SOS Forêt d'Ordogne sur n'importe quel moteur de recherche, et vous aurez toutes les informations de notre association et une page Facebook qui est alimentée régulièrement, et donc nos chroniques sur RLP.
0: Qui passent tous les lundis.
1: Voilà.
0: SOSforêtdordogne.fr, le site. Merci Xavier Svan.
1: Merci à vous.

0: Il courait trop vite. Elle l'avait suivi dès lors. Un long cache-cache devait commencer alors. Elle apparut un soir par la cheminée. À son atterrissage, c'est lui qui est tombé. Cette première fois, le lapin se sentit douce. Imaginez que se parachute une jolie blonde chez vous. Le programme improvisé respirait le bon parfum. Il l'emmènerait faire un tour dans le jardin. Des merveilles, et lui ferait savoir qu'un de ces soirs, il serait roi. Mais avant les premiers mots, arrivèrent les derniers. La profonde timidité fit son entrée dans le terrier. Le lapin entrevut le début de ses déboires. Tout se renversa lorsqu'Alice se mit à boire. Sa gourmandise était un vilain déformant. Au premier, ses jambes s'éloignaient du bois dormant. Après le deuxième verre, la petite prit le lapin de haut. Le quatrième verre annonça le rodéo.
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0: Et bonjour, brave monde, tenez-vous fiers et corrovia, comme dit l'autre, ce que va vous dire est insolent. Alors, lui avait la chance d'avoir quelqu'un des corrovia, d'étincelant justement, qui s'appelle Joël Vité. Joël Vité est un ami qui cante comme moi à la chorale Amalgame et dont on en parla pendant notre sérénade. Alors, pour commencer, on est. Vous voyez quelques informations. D'abord, de les informations nationales et internationales. Et je vais commencer d'abord par ce qui m'intéresse le plus, qui est ce qui s'est passé en Colombie. Parce que mon oncle, ma belle-fille, que disait en français mon oncle, la femme de mon fille, est native de Bogota. Elle DRH dans une entreprise à Santiago du Chili, au Chili, mais elle est de Bogota. Alors, de prime abord, donc, il y a un séisme mais important qui a eu à Bogota. Hier, il y a 111 morts, il y a eu, il n'y a pas, probablement. Hein, mais elle n'est pas concernée, sa famille n'est pas touchée, pour le moment, d'après les informations qu'elle avait reçues. Mais qui est à dire, mais une fois. Mais qui est mais important, hein, parce que nous avons dit que véritablement il y avait d'autres dégâts, mais qui est mais important, et en particulier d'une région du Choco, où il y a l'épicentre d'une des calophages. Il y a un article dans le journal d'Oyo qui parle des cons. Et sans nous, pour le moment qu'il y avait en contact, mais il y a probablement mais d'autres. Il faut rappeler par exemple qu'à Bogota, il y a une église qui s'est effondrée complètement. Hein, bon, alors, ici, il y avait des, heureusement, il n'y avait pas de cérémonie dans quelle église. Hein, nous, je ne savais pas s'il n'y a pas d'amour, tout pour rien. Alors, quoi qu'il y ait, perd l'information des UE, et il y a d'autres, dont il y a tombé d'autres informations que vous vouliez vous voir, mais que mal. Et d'abord, pour vous dire que. En France, actuellement, il y a de gros problèmes d'aigo, la séchière, la sécheresse, et mais qui est très importante, et il y a de la mesure des restrictions d'aigo pour l'utilisation de l'aigo potable particulièrement. Alors, l'eau d'Ordogne n'est pas trop impactée pour le moment. Il y a quelques secteurs qu'on a peint au nord, etc. Le Val de Drone, par exemple, n'est pas impacté par quelle fin, mais qu'il y a une situation que j'espérais qu'elle va cambia. Il y a eu un peu de ployo, il y aura d'autres, mais je ne savais pas si on va pouvoir le tourner à trouver rapidement le ployo. Tout le monde est hyper, donc il y a justement quelle fin. Alors, quelques tourments. L'eau séchère, qui est différente. Sur le secteur, il y a d'engendré un tel hôtel complètement craquado, hein, et d'autres endeuils, il y a de l'herbe que l'herbe qui fait la séchière, mais qui mai. Voilà. Le grand fleuve d'Europe actuellement sont au plus bas de leur débit et avaient découvert un tau, avaient fait des découvertes importantes, par exemple, de vestiges préhistoriques, hein, comme un turban. Ni le Danube, des prime abord, ou d'autres fleuves européens, dont de la mesure pour contrôler l'aigle. Alors, une information sympathique, alors, par contre, dont l'éclipse solaire est horrible, mais qui maille, qu'on chira au père du monde, et dont il faudra, à partir des châteaux, dont l'échelle, dont. Au château, mais il faudra prendre de la lunette spéciale pour qu'elle vise le rencontre du soleil et de la lune. Le soleil, nanana, mais la lune ne le voit pas. Il y a une canzone en tau qui est connue, dont Cochem Loria des fois, une crépuscule, j'aime pas, le taux d'obscuration, Chiro, des 90 genoux d'Auchem. Par exemple à Saint-Jean-de-Luz, dont la lune, la rencontre de la lune et le soleil, la lune nègre, dont qu'une année, c'est-à-dire nous avons chez quoi gens, etc. Donc, ce n'est pas mon cas, justement. Et des chantages, surtout, pour Vijacon, de la lunette hein, solaire. Hein, parce que, comme vous pouvez vous dire, la rétine et le joint. Hein, qui est important de faire une protection. Voilà. Alors, d'autres informations, que la guerre est toujours un peu partout. Par exemple, à Gaza, les Américains qui sont en discutide violente, et les Iraniens, par le détroit d'Ormuz, alors que un par état des chevaux mardins l'un l'autre, il y a tout pour rien. D'autres que problèmes, c'est à Gaza. Et à Gaza, qu'il y a les Israéliens qui font ce que vous voulez. Même chez le Hamas à l'intérieur, nous pour défendre l'identité d'un monde d'un l'ail. Voilà. Gaza, faut faire particulièrement attention. Et Netanyahu, le président d'Israël, demande que le Hamas arrête et se désarme complètement pour quitter justement la bande de Gaza. Une dernière info, qui est dans un rapport spécial qui est sorti, la violence sexuelle sur le mineur, un rapport explosif d'un magistrat, le manque de chéguidons et par manque d'effectifs et des capacités pour la justice en France, qui fait qu'il y a mal d'une petite qui sont violées après les scandales qu'il y a eu en France, dont l'hôpital Enaya, par exemple, et dont qui est important, que Gérald Darmanin, le ministre, les autres ministres, dont Fagin, justement, le travail, pour faire en sorte que tout ce qui se fait des violences et des viols dans l'hôpital, bien sûr, arrêtent. Donc, il y a même un même thème de la menace importante sur le magistrat, qui est une situation mais qui est mal préoccupante en France. Voilà, donc, les manquements d'effectifs pour faire le jugement, les enquêtes, etc., pour protéger particulièrement le petit drôle. Mais qui, par l'essentiel, que j'ai des quelques informations, et que j'ai que. J'avais dit, une dernière, le 30 ans après le meurtre d'un rappeur Tupac Shakur, un ex-chef d'un gang en face au tribunal, le gang aux États-Unis comme un copain, mais il y avait un rappeur qui est fugué tueur, dont il y a une telle donne, d'accord, aux États-Unis, et chez Riotten, et fin, justement, le juge même. Voilà. Autrement qu'il y a toujours le bombardement entre Kiev et la Russie, le genou jante, et qu'on voit dans le mort d'une côté et de l'autre. Hein, et puis, il y a des mailles, les incendies en France, en Dordogne en particulier. Et il y a, le monde se sont rendu compte que Kéro, dans les hommes et dans le monde qui boutave le fio, le risque qu'il mène, rappelant que le Cap Ferré, dans une fugue 40 000 hectares, donc une fugue moulin, donc qu'on connaissait à peu près, et qu'il y avait manqué des chotas, des clompas, une homme joue au Cap Ferré, justement, mais M. Chahidi, tout pour rien, aurions pu faire comme gendarme, que nous faisons là en live. Donc, avec alors au Cap Ferré, aucun moment, pas à peine de rien, parce que le monde ne voulait pas laisser par là. Le bouet de la Meijou. Alors que, par exemple, dans mon village, qui s'appelle Logogne, à Saint-Marcel de Barredo, il y a le hameau, où la Meijou soit coulée le jour dernier, la jardre, et après, sur 50 mètres et 100 mètres, le bouet ils sont plus loin. Il n'y a pas de bois à proximité, alors que là, au Cap Ferré, la Meijou sont au mi-ton dans le bouet. Et il ne faut pas s'étonner, mais je que c'est le fjord. 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Allez, un peu de musique sur Radio Libre en Périgord et on continue à perdre les informations locales après.
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0: Et bon, alors, Ayuei avait la chance de recevoir une amie plus intéressante et sympathique qui s'appelle Joël Vité. Et moi, je suis dans le même âge tout doux. Ils n'ont pas l'école ensemble, mais presque. Dieu s'est nacu en 48 et Joël est nacu en 49. Vous voyez un peu, 70 ans, Tom, 70 ans, Perriou. Elle commence à devenir vieille, 80 ans, qui n'est pas trop pas ma corrie. Bon. Alors, Joël, tu vas me dire, disons la première partie, d'où tu es venu, comme disait l'autre. Joël Vité, qui n'est pas Ptolomé, un homme de qui, de Périgord, tu sais, il y aurait bien d'une autre région de France, mais ce qui est sympathique, c'est que tu as appris ou tu comprenais d'au moins la langue occitane. Tu ne parles pas ou bien ou pas, hein, et tu es de quelle région de France? Tu venais d'où tu es?
1: Alors, moi, ça fait 4 ans maintenant que je suis en Dordogne, à Périgueux. Mais auparavant, pendant donc 73 ans, j'ai été dans la région parisienne.
0: Bon, un Périgueux.
1: Voilà, et donc dans le Val-de-Marne, et à proximité de Paris. Hein, c'est,
0: d'accord.
1: Paris était... 3 kilomètres. Mais voilà.
0: Tu sais, il n'y a qu'une terre où tu es né. Où est-ce que tu es né?
1: Je suis né dans le Val-de-Marne,
0: ah oui,
1: donc
0: bah,
1: à Saint-Mandé.
0: Voilà.
1: Donc,
0: je suis un Parisien, donc, pas central.
1: Comme tout Parisien, tu sais, on a des origines.
0: Ta famille,
1: souvent
0: ta
1: provinciale,
0: famille,
1: mais.
0: Ta famille venait d'Antel.
1: Mais du côté maternel, ils étaient berrichons.
0: Ah,
1: voilà.
0: Ouais.
1: Donc, et les enfants, comme ici, on les appelle les drôles.
0: Les drôles.
1: Les drôles.
0: Les drôles. Ah
1: ouais,
0: oui,
1: les drôles.
0: Les drôles. Oui.
1: Les drôles.
0: C'est bien.
1: Et puis du côté paternel, c'était champenois. Donc.
0: Tu as le champagne à disposition. Là. Producteur dans le vignoble, producteur, viticulteur, non?
1: Oui, on avait la famille qui était producteur récoltant, propriétaire récoltant de champagne.
0: Avec une chervadine, votre cave, un peu de champagne, des bouts?
1: Non.
0: Ah, plus, quel dommage.
1: Plus de relation.
0: Aurions bien fait un Simon, une dégustation, n'est-ce pas? Hein, Simon, il aime le champagne. Paul pas encore, mais le petit Paul non pas encore.
1: Pas
0: guéri. Bon. Alors d'accord, tu venais de... Alors explique-moi justement quand tu sais au Nouveau de Marne, tu menais une vie parisienne ou une vie comme tout beaucoup de Parisiens qui sont à Paris, non des Français. Tu as fait une école l'école d'un pays tout petit, Laye, Val-de-Marne. Comment s'appelle la ville?
1: La Vitry-sur-Seine, là, la ville.
0: Vitry-sur-Seine,
1: oui.
0: D'accord.
1: Voilà, donc. Et puis j'ai fait ma carrière professionnelle donc, à Paris, dans plusieurs compagnies d'assurance.
0: Alors, tu es consultant en assurance?
1: Non, j'étais. Alors, la profession est un peu actuaire. C'est-à-dire, c'est celui qui manipule les chiffres, les statistiques, etc., pour tarifer, surveiller les comptes des compagnies d'assurance. Voilà, donc un travail technique.
0: Ah oui, mais tu étais cadre supérieur, en final ou encore un temps.
1: Oui, bah, j'ai commencé comme employé spécialisé quand même.
0: Ouais.
1: Puis j'ai terminé adjoint du directeur général. Bon.
0: Tu as terminé comme directeur général?
1: Adjoint du directeur général.
0: Alors comment s'appelle la compagnie?
1: SMA BTP.
0: SMA
1: BTP.
0: Pour le bâtiment.
1: Spécialisé dans le bâtiment.
0: Pour ça, compétence technique, maïque. Et alors, tu as conservé quelques mémoires de tout ce que tu as justement, des cas au travail, quand tu as rappelé la rencontre, les entreprises, et tout quoi, comment je sais pas ça. Tu qui dirigeais l'entreprise, tu le voyais dans le conseil ou quelqu'un?
1: Alors, le métier d'actuaire, notamment, c'est celui qui calcule les engagements qui sont pris par la compagnie d'assurance. Et dans les engagements, il y a ce qu'on appelle les provisions techniques. Alors, c'est très important en assurance décennale, parce que comme on assure pendant 10 ans, Il faut que les primes qu'on perçoit permettent de régler les sinistres qui arrivent, qui peuvent arriver, et parfois plus de 10 ans après, parce que c'est le point de, c'est la date de où on se rend compte de l'accident qui compte. Mais après, il y a les experts qui, les juristes qui viennent, qui analysent tout ça. Moi, mon domaine, c'était l'assurance de personnes, donc plutôt l'incapacité, l'invalidité et le risque de décès également.
0: Tu accompagnais de la personne qui avait un handicap par Marseille.
1: Oui, voilà. La partie technique, c'est le calcul des engagements. Voilà, le calcul des engagements. Combien ça va coûter voilà. Est-ce que le sinistre est couvert, etc. Voilà. Donc c'est bon. Mais ça, c'est une page qui est tournée. Donc maintenant,
0: la retraite, per canta. Et tu chantes.
1: Nous, voilà.
0: On aime parler après de la chorale amalgame, justement. Mais tu as d'autres activités lucratives actuellement?
1: Non, lucratives, non. Non, non, professionnel. Voilà, donc je suis dans un club de belote à Boulazac.
0: Ah, voilà. Et pas de pelote, hein?
1: Non, de belote.
0: Ah, mais
1: de belote, voilà.
0: Il y a la pelote basque, mais il y a la pelote aussi.
1: Oui, bien sûr.
0: De belote. Où t'es au club de belote, alors?
1: À la maison des associations à Boulazac, un club qui s'appelle le Club Sourire.
0: Voilà. Sourire. Voilà, c'est bien.
1: Bon.
0: Il y a pas encore des mondes avec elle.
1: On est à chaque fois, on est entre une quarantaine, cinquantaine à taper la belote.
0: Bon, ben voilà. Et quand tu pouvais boire la coordonnée, pour le monde qui voulait qu'il mène la belote, tu vois, il m'a tout pris la belote, tu sais quoi, longtemps qu'il passe du gars, mais qu'on pourrait intéresser dans le monde. Alors, il y a un téléphone, il y a un contact, il y a une adresse.
1: À la maison des associations à Boulazac.
0: Alors, maison des associations de Boulazac.
1: Boulazac, oui, c'est ça. Donc, voilà. Club Sourire.
0: Club de belote.
1: Club de belote.
0: Maison des associations de Boulazac.
1: Boulazac.
0: Voilà, et tourne et tourba. Et face à un concours national ou international?
1: Non, on peut faire des concours. Là, l'association n'en organise pas, certains partenaires de belote participent à des concours qui sont organisés dans les villages. Alors c'est à Boulazac, Saint-Pierre-de-Chignac.
0: Mais pas sur le plan international ou
1: non,
0: national.
1: Non,
0: ou,
1: non.
0: Tu n'es pas à Pori, à Marseille,
1: non,
0: à belote.
1: Non.
0: Voilà. Et les chiens, combien de personnes? Une centaine ou une cinquantaine?
1: Une cinquantaine.
0: Ah, tout pourrier, ouais, quel
1: bien.
0: Une
1: cinquantaine.
0: Sympathique. Ouais. Et pendant que la serrade, le monde portait un père Berwinko, père Mija, père. Pour manger, pour boire, père.
1: Oui, de temps en temps, il y a des moments conviviaux. Oui, tout à fait.
0: D'accord. Ouais. Et qu'il y a qu'à Lourdes, quand on met. Quand on mène la journée?
1: Le mercredi, le club, c'est tous les mercredis, après-midi.
0: Tout l'après-midi, à partir des 2h?
1: À partir de 14h jusqu'à 18h. Voilà. Quand il y a des événements un peu festifs, etc., voilà.
0: Ce qui est intéressant, ce qui est dommage, c'est que tu ne sais pas un numéro de téléphone pour contacter le monde. Non, mais la maison des associations de Boulazac.
1: Voilà. Oui, tout à fait.
0: Si vous voulez, le contact.
1: Rue Antoine Deschamps, je crois. Voilà. Ouais. Voilà. Puis autrement, je fais partie d'un club de vélo qui s'appelle le vélo. Voilà.
0: Tu faisais un petit tour de France autour de. un tour de la Dordogne. Un tour de Dordogne, faisait Belléo.
1: Voilà, il y a un tour de Dordogne, tout à fait. Il y a une épreuve longue et une épreuve un peu plus courte. Il y a deux tours de Dordogne. Pour l'instant, je ne les ai pas faits. Non, on fait des petites sorties de 60, 80, 100 kilomètres à peu près.
0: Tout le chemin, une coupe par chemin.
1: Alors, on les organise une ou deux fois la semaine, ça c'est un peu comme.
0: Si le temps est beau.
1: Voilà, si le temps est beau, parce que c'est.
0: Le matin, l'échelle, le soir.
1: Voilà,
0: le
1: puis après, il y a différents niveaux. Nous, on est plutôt dans le vélocio, c'est plutôt des gens qui ont dépassé la cinquantaine, jusqu'à presque 90 ans. Hein,
0: Bon, d'accord.
1: Voilà.
0: Il y a une guerre de la pelure.
1: Pour pouvoir le faire. Bon. Ce sont des exemples pour nous, les anciens. Ah bon. Les plus anciens que nous. Mais voilà, donc... Voilà, tout ça s'occupe.
0: Et le club de vélo, son adresse vers le...
1: Il est rue du Sergent Bonelli à Périgueux.
0: Ah, d'accord.
1: Voilà, donc...
0: Le numéro,
1: ça doit être dans les numéros 60 par là, mais je ne me souviens plus très précisément. Mais bon, voilà, c'est... Il y a le comité départemental de la fédération de tourisme de vélo qui est situé dans cette rue. Voilà.
0: De temps en temps, tu fais un tour de bicyclette d'autres régions de France, non, pas nous.
1: Ah oui, c'est oui. Là, ça fait un petit moment que j'ai pas fait, mais effectivement, on a. Avec mes enfants, on était allé d'Avignon jusqu'à Menton, par exemple.
0: Ah oui, tout pour dire qu'on fait une belle promenade.
1: Oui, on avait fait plusieurs étapes. Mais,
0: oui, d'accord.
1: Mais c'est...
0: Et pour faire les étapes, la madame qui portait de la voiture, les tentes, les campings, quoi.
1: Alors on peut faire ça.
0: Il y en a qui font la bicyclette, il y en a une qui mène l'auto, permanent à importer tout le
1: monde. Oui, non. On peut emmener charger les sacoches, etc. Nous, on chargeait les sacoches, mais on prenait quand même un petit gîte, une chambre d'hôte, quelque chose pour prendre un peu de repos. Voilà. Mais c'est tout à fait admiratif des gens qui montent la tente, etc. C'est sympa aussi.
0: Mais ne fâchez pas trop de bourrier. Et puis, qu'est bien, donc, tout le dilu à Auchey, tu venais, Canta, quoi. Comme la cour à l'amalgame, la cour à l'amalgame, on était, pour une quarantaine de personnes, une dizaine d'hommes et une trentaine de dames, on en parla, coché de bord, d'une autre émission. Allez, à l'impochat, donc, pour faire plonger un autre ami, la Talvère sur Radio Libre en Périgord, 102.3 MHz. La bonne écoute, une coupe de maille, une coupe de miel. Adi,
2: qu'est-ce que tu as dit?

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1: Chères auditrices, chers auditeurs, bonjour et bienvenue dans ce 47e numéro du coin lecture. Aujourd'hui, je vous avoue que je suis assez impressionné. L'auteur dont je vais vous lire un extrait est âgé de 15 ans seulement. Matteo Lema est né en 2011 à Bergerac et vit à Faux-en-Périgord. Tout en étant lycéen en filière aide, accompagnement et soins à la personne, il écrit des romans. Après deux thrillers et un documentaire historique sur la commune de Faux, il vient de publier le 20 août 2026 un roman de littérature young adult sur le harcèlement scolaire. Ce dernier roman de Matteo Lema s'intitule « Silence dans la cour » et je vais vous en lire quelques pages. Bonne écoute. Les blessures les plus profondes ne laissent pas toujours de traces visibles. Parfois, elle se cache derrière un sourire forcé et un silence devenu habitude. Auteur anonyme. Avant-propos. Pendant longtemps, j'ai vu ce que le harcèlement pouvait faire à quelqu'un. Pas seulement les insultes ou les moqueries, mais les silences. Les regards qu'on évite, la peur de venir au collège, les messages qui restent dans la tête même quand l'écran s'éteint. Cette impression de devenir invisible, ou au contraire, d'être regardé de trop près. J'ai écrit « Silence dans la cour » pour parler de ça, pour parler de ceux qui souffrent en silence, de ceux qui rient pour cacher qu'ils vont mal, de ceux qui regardent sans oser intervenir, et même de ceux qui blessent les autres parce qu'eux-mêmes portent quelque chose de cassé à l'intérieur. Léandre est un personnage très personnel. Il porte une partie de mon frère, une partie de moi, et sûrement une partie de beaucoup d'autres adolescents. À travers lui, je voulais montrer ce que le harcèlement scolaire et le cyberharcèlement provoquent vraiment. Pas seulement des blessures visibles, mais des fissures invisibles qui grandissent chaque jour. J'ai seulement 15 ans, et je ne prétends pas tout comprendre, mais je sais une chose. Personne ne devrait avoir peur d'être lui-même dans un collège, une classe ou derrière un écran. Si ce livre peut permettre à une seule personne de se sentir moins seule, alors il aura déjà servi à quelque chose. Et surtout, si vous êtes victime ou témoin de harcèlement, parlez-en. À un adulte de confiance, à un proche, à un professeur ou au 30-18. Demander de l'aide n'est pas une faiblesse. Garder le silence, parfois, fait encore plus mal. Chapitre 1. Le dernier jour. Léandre. La sonnerie hurle dans la cour comme une libération. Les portes du collège s'ouvrent dans un souffle, vomissant une vague d'élèves heureux d'être enfin en pause. L'air sent la craie, les feuilles humides et la liberté.
2: Dernier jour, les gars ! S'exclame Matisse en sautant sur le banc en béton.
1: Léandre sourit malgré lui. Son sac bat contre sa hanche et son jean noir, trop léger pour contenir tout ce qu'il voudrait emporter. Chaque éclat de rire, chaque minute passée dans cette cour, chaque instant où il s'est senti exister. Il ne pensait pas que quitter un endroit pouvait faire si mal. Ses amis le rejoignent aussitôt. Matisse, Amaury et Lénie. Ils ont cette façon de se coller les uns aux autres comme si l'amitié n'était pas un mot, mais un mur contre le monde.
3: « Je te jure que je réalise toujours pas que tu pars », dit Amaury, bras croisés sur sa poitrine. « T'as pas le droit !»
1: Léandre tente de rire. Il fait ça beaucoup ces derniers jours, rire, pour faire semblant.
3: « J'ai pas trop le choix, vous le savez. Mon père a été muté à Périgueux. Ils avaient besoin d'ambulanciers et il a dit oui. »
2: « Mais t'étais heureux ici, non ?» demande Matisse. « On ne déserte pas une équipe gagnante. »
1: Il dit ça en plaisantant, mais la phrase frappe Léandre comme une pierre. Il baisse les yeux vers ses chaussures grises. Les lacets sont mal faits, trop lâches, exactement comme ce qu'il ressent. Lenny tape dans son épaule.
2: « Ça va aller. Là-bas, tu vas te faire d'autres amis. Puis on se verra pendant les vacances. »
1: Il parle vite, trop vite, comme s'il essayait de colmater quelque chose qui se fissure. Léandre hoche la tête. Mentir est plus simple que parler.
2: « Ouais, sûrement. »
1: En vrai, il n'y croit pas.
2: Il a l'impression d'être un échiquier entier qu'on renverse. Tout ce qu'il connaissait disparaît. Ses habitudes, son trajet pour venir au collège, même la boulangerie qui vendait les chocolatines encore tièdes. La cour se vide peu à peu. Pourtant, autour d'eux, le temps semble se ralentir. Ils s'efforcent de faire durer chaque seconde. « Tu dois passer à la vie scolaire pour donner ton dossier de transfert », lui rappelle Amaury. Le mot « transfert » lui donne un frisson, comme s'il était un colis qu'on expédiait ailleurs. Ils avancent ensemble vers le bâtiment administratif. Le couloir sent le cabinet de son médecin traitant. Les bruits de conversation se répercutent contre les murs blancs. Sur le chemin, des têtes se tournent vers lui. « C'est aujourd'hui qu'il part ? Sérieux ? Il va nous manquer. » Si ça se trouve, il dit ça pour être gentil. Si ça se trouve, il le pense vraiment. Léandre n'arrive plus à trier ce qui est vrai de ce qui ne l'est pas. Devant la vie scolaire, la secrétaire sourit. « Alors, c'est le grand départ ? Tu vas te plaire à Périgueux, tu verras, c'est une belle ville. » Il sourit, baisse les yeux, signe les papiers, son prénom, son nom, comme si une signature suffisait à effacer 3 ans de vie. En sortant du bureau, les 3 autres l'attendent. Mathis glisse brusquement un bracelet en tissu autour du poignet de Léandre. « Pour que tu ne nous oublies pas !» Le bracelet est tressé, bleu nuit et noir. Léandre l'observe comme si c'était un trésor. Il l'attache plus fort, comme pour se raccrocher à quelque chose qui ne s'effondre pas. « Merci !» murmure-t-il, incapable d'en dire plus. Il retourne dans la cour. Il reste 10 minutes avant que les parents arrivent. 10 minutes avant la fin d'un chapitre entier de sa vie. Amaury sort son téléphone. « Allez, photo de groupe, on la mettra sur le groupe Snap !» Ils se serrent, leurs têtes collées, le soleil dessinant des halos dans leurs cheveux. Flash ! Le rire éclate naturellement. « On en refait une, j'ai cligné des yeux !» s'exclame Lenny. « Tu clignes toujours des yeux, toi !» se moque Mathis. Ils prennent encore 2 photos, moins réussies, plus naturelles. Quand ils regardent les clichés, il y a un instant de silence. Pas un silence lourd, pas encore. Un silence doux, celui des choses qui comptent. « Tu vas nous oublier, hein ?» lance Mathis en rigolant. C'est une blague, mais les mots résonnent bizarrement dans la poitrine de Léandre. « Jamais, » dit-il. Et c'est vrai. La voix de son père l'appelle de l'autre côté de la grille. « Léandre, allez, on y va !» Léandre se tourne vers ses amis. Il a envie de dire quelque chose de grand, quelque chose digne d'un film. « Merci, vous êtes ma famille, je vous oublierai jamais. » Mais aucun mot ne sort. Alors il fait ce qu'il peut, il les serre dans ses bras, un par un. Mathis lui donne une tape dans le dos, Lenny lui écrase presque les côtes et Amaury retient l'étreinte une seconde de plus que les autres. Puis Léandre prend son sac, inspire, traverse la cour. À la grille, il se retourne une dernière fois. Ses amis sont là, silhouettes immobiles, figées dans l'exact moment où rien de mauvais n'est encore arrivé. Il lève sa main, il lève la leur. Un instant suspendu. Il passe la grille, le cadenas claque derrière lui. Et sans le savoir, Léandre laisse derrière lui la dernière journée où il s'est senti en sécurité. Chapitre 2. Nouvelle arrivée, Élodie. Élodie traçait des lignes sur la couverture de son cahier avec l'ongle, comme si elle essayait d'y graver des chemins de fuite. Autour d'elle, la cour du collège ressemblait à une ruche en éveil. Élèves qui se poussent, rires trop forts, cris qui rebondissent contre les murs gris. Elle détestait les lundis. Les lundis sentaient l'agitation et l'imprévisible. Ce matin-là, pourtant, quelque chose avait changé dans l'air. Une petite vibration, presque invisible, mais qu'elle percevait dans son ventre. Une surveillante apparut dans l'encadrement de la porte et siffla un coup sec. « Les élèves de 4e B, rassemblement devant moi !» Élodie se leva en silence. Son sac pesait lourd sur son épaule. Elle se rangea à l'écart, comme toujours, ni devant, ni derrière, là où on ne remarque pas les gens. Un élève s'approcha de la surveillante, un garçon. Sac sur l'épaule, souhaite trop large, regard hésitant. Il ne connaissait personne, ça se voyait à la façon dont ses yeux glissaient d'un visage à l'autre, cherchant quelque chose de familier et ne trouvant que des inconnus. Le cœur d'Élodie se serra. «
4: classe de 4e B. Je vous présente Léandre, il vient d'être transféré depuis Nontron, indiqua la surveillante. Soyez gentil, aidez-le à s'intégrer. À ces mots, quelques rires étouffés fusèrent. Gentil au collège, ça voulait souvent dire l'inverse. Léandre releva brièvement la main, un geste timide, presque invisible. Élodie vit son sourire nerveux et sentit un écho là, juste sous ses côtes. Elle connaissait bien ce sourire-là, celui qu'on met pour cacher qu'on tremble. Ils montèrent dans le bâtiment. Le couloir était un long tunnel beige, avec des affiches décollées et des portes identiques. Alors qu'ils arrivaient devant la salle de mathématiques, la professeure désigna une place libre.
5: « Tu peux t'installer à côté de... Élodie. »
4: Le garçon s'approcha. Élodie sentit tous les regards se tourner vers elle. Elle aurait voulu disparaître dans le sol, mais il lui adressa un sourire discret, sincère.
3: « Salut, je suis Léandre. »«
5: Élodie, » répondit-elle, « tu peux poser ton sac là ?»
4: Elle se décala, offrant un peu plus d'espace. Léandre hocha la tête et sortit son cahier. Sa main tremblait légèrement. Quand le cours commença, Élodie sentit quelque chose d'étrange. Elle avait envie de parler. Pas pour faire la conversation, elle détestait ça, mais pour lui éviter de flotter seule dans ce nouveau monde hostile. Alors quand la prof distribua une feuille d'exercice trop compliquée, elle glissa discrètement.
5: « Ici, ils adorent les trucs impossibles dès le lundi matin. »
4: Léandre étouffa un rire.
3: « Dans mon ancien collège, on commençait doucement, genre, on se réveillait avant d'être torturé. »
4: Elle rougit. Il était drôle. Pas le genre qui cherche à impressionner, juste vrai. Pendant tout le cours, elle eut l'impression d'être moins transparente. À la récréation, ils sortirent ensemble. Par réflexe, elle l'emmena dans le coin de la cour le moins exposé, celui près des vélos.
5: « C'est plus calme ici, » expliqua-t-elle. « Personne ne pense à venir. »«
3: C'est parfait. J'aime pas trop les foules, » répondit Léandre.
4: Élodie eut un petit sourire.
5: « Bienvenue au club. »
4: Il balaya l'horizon du regard.
3: « C'est bizarre, » dit-il. « J'ai l'impression d'être nouveau pour la première fois de ma vie. »«
5: T'avais beaucoup d'amis là-bas ?»
4: Il haussa les épaules, mais son regard se perdit un instant, loin derrière lui.
3: « Suffisamment. »
4: Elle sentit qu'il n'avait pas envie de parler de ça. Alors elle changea de sujet.
5: « Tu fais du sport, de la musique ?»«
3: Je dessine. Pas très bien, mais ça me calme. »
4: Elle eut un éclat dans les yeux. C'est alors que Léandre lui sortit un dessin. Elle vit le dessin. Il était magnifique. Un portrait de femme. « Qui est-ce ?» Élodie n'eut pas encore le courage de lui poser la question. En tout cas, pas maintenant. Un court silence se plaça entre les deux ados. Élodie reprit.
5: « Je comprends. Moi, j'écris. Pas très bien non plus, surtout des trucs que personne ne lit. »
4: Il la regarda un moment. Élodie sentit ses oreilles chauffer. Elle espéra ne pas rougir, puis il souffla.
5: « Je crois que je te comprends aussi. »
4: Ce fut à ce moment-là qu'une voix retentit.
6: « Hey, c'est quoi là? Nouvelle amitié express ?»
4: Tizio. Il s'approcha avec son groupe. Pas besoin d'être devin pour comprendre qu'il était le centre. Rire plus fort que les autres, marche assurée, sourire insolent. Tizio n'avait pas besoin de contrôler la cour. Il était la cour.
6: « Salut !»
4: dit-il en regardant Léandre de haut en bas.
6: « T'es le nouveau, non ?»
4: Léandre hocha la tête.
6: « Oui. Pas trop paumé ?»
4: Sa question semblait sympathique, mais Élodie sentit le sous-entendu. « Ici, c'est nous qui décidons. » Léandre, lui, n'entendit pas la menace. Il répondit avec douceur.
3: « Je m'y ferai. »
4: Tizio plissa les yeux, amusé.
6: « On verra. »
4: Son groupe ricana. Élodie sentit l'air devenir plus lourd. Le surveillant souffla dans le sifflet. Fin de la récré. Mais avant de partir, Tizio se tourna vers Élodie et dit, faussement léger,
6: « Fais gaffe, tu l'accapares trop. Tu devrais lui laisser respirer. »
4: Ce n'était pas une menace. Pas encore. Mais Élodie sentit son estomac se tordre. Le reste de la journée passa dans un flou désagréable. Léandre gardait son sourire timide, mais Élodie remarquait chaque micro-geste de tension, la façon dont il serrait la sangle de son sac, dont il se mordait la joue, dont ses yeux balayaient la pièce avant de prendre la parole.
1: À la fin des cours, ils sortirent ensemble.
5: « Merci, dit-il, pour ce matin. Tu m'as aidé à ne pas me sentir invisible. »
1: Elle ouvrit la bouche pour répondre, mais n'y arriva pas. Les mots restèrent coincés. Parce qu'à cet instant, elle vit Tizio appuyé contre la grille du collège, bras croisés, regard posé sur eux comme un prédateur patient. Il souriait. Pas un sourire gentil. Un sourire qui voulait dire « Je vous ai vu ». Élodie sentit alors ce frisson, celui qui annonce les choses qui vont mal.
5: « Léandre, fais attention, »
1: murmura-t-elle.
5: « À quoi ?»
1: Elle avala sa réponse.
5: « À rien. On se voit demain. »
1: Elle tourna les talons. Mais elle sentait le poids d'un regard dans son dos. Ce jour-là, Élodie comprit qu'elle avait vu quelque chose que les autres n'avaient pas encore perçu. L'histoire venait de changer de direction et Léandre ne s'en était pas rendu compte. Chapitre 3. Fracture. Tizio. Le bus freina dans un grincement sec. Tizio releva les yeux de son téléphone sans vraiment regarder l'écran. Le reflet dans la vitre lui renvoya une image qu'il connaissait par cœur. Cheveux bien coiffés, capuche rabattue juste comme il faut, regard sûr de lui. Un rôle. Le chauffeur ouvrit les portes.
7: « Tiz, tu descends ou quoi ?»
1: Maël lui donna un coup d'épaule en passant.
7: « Ouais. »
1: Tizio attrapa son sac et descendit dans l'air froid du matin. Le collège était déjà bruyant. Cris, rires, ballons qui rebondissent contre les murs, des groupes partout. Ici, au moins, les gens le regardaient. Chez lui, c'était différent. Sa mère travaillait de nuit cette semaine-là. Son père était encore à son travail que Tizio n'apprécie pas forcément. Alors le silence remplissait l'appartement comme une fuite invisible. Tizio resserra la sangle de son sac.
7: « Match ce soir !» rappela Maël. « Faut qu'on éclate les 4e C !»«
5: Facile !»
1: Maël ricana.
7: « Voilà le vrai Tizio !»
1: Le vrai. Tizio sourit automatiquement. Ils franchirent la grille du collège. Comme d'habitude, des gens l'interpellèrent.
7: « Tizio, bien le contrôle d'histoire ? Tu viens au City après les cours ?»
1: Il répondait sans réfléchir, une vanne ici, une tape dans le dos là. C'était simple quand il y avait du bruit. Puis il remarqua quelque chose d'étrange. Des regards tournaient ailleurs, vers le préau. Le nouveau. Léandre était assis seul sur un banc, un cahier ouvert sur les genoux. Il dessinait. Pas le genre de dessin rapide qu'on fait pour passer le temps. Il avait l'air concentré, pour de vrai, comme s'il oubliait le reste du monde.
7: « C'est lui le nouveau ?»
1: demanda Maël.
7: « Ouais, il a l'air paumé. »
1: Tizio haussa les épaules. Mais il continuait à regarder. Le nouveau leva soudain les yeux. Élodie venait d'arriver. Elle ralentit près du banc. Léandre lui sourit et elle lui rendit son sourire. Quelque chose se crispa dans la poitrine de Tizio. Petit, rapide, désagréable. Il détourna aussitôt les yeux.
7: « Tu viens ?»
1: demanda Maël. Tizio ne répondit pas tout de suite. Élodie ne souriait pas souvent comme ça. Pas aux autres. Encore moins à lui. Il sentit une chaleur lui monter dans le ventre. Avant même de réfléchir, il marcha vers eux.
7: « Hé !»
1: Léandre releva la tête. De près, il avait l'air encore plus perdu. Sweat trop grand, cerne léger sous les yeux.
7: « Salut !»
1: répondit le nouveau. Élodie resta silencieuse. Tizio glissa les mains dans ses poches.
7: « T'es arrivé cette semaine, c'est ça ?»«
1: Ouais. » Le regard de Léandre retourna vers son cahier. Tizio aperçut un dessin, un visage précis, vivant. Ça l'agaça immédiatement.
7: « Pas mal. »
1: Léandre sembla surpris.
7: « Merci. »
1: Un silence. Tizio sentit Élodie l'observer. Il détestait quand elle faisait ça. Comme si elle essayait toujours de comprendre ce qu'il y avait derrière ses phrases. Alors il lâcha d'un ton léger.
7: « Fais juste gaffe !»
1: Léandre fronça légèrement les sourcils.
7: « À quoi ?»« Ici, quand t'es tout seul, les gens te bouffent vite !»
1: Maël ricana derrière lui. Élodie croisa les bras.
5: « T'es obligé de dire des trucs comme ça dès le matin !»
1: Tizio sourit.
7: « C'est un conseil !»
1: Mais même lui entendit le ton étrange de sa propre voix, un peu trop sec. Léandre baissa les yeux vers son cahier, et ça énerva encore plus Tizio. Pas parce qu'il avait peur, parce qu'il ne répondait pas. Le reste de la matinée passa vite. En français, le prof interrogea Léandre deux fois. Il répondit calmement, sans chercher à se faire remarquer. Et pourtant, les autres l'écoutaient. Même Élodie. Tizio faisait tourner son stylo entre ses doigts. Le clic du plastique devenait de plus en plus rapide.
8: « Tu vas le casser !»
1: murmura Maël. Tizio arrêta. Au fond de la salle, Léandre riait discrètement à quelque chose qu'Élodie venait de dire. Un rire court, naturel. Tizio sentit sa mâchoire se contracter. C'était ridicule. Complètement ridicule. Il avait déjà parlé à des filles. Plein. Alors pourquoi est-ce qu'il avait l'impression d'être remplacé sans jamais avoir eu sa place? La sonnerie retentit. Les élèves se levèrent dans un vacarme de chaises. Élodie rangea ses affaires. Léandre fit tomber sa trousse. Tous les stylos roulèrent au sol. Quelques élèves rirent. Léandre se baissa immédiatement pour tout ramasser, trop vite, les gestes maladroits. Tizio le regarda faire. Puis il regarda les autres rire, et pendant une seconde, il comprit quelque chose. Le nouveau était fragile. Ça se voyait. Dans sa façon de sursauter, dans ses mains qui tremblaient légèrement, dans son besoin d'éviter les regards. Et dans un collège, les gens sentent toujours ce genre de choses. Toujours. Élodie s'accroupit pour l'aider à ramasser ses affaires. « Tiens !» Leurs doigts se frôlèrent. Léandre murmura un merci. Tizio détourna brutalement les yeux. Quelque chose remuait dans sa poitrine. Pas juste de la colère. Quelque chose de plus moche, plus profond. Et il détestait déjà ce que c'était en train de devenir. Vous venez d'entendre un extrait de « Silence dans la cour » de Matteo Lema, que vous pouvez vous procurer sur Internet, tout comme son thriller « Les ombres de Vermeil » et son documentaire « Faux à travers le temps ». Son autre thriller « Aimé jusqu'au meurtre » aux éditions du Lys Bleu est disponible en librairie et sur Internet. C'est tout pour aujourd'hui. Je vous rappelle que si vous souhaitez me recommander des textes d'autrices et d'auteurs locaux et contemporains, vous pouvez contacter RLP par mail à l'adresse

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4: Bonjour à toutes et à tous, vous êtes sur Radio Libre en Périgord, il est midi et on se retrouve pour une nouvelle heure d'actu à l'occasion des 10 ans de la galerie Bimard de Boulazac-Ile-Manoir. La municipalité a préparé pour le 5 septembre une exposition anniversaire et une fête avec des surprises à la clé. Nous parlerons avec Jean-Pierre Gardette, adjoint à la culture et au numérique et maire délégué de Saint-Laurent-sur-Manoir.
5: L'idée de ces 10 ans, c'est effectivement de faire une rétrospective de ce qui s'est passé. On a eu environ 100 artistes qui ont exposé durant ces 10 ans. On leur a proposé de chacun de revenir avec une œuvre qui serait présente pendant 15 jours. On a une cinquantaine d'entre eux qui ont répondu oui. Donc on va exposer ces artistes-là, mais il va y avoir aussi un vernissage un petit peu particulier, puisque on s'est dit qu'il fallait faire de ces 10 ans une fête et de ce vernissage une fête. Et donc, on va avoir quelques surprises durant ce vernissage.
4: Nous poursuivrons avec la marque Marché des producteurs de pays qui regroupe en Dordogne plus de 190 producteurs. Les agriculteurs restent en contact direct avec les consommateurs. Pour cette nouvelle saison, ce sont plus de 30 sites en Dordogne qui accueillent les producteurs en matinée ou en soirée pour se restaurer dans une ambiance conviviale. Nous parlerons avec Marie Crespi, animatrice en charge de l'organisation des marchés de producteurs de pays de la Chambre d'agriculture de Dordogne.
6: Les marchés de producteurs de pays se déclinent de deux sortes. Les marchés d'approvisionnement où le client vient faire ses courses et le marché avec restauration où le client vient manger un produit fermier dans une ambiance conviviale. Donc il nous faut aussi, en plus de la mairie qui nous accueille, souvent une association qui sera là pour tenir une buvette, mettre en place des tables et des chaises, s'occuper de trouver de la musique, des animations, des choses comme ça.
4: Le comité départemental de la parentalité et les promeneurs du net de la Dordogne organisent une journée gratuite intitulée « L'IA, ma famille et moi » le mardi 15 septembre prochain au centre départemental Joséphine Baker à Périgueux. Le programme a été conçu à partir du constat suivant, les IA prennent une place grandissante dans nos vies et dans celles des familles. Les organisateurs proposent de réfléchir collectivement aux pratiques d'utilisation de l'IA et prévoient de donner aux professionnels comme aux familles des repères pour un usage raisonné et éthique de ces outils. Et nous parlerons avec Orlane Garraud, coordinatrice des promeneurs du Net 24.
7: Peut-être on ne s'est jamais posé la question, ça c'est quelque chose qui s'est développé très très vite et on ne s'est jamais dit tiens, si on prenait le temps de réfléchir à tous ces usages-là, qu'est-ce qu'on fait, pourquoi on le fait, comment on le fait et qu'est-ce que ça implique dans nos relations au sein de la famille ou avec les professionnels.
4: Pour la première fois, l'origine du nom des 34 825 communes de France métropolitaine est réunie dans une collection de 94 ouvrages. Unique et inédite, elle présente le sens des mots qui nomment les villages et villes de France et invite à explorer la France autrement, commune après commune. Nous parlerons avec son auteur Alain Baousson, auteur donc de cette collection intitulée « Origine du nom de votre commune ».
8: Je me suis dit, je vais faire le département du Morbihan pour voir ce que ça donne. Et puis après j'ai fait les Côtes d'Armor, parce que je suis des Côtes d'Armor, donc Perros-Guirec. Et ensuite j'ai fait le Finistère et j'ai fait l'Ille-et-Vilaine. Donc j'ai fait les quatre départements de la Bretagne. J'aurais pu m'arrêter là. Je me suis dit, pourquoi je ne ferais pas la Normandie? Comme j'ai du temps, pourquoi je ne ferais pas les Pays de Loire? Et puis c'est parti et j'ai fait toute la France.
4: Je vous rappelle que sur RLP, nous diffusons de la musique entre chaque interview. Et on va commencer tout de suite avec Fanny Cassignède et Jean-Pierre Gardette pour nous présenter les 10 ans de la Galerie Bimard.
2: 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Fanny Castagnède, maire de Boulazac-Ile-Manoir.
5: Jean-Pierre Gardette, maire délégué de Boulazac-Ile-Manoir, et je suis en charge de la culture et du numérique sur la ville de Boulazac-Ile-Manoir.
9: On est dans un super lieu qui accueille BIM Art, qui va fêter 10 ans dans quelques jours. Quelques mots sur ce lieu magnifique et apparemment aimé par les artistes.
5: Oui, alors c'est un lieu effectivement qui est magnifique parce qu'on est dans un château, voilà, la mairie château de Saint-Laurent-sur-Manoir. Et le lieu BIM Art occupe le premier étage de ce château dans un ancien musée, c'était le musée de Roland Dumas. Donc l'architecte qui avait fait le lieu pour faire des expositions. À l'époque, des expositions variées. Maintenant, on est sur des expositions de peinture et de sculpture principalement, et de photographie, pardon. Mais dans un lieu qui se prête effectivement très bien à cette exposition et qui est apprécié, comme vous le dites, des artistes et des visiteurs aussi, bien entendu.
9: Tous les amateurs d'art. C'est un petit peu en continuité de cette 10e anniversaire de commune. Donc là, 10 ans de ce lieu. Comment vous avez imaginé cette journée de 5 septembre qui va démarrer avec les festivités?
0: Alors oui, c'est la continuité. C'est 2026, c'est les 10 ans de Boulazac Il Manoir, mais c'est aussi les 10 ans de la médiathèque Louis Aragon, du studio 53, le cinéma. Et puis, ben effectivement, de cette galerie Blimart, l'espace a été transformé entre l'ancien musée Roland Dumas et la nouvelle galerie en 2016 aussi. Il faut savoir que la programmation de la galerie est faite en concertation dans le cadre d'une commission. Et une commission qui est extra-municipale, qui comprend des élus, mais pas que. Et donc, la programmation de ces 10 ans, elle a aussi été réfléchie avec plusieurs têtes pensantes, évidemment sous la responsabilité de Jean-Pierre Gardette.
9: Pouvez-vous nous dire comment vous fêterez 10 ans? Ce sera bien sûr une fête, mais il y a aussi les artistes qui sont là et les autres événements.
5: L'idée de ces 10 ans, c'est effectivement de faire une rétrospective de ce qui s'est passé. On a eu environ 100 artistes qui ont exposé durant ces 10 ans. On leur a proposé de chacun de revenir avec une œuvre qui serait présente pendant 15 jours. On a une cinquantaine d'entre eux qui ont répondu oui. Donc on va exposer ces artistes-là, mais il va y avoir aussi un vernissage un petit peu particulier, puisque on s'est dit qu'il fallait faire de ces 10 ans une fête et de ce vernissage une fête. Et donc, on va avoir quelques surprises durant ce vernissage. Surprises qui feront suite à un vide atelier. On a décidé, ça sera la première édition, de faire un vide atelier d'artistes dans la cour devant le château, de 15h à 17h. Et ensuite, la galerie sera ouverte. Et à 18h, donc le vernissage avec une compagnie qui s'appelle Muséum, qui va proposer de la danse contemporaine à l'intérieur et à l'extérieur. On aura aussi une performance du street artiste Crazy One, qui va faire un graphe en direct accompagné par des musiciens. Voilà, et tout ça devant un apéritif sympathique.
9: Donc, tout le monde est invité hein, pour participer à cette journée d'ouverture et de fête de 10 ans. Mais leur programmation aussi sera présentée ce jour-là pour connaître tous les artistes qui vont exposer pendant cette saison 2026-2027.
5: C'est ça. Effectivement, ce sera l'occasion de présenter cette saison. Et effectivement aussi, tout le monde est invité. Et c'est justement l'idée de la galerie. Et l'idée de la culture à Boulazac, Il Manoir en général, c'est d'ouvrir la culture à tout le monde. Donc, qu'on soit amateur, qu'on soit connaisseur, qu'on soit simple curieux, moi j'invite tous les gens à venir. Voilà, je dis souvent, au pire, on vient, on repart en disant « waouh » ou en disant « bof », mais il faut venir.
9: 10 ans, c'est beaucoup et en même temps, c'est un moment où dire pourquoi un tel succès pour cette galerie, pourquoi ça fonctionne, pourquoi ça dure et ça va durer, on espère.
0: Alors ça dure, je pense, aussi parce qu'il y a un public qui est fidèle, qu'il y a une programmation qui est très éclectique et du coup, on ne spécialise pas la galerie. Et ça permet à Jean-Pierre parler de cette émotion qui peut être suscitée, que ce soit dans la déception ou dans l'admiration. Et je crois que l'éclectisme des programmations permet à tout le monde d'y trouver un peu son compte. Évidemment, et des fois, il y a des expositions, on dit bah non, ça me touche pas du tout. Mais sur toute l'année, c'est pas possible de pas trouver quelque chose qui nous parle et qui nous provoque quelque chose. Donc, je crois que ça fait partie du succès et de la longévité de la galerie. Il faut pas aussi nier que c'est une galerie qui est une galerie publique. Donc ça participe aussi de la longévité. Hein. On n'a pas d'intérêt, de bénéfice à faire. C'est une volonté municipale. On est dans une forme de service public. Et puis ces 10 ans, c'est effectivement pas beaucoup et en même temps c'est beaucoup. Et on est en réflexion pour faire évoluer aussi tout ça pour les années à venir, parce que en fait, de la même manière que l'expression artistique est très évolutive, il faut aussi qu'on fasse évoluer. Je considère ça comme une nécessité d'ouvrir maximum les espaces d'expression artistique à un maximum de public, y compris les enfants des écoles, les enfants dans les instituts spécialisés. On en a parlé. Enfin, ça fait partie aussi de notre rôle de service public, de transmettre et d'ouvrir à toutes les formes artistiques.
9: Maintenant, il reste à venir, à vous voir.
5: Effectivement, vous serez toujours les bienvenus à la galerie. Alors, soit aux heures d'ouverture de la mairie, en passant tout simplement par la mairie, qui est la porte juste à côté, hein, ou les mercredis après-midi, ou les samedis dimanches, où la plupart du temps, ce sont les artistes qui sont présents et qui, en plus, peuvent vous faire partager un peu leur travail et vous montrer les œuvres.
9: Merci et bon anniversaire.
0: Merci.

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2: Cette interview sera réalisée par téléphone et on vient joindre Marie Crespi. Bonjour.
3: Bonjour.
2: Vous êtes animatrice pour l'organisation de marchés de producteurs de pays au sein de Chambre d'agriculture de Dordogne. On voudrait bien savoir qu'est-ce que c'est un marché de producteurs de pays.
3: Donc un marché de producteurs de pays, comme vous l'avez dit, c'est une marque qui appartient au réseau des chambres d'agriculture et qui garantit aux consommateurs l'origine des produits, que les produits sur les stands viennent bien d'une ferme et que ce soit bien les agriculteurs qui soient derrière les stands et qui vendent et transforment les produits en direct.
2: Il y a un planning de ce marché en Dordogne qui va se mettre en place, c'est ça ?
3: Exactement.
2: Est-ce que c'est bien réparti sur le territoire de la Dordogne? Comment c'est organisé? Comment vous mettez en place cette carte de marché de producteurs de pays?
3: Donc ce travail se fait en partenariat avec les communes qui souhaitent bien accueillir un marché des producteurs de pays. La plupart du temps pour les marchés avec restauration, parce que les marchés de producteurs de pays se déclinent de deux sortes. Les marchés d'approvisionnement où le client vient faire ses courses, et le marché avec restauration, le client vient manger un produit fermier dans une ambiance conviviale. Donc il nous faut aussi, en plus de la mairie qui nous accueille, souvent une association qui sera là pour tenir une buvette, mettre en place des tables et des chaises, s'occuper de trouver de la musique, des animations, des choses comme ça. On essaye de répartir les marchés de producteurs de pays sur l'ensemble du département. Si on regarde la carte, il y a encore quelques zones sans marché de producteurs de pays, mais ça se... Ça va se combler dans les futures années, je pense. Et ensuite, on fait aussi des fois des marchés de producteurs de pays dans des fermes d'agriculteurs qui sont labellisés par la chambre de la marque Bienvenue à la ferme. Donc on peut aussi des fois se retrouver dans une ferme à faire un moment convivial.
2: Ils sont nombreux, les agriculteurs, pour adhérer à cette démarche ?
3: Cette année, on est à 180 adhérents au marché des producteurs de pays. C'est un chiffre qui reste constant ou en légère évolution depuis quelques années.
2: Et on peut donner chiffre de sites qui vont organiser ces marchés de producteurs environ ?
3: Oui, il y a 35 sites de marchés de producteurs de pays, ce qui représente entre mi-juin et mi-septembre 220 dates de marchés de producteurs de pays sur l'ensemble du département.
2: Et si j'ai bien compris, les agriculteurs eux-mêmes seront présents pendant ces marchés, donc ils pourront communiquer directement avec les consommateurs.
3: Exactement, ce sont eux qui sont derrière les stands, comme ça on peut leur poser des questions sur leur façon de produire, comment cuisiner tel ou tel produit, avoir des idées de recettes, des choses comme ça. C'est vraiment un échange, il faut vraiment en profiter, prendre le temps de discuter même d'autres sujets autres que de la nourriture, hein, bien évidemment. Et surtout pour le consommateur, ça permet d'avoir des produits de saison.
2: C'est une organisation qui plaît aussi pour les vacanciers et les touristes.
3: Oui, oui, tout à fait. Comme ça, les vacanciers, en un endroit, ils retrouvent différents produits, différents producteurs. Ils peuvent goûter plusieurs produits. Parce que l'avantage, c'est qu'en fait, le repas, le consommateur, il le compose lui-même. On peut avoir une très grosse faim et manger plusieurs entrées, goûter plusieurs viandes, goûter plusieurs desserts, ou avoir une plus petite faim et décider de prendre qu'un dessert ou qu'un seul plat. On peut aussi prendre des produits à ramener chez soi, même sur les marchés avec restauration. Le soir, on peut acheter des produits pour les manger le lendemain, par exemple.
2: C'est vraiment un bon exemple de circuit court.
3: Oui.
2: Comment directement, de producteur à consommateur, on peut... c'est le moment privilégié.
3: Oui.
2: Peut-être vous pouvez donner quelques exemples, parce qu'apparemment, producteurs aussi, les agriculteurs s'adaptent à cette demande et parfois, ils créent les produits un petit peu différents, attirants, qui suscitent la curiosité des consommateurs.
3: Exactement, donc c'est là où les producteurs s'adaptent, parce qu'ils ont à la fois des demandes, on va dire, très classiques, où le consommateur, quand il vient en Dordogne, nous dit « nous, on veut manger du magret de canard, pomme de terre farladaise », très bien. Il en trouvera. Et ensuite, on a aussi les locaux ou les gens qui ont l'habitude de venir depuis de nombreuses années en Dordogne qui peuvent dire « c'est bien, on a fait le tour, on va bien voir autre chose ». Donc, on a des producteurs qui modifient un peu leur gamme. On va retrouver, par exemple, des pokéballs à base de poulet, à base de légumes. On va retrouver des nems à base de canard, à base de poulet. On a des producteurs qui font ce qu'on appelle des acras. Donc, souvent, on connaît les acras de morue. Mais chez nous, ça va être des acras, par exemple, au lait de chèvre avec des épices, avec des herbes fraîches. pêche. Voilà, on a différentes possibilités pour répondre aux différentes demandes que reçoivent les agriculteurs.
2: Voilà, bonne possibilité pour découvrir les produits locaux et de saison pendant cette période estivale. Mais juste après les vacances, est-ce que ces initiatives vont continuer ou non ?
3: Oui, ça continue à plus petite échelle, bien évidemment. Mais on a encore des dates en septembre. On a, par exemple, la commune de Sainte-Mandane, à côté de Sarlat, qui proposera le marché le lundi 7 septembre, Nontron le jeudi 3 septembre. On a le comice agricole du pays tibérien le samedi 12 septembre en Périgord vert. Et ensuite, un peu plus tard en novembre, on va avoir sûrement du festival du livre gourmand. En décembre, on aura du salon Made in France. Il y a d'autres animations qui vont faire le reste de l'année, un peu à plus petite échelle comme je vous dis. Mais le but du jeu, c'est que les agriculteurs, puissent continuer à commercialiser les produits sous cette façon tout au long de l'année.
2: Et comment on trouve les dates, les lieux des marchés de producteurs de pays ?
3: Donc il y a plusieurs possibilités, soit en se rendant dans les offices de tourisme, vous demandez, il me faut les infos sur les marchés des producteurs de pays, et les offices de tourisme vous donneront une carte avec les dates, le QR code qui renvoie sur la page Facebook, le numéro de téléphone pour nous appeler nous en direct. Vous pouvez aller sur le site internet Bienvenue à la ferme ou Marché des producteurs de pays, et là, pouf, ça arrive sur un site avec une barre de recherche et on marque la ville, et ça va vous dire les dates ou qu'est-ce qu'il y a autour, les autres marchés qui sont référencés. Sur Facebook, pour ne pas le citer comme réseau social, nous avons une page Marché des producteurs de pays d'Ordonne-Périgord où tout est référencé, ou en appelant la chambre d'agriculture, en demandant les marchés de producteurs de pays, vous tomberez sur une collègue ou moi pour vous renseigner.
2: Voilà, une bonne occasion de couvrir le pays avec ces marchés de producteurs de pays dans différents lieux de la Dordogne. Je vous remercie, Marie Crespi, de nous avoir fait découvrir cette carte, cette initiative lancée par la Chambre d'agriculture.
3: Merci et à très bientôt sur les marchés des producteurs de pays.
2: Et vive les marchés des producteurs. Merci.

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1: Le 15 septembre, à Périgueux, aura une conférence et table ronde sur le thème « L'IA, ma famille et moi ». Pour savoir un petit peu plus sur les organisateurs, les objectifs de cette journée et les intervenants, aujourd'hui dans nos studios, studio DRLP, Radio Libre en Périgord, on reçoit Orlane Garot. Bonjour.
2: Bonjour.
1: Vous êtes coordinatrice de Promeneurs du Net, une association qui est une des organisatrices de cet événement.
2: Tout à fait. Alors, les Promeneurs du Net, c'est pas une association exactement, c'est un réseau de professionnels. Moi, je travaille dans une association qui est le Ruban Vert. Et je coordonne ce dispositif pour la Dordogne. Les Promeneurs du Net, c'est un dispositif national qui est déployé au niveau local sur les départements, qui est porté par les CAF, en Dordogne plus précisément par la CAF, la MSA, le Conseil départemental, les services de l'éducation nationale et les services de jeunesse et sport qui pilotent le dispositif. Et moi, je le coordonne. Promeneurs du Net, c'est quoi? C'est un réseau de professionnels de la jeunesse qui vont utiliser les réseaux sociaux pour poursuivre leur mission auprès des jeunes. Ils ne sont pas des professionnels du numérique, ils continuent leur métier. Donc il y a des éducateurs spécialisés, des animateurs en accueil jeune ou en centre social, la maison des adolescents, des associations par exemple France Addiction. Et tous ces professionnels-là sont en réseau, utilisent les réseaux sociaux pour maintenir le lien social avec les jeunes, pouvoir faire une veille éducative. On a une vingtaine, 25 à peu près professionnels sur le département qui sont dans ce réseau.
1: Donc bien sûr, l'intelligence artificielle s'invite dans ces rencontres et ces réseaux d'utilisation.
2: Tout à fait.
1: Dans cet événement de 15 septembre, il y a aussi le comité départemental de la parentalité qui est organisatrice de cet événement. Est-ce que vous pouvez nous décrire qu'est-ce que c'est ce comité?
2: Alors, je vais vous parler un petit peu de la genèse du coup du projet. C'est un projet qui est né dans ce qu'on appelle le schéma départemental des services aux familles. Le schéma départemental, alors ça c'est pareil, c'est quelque chose qui existe sur tous les départements et c'est l'idée de répondre aux besoins des familles, de favoriser le développement harmonieux de la vie familiale depuis la grossesse jusqu'à peu près aux 25 ans de l'enfant, dans le respect des droits, des besoins des enfants et des parents. Donc les schémas départementaux, c'est une démarche globale et concertée. C'est piloté, présidé en général par les préfets des départements, donc en Dordogne par Madame la préfète, et par les caisses d'allocation familiale, par la CAF. Et ça se divise en plusieurs commissions qui se retrouvent, qui a une commission petite enfance enfance, une commission parentalité, une commission jeunesse et une commission de la vie sociale. Dans ces commissions, en fait, ce sont des différents professionnels du département qui se retrouvent autour de la table et qui échangent des informations autant sur l'actualité des territoires, de leur métier et puis sur les dispositifs. Il se trouve que dans ces instances-là est remontée la question des usages des intelligences artificielles, notamment des professionnels qui accompagnent les enfants, la petite enfance et les parents sur plein de questions différentes, et puis c'est vraiment transversal en fait. Par exemple, on peut voir des parents qui vont, plutôt que de se tourner vers un professionnel quand ils ont des questions sur l'éducation des enfants, poser la question à une intelligence artificielle, ou des personnes qui vont poser des questions de soutien psychologique, de santé mentale, juste un confident, et puis on a aussi des enfants qui vont demander de l'aide pour leurs devoirs à l'intelligence artificielle. Donc tout ça, les professionnels se sont rendus compte qu'il y avait un petit peu ce mélange et toutes ces utilisations et que peut-être on ne s'est jamais posé la question. Ça c'est quelque chose qui s'est développé très très vite et on ne s'est jamais dit, tiens, si on prenait le temps de réfléchir à tous ces usages-là, qu'est-ce qu'on fait, pourquoi on le fait, comment on le fait et qu'est-ce que ça implique dans nos relations au sein de la famille ou avec les professionnels.
1: C'est pour ça cette journée de rencontres, de conférences, de tables rondes, première partie d'après-midi de 13h30 à 17h sera consacrée pour les professionnels qui sont en contact direct avec les familles parce qu'eux aussi, ils se posent des questions.
2: Eux aussi se posent des questions, peut-être qu'eux aussi utilisent les outils, peut-être que certains sont confrontés à des familles qui mettent un peu de distance avec le professionnel pour plutôt interagir avec des outils d'intelligence artificielle. Et voilà, c'est la question de comment accompagner ces professionnels pour qu'eux accompagnent les familles, comment répondre, si on peut répondre à leurs questions. Peut-être qu'on va repartir avec plus de questions que de réponses, on ne sait pas encore.
1: Ça aussi.
2: Ça aussi, tout à fait.
1: Et dans l'après-midi, ce 15 septembre, plutôt dans la soirée, à partir des 18h jusqu'à 20h30, les conférences et les tables rondes seront vraiment ouvertes pour le grand public, donc pour les familles qui pourront aussi questionner le professionnel ou peut-être se questionner entre elles, comment on utilise l'IA dans la famille, quels sont atouts et peut-être les dangers, n'est-ce pas?
2: C'est vrai que c'est un temps pour les professionnels en après-midi, donc pour les professionnels de la petite enfance, enfance, jeunesse, parentalité, un temps grand public en soirée. Alors, on a les mêmes intervenants, on a un programme qui est similaire, pas exactement pareil, mais on va retrouver à peu près les mêmes questions. Peut-être que je peux vous présenter les différents intervenants.
1: Ça serait avec grand plaisir, voilà, parce que peut-être notre interview sera écoutée aussi par les professionnels
2: bien
1: qui ne sont
2: et
1: pas
2: puis,
1: encore inscrits, parce qu'il faut s'inscrire.
2: Il faut s'inscrire, c'est gratuit, mais c'est sur inscription. Alors, si vous venez, à moins que la salle soit complètement bondée, je ne sais pas si on l'a dit, c'est au Centre départemental de la communication Joséphine Baker. C'est quand même une grande salle. Si vous n'êtes pas inscrit, que vous venez, on ne vous mettra pas à la porte, mais on préfère sur inscription, notamment parce que dans le formulaire d'inscription, il y a un petit espace qui vous permet de déjà poser vos questions aux intervenants. Et c'est important surtout pour la soirée, puisque sur la soirée, on aura ce qu'on appelle une conférence inversée. Donc le conférencier va partir des questions du public pour mener sa conférence. Et du coup, ce serait bien qu'on ait quelques questions en amont pour pouvoir nourrir et le lancer.
1: Bien. Qui vous avez invité comme les spécialistes de l'IA pour cette journée?
2: Alors, le premier, notre tête d'affiche, s'appelle Albert Moukébert. Peut-être que certains de vos auditeurs ou vous-même le connaissent. C'est un monsieur qui est docteur en neurosciences et psychologue clinicien. Il est chercheur en neurosciences cognitives. Il a beaucoup travaillé sur les biais cognitifs, sur les questions autour de comment notre cerveau peut nous manipuler, avec des grosses guillemets, et dans ses conférences, donc c'est le conférencier qui va notamment interroger dans nos rapports aux intelligences artificielles la confiance que nous on met dans ces outils-là et notre responsabilité dans cette confiance sur des outils qui ne sont que des outils et des machines. Pourquoi est-ce qu'on leur fait autant confiance? Et puis il va interroger aussi la psychologie de ces machines, puisque ce monsieur est psychologue. En fait, les intelligences artificielles ne sont pas des outils neutres. Selon l'entreprise qui l'a fabriqué, selon le pays qui l'a fabriqué, selon les modèles sur lesquels elle a été entraînée, elle va pas apporter les mêmes réponses. Et du coup, il a travaillé, il s'est interrogé. On dit souvent que on se confie à une IA comme à un copain. Il dit, mais quel copain? Quelle est la psychologie de ce copain à qui je vais raconter parfois des choses intimes ou demander des conseils éducatifs? Donc je pense que c'est un temps qui va être très intéressant. C'est quelqu'un qui est passionnant, c'est un super orateur en plus.
1: On est et qui pourra apporter certaines clés sur l'utilisation de l'IA au quotidien.
2: Certaines clés et puis certaines questions à se poser en fait pour voilà, faire ce petit pas de côté, se dire tiens, qu'est-ce que je fais? Pourquoi je le fais? Comment je le fais? Ensuite, on aura messieurs Jérôme Leplus-Abenec et Johan Fernandez. Donc ça, ce sont deux personnes qui travaillent au conseil départemental de la Dordogne dans ce qu'on appelle les systèmes d'information. Et eux, ils vont nous apporter un regard très technique, nous expliquer de façon très vulgarisée pour qu'on puisse tous le comprendre, c'est quoi qu'on appelle une intelligence artificielle. Parce qu'en fait, c'est un programme informatique, on ne sait pas bien comment ça marche, c'est pas forcément une intelligence comme l'est l'intelligence humaine. Donc voilà, ces deux personnes-là vont nous apporter des informations techniques pour qu'on parle tous de la même chose et qu'on comprenne un petit peu, de façon très vulgarisée, très simplifiée, comment ça fonctionne. Ensuite, on aura le docteur Bénédicte Coca. Donc c'est le docteur responsable du pôle PMI de la Dordogne, qui, elle, va pouvoir nous apporter des éléments sur les grandes étapes du développement de l'enfant. Alors, quand on dit les grandes étapes du développement de l'enfant, il y aurait de quoi faire une conférence complète là-dessus. Donc là, on va être sur les grandes étapes du développement de l'enfant en regard des utilisations des nouvelles technologies, des écrans, des intelligences artificielles. À quel moment l'enfant peut comprendre qu'il a affaire à une machine, comment faire confiance, et une information aussi sur les politiques d'accompagnement, à quel âge, par exemple, les 3, 6, 9, 12, qu'on dit sur l'âge d'accès aux écrans, sur ces choses-là. On va avoir Monsieur Pascal Bouzin, qui est délégué régional académique au numérique éducatif pour le rectorat de Bordeaux, qui lui va pouvoir nous parler un petit peu des choses qui sont mises en place par l'éducation nationale, autant pour les professionnels que pour les familles, pour se former sur les outils. On est plus sur le se former sur les outils, sur l'esprit critique. Il y aura une personne qui s'appelle Charlène Négrier, qui est médiatrice éducative pour la communauté de communes Drônes-et-Belle. Donc elle fait le lien entre les professionnels de l'enfance, petite enfance, jeunesse de sa communauté de communes, les parents. Elle a une formation en psychologie, très intéressant, et c'est un poste qui est très peu développé. Je crois que c'est le seul en Dordogne, elles ne sont pas nombreuses sur ce travail-là, sur ces missions-là. Donc c'est un regard intéressant. Elle va nous parler, elle, de comment ses équipes accompagnent les familles. Et nous aurons François Meynier de la Ligue de l'enseignement de la Dordogne qui va pouvoir nous présenter différents outils et projets que la Ligue de l'enseignement a créés pour accompagner les personnes. Et puis moi qui serai là aussi pour apporter un petit peu le regard des promeneurs du net sur ces pratiques.
1: Dans deux cas, un moment consacré aux professionnels et un moment consacré aux familles, c'est les mêmes intervenants qui resteront là.
2: Ce sont les mêmes intervenants qui resteront là. C'est la manière dont ils vont intervenir qui ne sera pas exactement la même. Sur le temps consacré aux familles, on va vraiment laisser la place. Il y aura les présentations, qu'est-ce que l'IA et quels sont les grands stades du développement de l'enfant. Et puis après, il y aura vraiment la place pour cette conférence inversée d'Albert Monquébert, où les autres professionnels seront là aussi en soutien, puisqu'Albert Monquébert est très honnête et nous a dit « Moi, je ne fais pas de technique, je ne suis pas un professionnel de la famille, je réponds dans mon champ d'intervention. »
1: Pourquoi ce thème-là et qu'est-ce que vous attendez de cette journée-là? Parce que vraiment, l'intelligence artificielle commence à rentrer dans tous les domaines, même dans la famille, même dans la petite enfance. Donc, il y a de bonnes choses et en même temps, il y a certaines méfiances. Cette partie-là, peut-être, qui est plus attendue de vous, des organisateurs, comment vous pourrez peut-être apporter quelques réponses ou peut-être quelques idées que les familles après pourront utiliser
2: tout,
1: ou non?
2: Tout à fait. Alors, il faut savoir que les personnes devraient repartir avec un petit livret.
1: C'est vraiment concret. Hein?
2: Sur lequel elles auront un annuaire des services et des personnes relais sur les territoires qu'elles peuvent contacter si elles ont des questions. Des outils qui peuvent être des jeux à utiliser en famille. Des outils d'intelligence artificielle que nous, on peut conseiller en tant que professionnels parce qu'on trouve que dans le cadre du respect de la vie privée, ils sont plus intéressants, par exemple. Et puis, un petit guide des bonnes pratiques qu'on va aussi développer, échanger. On a envie que les gens puissent repartir avec quelque chose de concret. D'ailleurs, que ce soit pour les grands publics ou les professionnels. En fait, on s'est tous mis, moi la première, à utiliser des outils d'intelligence artificielle. Peut-être d'abord pour rigoler, parce qu'on était curieux et qu'on se demandait c'est quoi, comment ça marche, qu'est-ce qu'il va me dire. Et puis petit à petit, parce que ça peut être une aide dans sa vie professionnelle ou dans sa vie quotidienne. Et en fait, c'est quelque chose qui va très très vite, qui évolue. Nous, on a commencé à travailler le projet en fin d'année dernière, fin 2025. Là, on est mi-2026. Il y a déjà plein de choses qui ont changé. Ça va très très vite. Et du coup, on est pris dans un engrenage et puis on prend pas forcément le temps de s'asseoir, de faire un pas de côté, de réfléchir, de se regarder, utiliser aussi, de se dire mais pourquoi là j'ai utilisé ça alors qu'en fait sans cet outil-là je me serais très bien débrouillée. C'est vraiment l'idée de prendre le temps de se poser, de réfléchir collectivement. Les professionnels vont apporter des éléments, mais on n'a pas non plus de science infuse, on n'est pas maître du savoir, et je pense que les professionnels comme les familles qui seront présents dans la salle auront aussi des expériences, des astuces à partager avec nous. C'est vraiment l'idée d'être dans quelque chose de collectif. Alors pendant les deux conférences, on aura, donc je disais qu'on pose la question en amont sur le lien d'inscription, des questions, des remarques, mais on aura aussi un outil pendant les conférences qui permettra au public d'interagir. Sans doute un micro qui va se promener dans la salle, mais pour les gens qui seraient pas très à l'aise, notamment sur les familles, les professionnels sont un peu plus rodés, mais on sait bien que quand on est parent et qu'on a des questions à poser sur l'éducation, on n'est pas toujours très à l'aise, on peut avoir peur du jugement. D'ailleurs, la peur du jugement fait partie des raisons pour lesquelles c'est plus facile de se confier à une IA qu'à un professionnel ou qu'à un être humain. Donc on aura aussi un outil qui permettra de poser la question via son smartphone ou de pouvoir intervenir de cette manière-là pour aussi permettre d'avoir le plus grand nombre et puis de laisser la parole au plus grand nombre de personnes.
1: Est-ce que l'IA va remplacer le rôle de parent dans cette éducation?
2: Je ne crois pas. Il y a une association dont j'ai perdu le nom qui travaille, je crois que c'est en Corrèze, qui a travaillé avec des élèves en leur demandant « Est-ce que ça vous plairait que l'IA remplace la maîtresse ?» Du coup, ça a commencé par « Ouais, c'est super cool !» Et puis petit à petit, « Bah oui, mais là, tu vois, tu es tombée dans la cour, tu pleures, tu as besoin de réconfort. Est-ce que tu crois qu'une intelligence artificielle, elle va pouvoir t'apporter ce réconfort ?»« Ah ben, peut-être pas. Finalement, peut-être que d'avoir une maîtresse, c'est mieux que d'avoir une IA. » Et je ne suis pas sûre qu'on puisse remplacer des parents par une machine, ce serait bien triste quand même.
1: Et en même temps, comment apprendre nos enfants à l'utiliser de façon intelligente aussi? Parce que ça paraît tellement facile, tellement génial et tellement performant que parfois on ne voit pas les petites astuces qui peuvent peut-être voilà, nuire dans la vie personnelle et privée.
2: Tout à fait. Et puis toujours se dire que l'IA, elle peut se tromper. D'ailleurs, elles ont ce qu'on appelle des hallucinations. C'est quand elles inventent des réponses, alors c'est de plus en plus corrigé. Les premiers temps de ChatGPT, c'était très drôle, puisque quand il ne connaissait pas la réponse, il l'inventait. Alors on est très nombreux à s'en être amusés. On s'en est amusés parce qu'on en avait conscience et qu'on le savait. Par contre, quelqu'un qui ne sait pas peut très vite croire ce qui est dit. Donc c'est vrai qu'une des premières préconisations, ça va être de toujours pouvoir aller vérifier les informations qui sont données par les intelligences artificielles et donc pouvoir développer son esprit critique, son sens critique. Et ça, finalement, ça rejoint aussi l'éducation aux médias au sens large. Je pense qu'en radio, vous en faites, hein, puisque vous faites de
1: l'information. On est confrontés au quotidien,
2: oui. Vous êtes aussi confrontés à ces questions-là. Et puis, c'est aussi sur l'éducation, sur l'usage des réseaux sociaux. C'est très vaste, mais c'est vraiment un regard qu'on doit avoir de façon encore plus critique avec l'intelligence artificielle. Je voyais hier une vidéo d'un photojournaliste à qui on présentait des photographies qui sont des vraies photographies de presse, d'information, et des photographies générées par intelligence artificielle. On demandait à ce monsieur, à ton avis, cette photo, IA ou photographe ? Et il s'avère qu'il s'est trompé plusieurs fois et qu'il y a vraiment des photos générées par intelligence artificielle, donc là on n'est plus sur du langage, mais sur de l'image, qui sont extrêmement bien faite. Il y a encore 2 ans, on avait des doigts en trop, des yeux pas très nets. Là, on est vraiment sur des choses qui sont extrêmement bien faites. Et ce monsieur disait, mais que va devenir mon métier? Il était enseignant en université. Il disait, mais demain, qu'est-ce que je vais dire à mes élèves pour qu'ils se prémunissent de ça? Parce qu'effectivement, c'est jusqu'à présent, on se disait, ce que je vois, je peux faire confiance. Donc, c'est aussi des questions qui se... Alors, je m'éloigne un petit peu du sujet de la famille, mais en tout cas, sur l'accompagnement des jeunes et des enfants, ça va être aussi des questions que les parents, comme les enseignants, vont devoir prendre en compte. Non.
1: Et peut-être c'est pas la première et dernière rencontre sur ce thème-là, parce que les thèmes sont d'actualité, sont vraiment sensibles, et j'imagine que tout le monde voudra aller encore plus loin et s'informer plus en détail.
2: Alors, je suppose, pour l'instant, je n'ai pas de calendrier, mais effectivement, on s'est dit avec le comité organisateur que là, en tout cas, c'est une première pierre, une première étape. On verra l'année prochaine ou l'année d'après, selon les questions qui vont remonter. Voilà. Est-ce qu'on va pouvoir réorganiser une journée, un séminaire, peut-être, autour de ces questions-là, peut-être avec des temps un petit peu plus développés, puisque là, c'est vrai que ça va passer très vite, hein, 3 heures et 2 heures, c'est assez court, finalement, c'est très long, finalement, c'est assez court quand on a un sujet aussi dense et aussi vaste que les intelligences artificielles.
1: Mais surtout que vous avez prévu déjà les outils, les livrets, ce fameux livret qui apportera certaines sécurités et certaines assurances, les outils et chercher soi-même chez soi.
2: Malheureusement sur Internet, je ne peux pas faire autrement. Mais en tout cas, c'est d'avoir quelque chose de concret. Et au-delà des outils, il y a aussi des annuaires de professionnels, que ce soit des professionnels du numérique, de l'enfance, de la santé.
1: Maintenant, il faut s'inscrire pour y participer, comme pour professionnels, comme pour les familles. Où on trouve le formulaire d'inscription? Alors, comment ça fonctionne?
2: Le formulaire d'inscription, vous pouvez le trouver sur le site internet de la Cage de la Dordogne pour les familles, sur le site internet du Conseil départemental de la Dordogne, et il y a un événement sur la page Facebook des promeneurs du net de la Dordogne qui regroupe également toutes les informations. Et puis, si les personnes ont des questions, elles peuvent me joindre, moi, Orlane-Garraud, dans le centre social où je travaille, qui est le Ruban Vert, à Mareuil-en-Périgord.
1: Et sinon, dernière minute aussi, c'est possible. Tout va se passer dans le centre de communication Joséphine Baker à Périgueux. C'est gratuit. Pour le professionnel, c'est à partir de 13h30 jusqu'à 17h. Et pour les familles, juste après.
2: Juste après, à 18h jusqu'à à peu près 20h30.
1: Je vous remercie, Orlane-Garraud.
2: Merci beaucoup.
1: Au nom des promeneurs du net et belle réussite de cette première journée du 15 septembre pour les parents et les familles sur le thème LIA, ma famille et moi, conférence et table ronde.
2: Merci beaucoup. Au revoir.
1: Merci.

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1: Pour la première fois, l'origine de nom des 34 825 communes de la France métropolitaine est réunie dans une collection de 94 ouvrages. Unique et inédite, elle présente le sens de mots qui nomme les villages et les villes et invite à explorer la France autrement, commune après commune. Alain Bausson, auteur d'une collection intitulée « Origine de nom de votre commune », toponymie et plus précisément la Dordogne. Vous connaissez bien le milieu de la radio, c'est ça?
2: J'ai monté une radio à Lorient, et j'ai été 5 ans précurseur et puis le directeur et j'étais animateur aussi, puis c'était les radios locales. Et ensuite, on m'a demandé de venir en Calédonie pour en monter une autre. Donc je suis venu en Calédonie, c'est pour ça que je suis en Calédonie, hein. C'est pour monter une radio. Là j'ai été pendant 8 ans le directeur et j'étais également animateur. Et ensuite, bon, j'ai démissionné parce que ça n'apportait plus grand-chose au niveau dynamique, si vous voulez, de cette radio, qui était une radio uniquement musicale. Et puis Nouméa, c'est petit, hein, la Calédonie, c'est petit. Et j'ai fait autre chose pendant 1 an et demi, 2 ans. Et ensuite, on m'a sollicité pour être le directeur dans le giron de RFO Outre-mer, vous voyez. Et là, j'étais pendant 2 ans le directeur de la radio. Il y avait le côté télévision et moi, j'étais côté radio, ouais. Donc au total, 5 ans en France, 8 ans en énergie et 2 ans, ça fait 8 et 10, ça fait 15 ans quand même. Hein. Donc c'est pour ça, je sais comment ça fonctionne les radios et ce qu'on peut en tirer. Quoi.
1: Et comment est venue cette idée s'intéresser à l'origine de noms de différentes communes en France?
2: C'est venu justement parce que comme je m'occupais d'une radio libre, on a démarré en 1982, juste après les élections de François Mitterrand, les radios, les ondes ont été libérées par le gouvernement de Mitterrand. Donc il y a eu ce qu'on appelait les radios libres. Et j'étais 5 ans directeur de cette radio et on faisait des jeux à l'antenne. Voilà. Et à un moment donné, on a posé aux auditeurs la question si quelqu'un était en mesure de nous dire d'où venait le nom de la ville de Lorient. Vous voyez ?
1: Oui, donc vous avez fait vos recherches.
2: Donc on a fait des recherches, les auditeurs ont fait leurs recherches, et on s'est aperçu que le nom de la ville de Lorient venait d'un bateau qui était en construction pour la Compagnie des Indes, qui faisait du troc donc entre la France et les Indes, puisque c'était ça, et le bateau s'appelait le Soleil d'Orient. Les gens, le week-end, ou les ouvriers disaient, tiens, on va voir le Soleil d'Orient. Et puis, ils ont oublié le mot soleil. Et puis, ils ont oublié d'Orient. C'est devenu, on va à l'Orient voir le bateau. Vous voyez, on vient à l'Orient. Et puis, de L'Orient, c'est devenu Lorient, L-O-R-I-E-N-T. Voilà, tout simplement. Ça s'est passé sur plusieurs semaines ou plusieurs mois même. Hein.
1: Oui.
2: Voilà.
1: Donc, et suite à ça, vous avez eu curiosité, faire recherche sur les autres noms, c'est ça?
2: Et c'est là que je me suis dit, tiens, c'est marrant à faire de savoir l'origine du nom. Et j'ai pris l'annuaire téléphonique du Morbihan et j'ai pris les dix premières communes qui existaient par ordre alphabétique. Et puis, j'ai envoyé des courriers parce qu'à ce moment-là, il n'y avait pas Internet, il n'y avait pas tout ça. Hein. Il n'y avait que du courrier qu'on pouvait faire ou le téléphone. Et donc, sur les 10 courriers que j'ai fait parvenir aux 10 premières communes du Morbihan, il y en a 4 ou 5 qui m'ont répondu, qui m'ont donné d'où venait le nom de leur commune. Il y en a 2 ou 3 qui n'ont pas répondu, puis il y en a 1 ou 2 qui m'ont demandé de l'argent, vous voyez. Mais ça s'arrêtait là, quoi. Je ne pouvais pas faire autre chose. Donc, j'avais mis ça dans une petite case dans mon cerveau. Et puis, après, on m'a sollicité pour venir en Nouvelle-Calédonie, où là, j'ai travaillé pendant une trentaine d'années dans les radios, dans du commerce, dans différentes choses. Et quand j'ai pris ma retraite, donc j'ai fait mon autobiographie, et je me suis dit, maintenant que c'est fait, l'autobiographie, qu'est-ce que je pourrais faire pour m'occuper? Parce que c'était ça le problème. Hein. Quand vous êtes à la retraite, faut s'occuper ou physiquement ou intellectuellement. Et je dis, tiens, il y a toujours l'idée de Lorient que j'ai dans la tête. Et là, par Internet, justement, puisque là, je disposais d'un outil très intéressant, je me suis dit, je vais faire le département du Morbihan pour voir ce que ça donne. Et puis après, j'ai fait les Côtes d'Armor, puisque je suis des Côtes d'Armor, donc Perros-Guirec. Et ensuite, j'ai fait le Finistère et j'ai fait l'Ille-et-Vilaine. Donc, j'ai fait les quatre départements de la Bretagne. J'aurais pu m'arrêter là. Je me suis dit, bah, pourquoi je ferais pas la Normandie? Comme j'ai du temps, pourquoi je ferais pas les Pays de Loire? Et puis, c'est parti et j'ai fait toute la France. Et ça m'a demandé 4 ans et demi pour rechercher tous les noms et les origines des communes de France. Et je peux vous dire quand on se prend au jeu, hein, des fois je passais 6-7 heures par jour pour trouver tout ça. Parce que sur Internet à ce moment-là, maintenant avec l'intelligence artificielle, c'est plus facile. Parce que ça va plus vite. Mais là, c'était des fois du travail parce qu'il n'y avait pas de site Internet forcément pour une commune. Quelqu'un avait écrit dans une petite revue quelque chose, donc il fallait après trier tout ça et, comme je dis, vulgariser, c'est-à-dire mettre à la portée des gens qu'on trouve d'une manière simple l'origine du nom de la commune. Voilà.
1: Et notre radio se trouve en Dordogne et je voudrais bien avoir quelques réflexions ou quelques anecdotes sur le travail sur origine de nom de commune en Dordogne.
2: Alors, vous voyez, je suis un homme de radio, j'ai pensé à vous. Par exemple, j'ai vu une commune qui s'appelle Alès sur Dordogne. Ça vous dit quelque chose?
1: Oui, j'ai entendu parler, oui.
2: Alès sur Dordogne. Alors, le sens du toponyme, ce qu'on appelle la toponymie ou le toponyme, la définition, c'est origine du nom de quelque chose. Vous voyez, c'est ça ce qu'on appelle la toponymie. Voilà, donc, je dis le sens de la toponymie de cette commune Alès sur Dordogne se comprend sous la forme Alani, pour Alès, hein, ça se dit Alani, qui ramène au peuple des Alains, envahisseurs de la Gaule au début du 5e siècle. Ça, c'est pour le mot Alain, Alès. Sur Dordogne, alors, origine de la rivière Dordogne, qui a donné d'ailleurs le nom au département. L'origine du nom provient du celte Dur Una, D-U-R-U-N-A, signifiant eau rapide, évoluant en Dordogna au 9e siècle, donnant ainsi l'impression d'une étymologie d'Ordogne. Et sous l'Empire romain, elle est baptisée d'Uranus à partir du Moyen-Âge. La rivière se nomme successivement d'Urana, d'Urunia, d'Ordogne et enfin d'Ordogne. Voilà.
1: Mais merci.
2: Et ce que je suis en train de vous lire et qui est dans le bouquin, c'est peut-être une cinquantaine de phrases que j'ai réussi à résumer pour que ça soit assez clair. Bon, quand on lit, c'est plus facile que quand on l'écoute, hein, je vous dis franchement. Voilà. Mais maintenant, vous savez pourquoi Alias sur Dordogne s'appelle ainsi. Et j'ai fait aussi, j'ai vu que vous étiez à Coulommiers, c'est ça, Charmier?
1: Oui, Coulommiers-Charmier, on prononce.
2: Ah bon.

0: Donc il y a deux origines qui se ça vient d'une bande kilométrique, d'une bande militaire, parce que les Romains, quand ils mettaient des bandes pour savoir combien de kilomètres ils faisaient, enfin ils comptaient pas en kilomètres, mais ils avaient des repères de cette manière-là. Et ou alors ça vient d'un fermier libre, c'est-à-dire un Romain qui s'appelait Colonus. Ça c'est pour colonieux. Et charmier vient du nord à occitan, charnier, les champs noirs, terre de bonne qualité.
1: Ah, mais c'est bien, voilà. Bien possible, parce qu'on est vraiment dans les terres qui sont riches. Et
0: donc en 1958, les deux termes colonieux et charmier ont pris le nom donc du nom de la commune actuellement. Voilà.
1: Mais merci pour toutes ces explications. Comment on trouve vos ouvrages, Alain Baousson? Comment on trouve vos ouvrages? Comment on peut s'intéresser et découvrir les noms de communes, de son lieu où on vit, où on a né, où on a travaillé? Voilà. Comment on se procure?
0: Les 505 communes là, de Dordogne, le livre que j'ai sorti, qui s'appelle « Origine du nom de votre commune », entre parenthèses, toponymie. Et alors, c'est sur les sites, que ça soit la librairie BOD, qui est la société qui imprime et qui distribue les livres en question. Et cette société BOD, également mise en ligne sur Amazon, la FNAC également. Donc, on peut trouver sur ces trois sites, en tous les cas, le livre qui s'achète, il coûte 12 francs 95. 12 euros 95. Moi, je suis en francs, c'est FPI. 12 euros 95. Et donc, ou chez les libraires peuvent les commander également par d'autres réseaux qu'ils ont déjà en place, hein, et qui travaillent avec cette société BOD, là. Hein. Il n'y a aucun problème de ce côté-là.
1: Je vous remercie beaucoup, Alain.
0: Je voulais juste
1: oui
0: une toute petite chose, parce
1: ajouter.
0: Que je suis très bavard. Une toute petite chose, quand vous lisez un livre, vous avez une histoire, vous avez une trame, vous avez une histoire, c'est grave, c'est pas grave, c'est triste, c'est une romance et tout ça. Là, vous avez, c'est pas vraiment un livre, c'est, vous avez 505 histoires différentes dans ce bouquin qui vous permettent de découvrir, justement, complètement toute la Dordogne. Pourquoi il y a eu des Romains qui sont venus? Pourquoi il y a des noms celtes? Pourquoi il y a des noms occitans? Vous voyez, c'est 505 histoires différentes.
1: Qui représentent aussi nombreuses années de recherche, de travail, votre travail personnel et les personnes qui vous ont aussi aidé.
0: Des gens qui m'ont aidé, j'en ai pas eu beaucoup. Les seuls gens qui m'ont aidé, indirectement, ce sont des toponymistes ou des étymologistes qui, eux, ont fait des recherches, mais des recherches très poussées sur des choses très pointu. Par exemple, ils prennent une ville et ils racontent toute l'histoire de la ville ou de la commune, ils prennent Carcassonne et puis ils vont rester sur tout un bouquin sur Carcassonne, vous voyez. Moi, c'est pas ça ma démarche. Ma démarche, c'est de prendre toutes les communes de France et de, par petits bouts, de dire exactement d'où vient le nom de ces communes.
1: Et merci pour ce travail, merci pour ce livre, merci pour ces histoires incroyables. Et si on s'organise bien, peut-être ces histoires seront disponibles et écoutables sur notre radio, Radio Libre en Périgord. Merci à vous, Alain Baousson.
0: Entendu, merci beaucoup de votre accueil.
1: Merci.

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1: Bonjour à tous et merci d'écouter RFI. Il est 11h en temps universel, 13h ici à Paris.
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1: 2h30 ensemble avec nos correspondants, nos envoyés spéciaux partout dans le monde. Et à la une aujourd'hui, 1er septembre, des cérémonies dans la région chinoise du Tibet à la mémoire des victimes des terribles inondations de la semaine dernière et dont on ne connaît pas vraiment le nombre. Beaucoup doutent des chiffres avancés par les autorités, 16 morts. Ils sont près d'un millier de l'autre côté de la frontière au Népal, où les secouristes commencent difficilement à avancer vers les zones les plus sinistrées. Les habitants, eux aussi, se mobilisent.
3: Ma mission est de rechercher les corps de mes voisins disparus. Je travaille avec la police et le gouvernement pour retrouver leurs dépouilles. Et je participe aussi aux opérations d'aide dans ma région. Nous envoyons du matériel, de la nourriture, des vêtements et des équipements. On collecte tout ce qu'on peut, car les dégâts sont considérables. Une vingtaine de ponts ont été détruits et près de 40 km de route ont disparu.
1: Les moyens du bord en attendant plus d'aide. Et pendant ce temps, la polémique grandit sur la coopération entre le Népal et la Chine sur la transparence de Pékin. On en parlera avec notre invité dans un peu plus d'une heure.
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1: C'est la rentrée scolaire aujourd'hui dans plusieurs pays du monde, la République démocratique du Congo, où l'on se demande notamment comment vont se dérouler les cours à distance imposés aux élèves dans les zones touchées par l'épidémie d'Ebola.
4: Nous ne savons pas comment cet enseignement en ligne va se passer. Quant à nous, nous nous sommes préparés pour l'enseignement traditionnel. Jusqu'à ce soir, nous, on ne connaît rien. Et inutile d'entrer dans le verbiage.
1: Les enseignants toujours dans le flou. Reportage à écouter dans Afrique Midi, à midi et demi, temps universel. Reprise des cours aussi pour les écoliers français. Après les derniers achats de cahiers, de trousses, de classeurs. Achats effectués en immense majorité par, surprise, les femmes. Les mères assument la plus grande partie des démarches liées à la rentrée.
5: Pour ce qui concerne l'école, c'est moi qui gère tout toute seule. Voilà, pour ce qui concerne la rentrée, les réunions de rentrée, la préparation et les devoirs hein, aussi, c'est maman.
1: Un reportage à écouter dans trois quarts d'heure. Et puis on parlera aussi, juste avant le journal de midi, temps universel, du chanteur qui fait fondre de très nombreux fans dans le monde. Saint Levent revient avec un troisième album, tout en arabe. Cette fois, il renonce à l'anglais et au français. Mais il chante toujours l'amour et sa Palestine natale. Voilà pour le programme. Bienvenue.
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1: Et tout de suite, le journal. Bonjour Karine Bellicha.
6: Bonjour Anne, bonjour à tous.
1: L'actualité économique marquée aujourd'hui par l'introduction en bourse à Hong Kong du géant chinois de la mode éphémère Shein.
6: Et les débuts sont difficiles. Quelques heures seulement après l'introduction, le cours perdait 9%. Nathanaël Vitran, c'est le signe d'une perte de confiance des investisseurs au moment où le modèle de fast fashion qui a fait le succès de Shein est de plus en plus contesté.
7: Avec cette entrée en bourse, Shein lève près d'1,5 milliard de dollars. Mais avec une capitalisation boursière autour de 22 milliards de dollars, l'entreprise pèse aujourd'hui près de 4 fois moins que sa valeur estimée en 2022. L'accueil mitigé des marchés, la chute du titre immédiatement après son introduction, montre que les investisseurs de la première heure doutent de l'avenir et ont préféré revendre leur part et récupérer leur mise. Il faut dire que l'ascension fulgurante de Shein doit tout à l'exploitation d'une faille fiscale en Occident, l'exemption de taxes douanières sur les petits colis en Europe et aux États-Unis, qui a permis à Shein d'inonder ses marchés de produits de mode tendance à des coûts dérisoires sans avoir à respecter les normes sociales ou environnementales. Les États-Unis les premiers, les Européens ensuite ont fini par réagir et refermer cette faille en taxant les petits colis chinois. L'argent levé aujourd'hui devrait permettre à Shein d'investir, de se diversifier en se tournant notamment vers d'autres marchés émergents et moins protégés.
1: Téhéran dit qu'il respectera ses engagements si Washington fait de même.
6: Alors que Donald Trump menace de nouveau l'Iran de bombardement, posture habituelle des deux côtés après les frappes américaines hier et les répliques iraniennes dans la région inédite depuis un mois. Un nouveau regain de tension qui inquiète une nouvelle fois les marchés. Les cours du pétrole sont repartis à la hausse.
1: Mais Donald Trump a-t-il les moyens de poursuivre sa guerre en Iran?
6: Selon le Washington Post, un rapport classifié de Washington indique qu'un prolongement du conflit risque de fragiliser la défense américaine. Le Pentagone, Franck Alexandre, aurait fait part de ses inquiétudes.
8: Tous les signaux sont au rouge dans le rapport confidentiel sur lequel le Washington Post a mis la main. Plusieurs hauts gradés américains confirment que les soutes à munitions sont presque vides et que les capacités opérationnelles sont très largement entamées. La situation serait même critique et contraindrait les forces US partout dans le monde, y compris pour la défense du territoire américain. Et pour la première fois depuis des décennies, plus un porte-avions de l'US Navy ne serait disponible pour couvrir le Pacifique. L'Amérique ne serait pas seulement dangereusement à découvert, ses stocks de munitions et d'intercepteurs seraient eux aussi largement entamés. Selon les rapports du Pentagone qui ont fuité, les États-Unis auraient ces derniers mois utilisé pratiquement tous leurs missiles sol-sol de précision à TACMS. Les stocks de missiles de croisière Tomahawk auraient également fondu de moitié. Consommation vertigineuse aussi de missiles antimissiles, avec 65% des missiles Patriot et près de 40% des missiles TAD pour la haute altitude. La sonnette d'alarme est tirée, elle pourrait se muer en une violente crise politique à Washington.
1: L'administration Trump tente aussi d'asphyxier l'Iran économiquement.
6: Mais Téhéran n'est pas isolé pour autant. Le président Massoud Pezeshkian est à Bishkek, au sommet de l'organisation de Shanghai, autour de la Chine et de la Russie. Un bloc régional asiatique et eurasiatique qui veut faire contrepoids à l'influence occidentale. La Chine, grand importateur de pétrole iranien, a déjà prévenu qu'elle ne céderait pas à la pression américaine. Le président russe Vladimir Poutine va s'entretenir aujourd'hui avec le président iranien.
1: Quant à son ministre des Finances, il est l'invité surprise au G20 à Asheville aux États-Unis.
6: Anton Siluanov est apparu hier aux côtés de l'hôte de la rencontre, le secrétaire au Trésor américain Scott Bessent. Bonjour Thomas Saint-Léger.
9: Bonjour.
6: Cette initiative n'a pas été du goût de toutes les parties présentes.
9: Oui, c'est une première depuis 2022, une première remarquée à défaut d'avoir été annoncée. Persona non grata depuis le début de l'invasion à grande échelle en Ukraine. Le ministre russe des Finances était hier du rendez-vous, rassemblant ses homologues du G20. Présence crispante pour certains invités, signal perturbant, dénonce le représentant allemand Lars Klingbeil, tenu à l'écart d'une photo de groupe officiel menacée de boycott par plusieurs hauts responsables européens. Anton Siluanov a néanmoins pris la parole au cours de la réunion. Il s'est également entretenu avec Scott Bessent, le secrétaire au Trésor américain, qui, selon une source citée par Reuters, lui aurait rappelé la nécessité de mettre fin au conflit en Ukraine comme préalable à toute concession ou accord économique avec la Russie. Cette rencontre intervient 6 jours après la visite du patron de la CIA à Moscou, preuve que le contact est maintenu, que certains efforts sont entrepris. Et c'est d'ailleurs ce que note la presse russe aujourd'hui. Le contenu de leurs discussions et leurs conclusions importe peu. L'essentiel est qu'ils se soient rencontrés, écrit l'éditorialiste du quotidien Commerçante Dimitri Drizé, qui conclut « Certains signes de progrès laissent entrevoir un espoir, aussi ténu soit-il. »
6: Thomas de Saint-Léger.
1: Une invitation au G20 finance, tandis qu'une nouvelle attaque russe la nuit dernière a été massive en Ukraine.
6: À coups de missiles balistiques et de drones de combat, Moscou a frappé la capitale Kiev et sa région, faisant au moins 12 morts. La plupart tué dans un dépôt des chemins de fer. La Russie assure ne viser que des cibles militaires, ce que démentent les autorités ukrainiennes.
1: Un mur des disparus à Katmandou.
6: Dans la capitale népalaise, des familles placardent la photo de leurs proches. Les portraits de Népalais et d'étrangers débordent à l'entrée de l'hôpital. Dernier espoir de les retrouver, une semaine après la crue dévastatrice dans l'Himalaya. Alors que la barre des 1000 morts recensée est désormais franchie, incluant les victimes de l'autre côté de la frontière au Tibet, près de 4500 personnes manquent toujours à l'appel.
1: Les tensions entre l'Inde et le Pakistan pourraient être évoquées au sommet de Bishkek aujourd'hui.
6: D'autant que la Cour permanente d'arbitrage a tranché en faveur d'Islamabad dans le différend opposant les deux voisins au sujet du traité de répartition des eaux de l'Indus. Un accord entre les deux pays qui régit l'utilisation des eaux de 6 rivières dont dépendent des centaines de millions de personnes. Nicolas Roca, bonjour.
10: Bonjour Karine.
6: L'Inde a rejeté en bloc la décision du tribunal international qui somme le pays de respecter le traité.
10: Oui, New Delhi assure n'avoir jamais reconnu l'existence de cette soi-disant cour d'arbitrage. L'Inde est pourtant bien membre de l'organisation. La décision de suspendre l'application du traité reste donc en vigueur, assure le ministère des Affaires étrangères indien. En mai 2025, à la suite des attentats faisant 26 morts au Cachemire indien, région majoritairement musulmane, revendiquée par les deux camps, les tensions entre voisins ont dégénéré en escalade guerrière. Au conflit armé, c'est ajouter le retour retrait indien du traité datant de 1960, encadrant l'utilisation de l'eau de six rivières dont dépend 80% de l'agriculture pakistanaise. Ce lundi, la Cour permanente d'arbitrage de La Haye a demandé à New Delhi la suspension de ses travaux sur un barrage hydroélectrique jusqu'à ce qu'un expert indépendant se prononce définitivement sur les conséquences d'une telle construction. Pas une seule goutte d'eau ne doit s'écouler vers le Pakistan, avait assuré le ministre indien en charge du dossier cette année. Islamabad a de son côté accusé son voisin de vouloir faire de l'eau une arme, considérant que toute modification du cours des rivières transfrontalières serait considérée comme un acte de guerre.
6: Nicolas Roca.
1: Abelardo de la Espriella avait promis une lutte sans merci contre les trafiquants de drogue et les groupes armés.
6: Le nouveau président colombien a annoncé de nouveaux bombardements sur des zones contrôlées par des insurgés dans le sud du pays, faisant 20 morts. Les frappes les plus meurtrières depuis l'arrivée au pouvoir du dirigeant de la droite dure, qui veut renforcer la coopération avec les États-Unis et Israël dans la lutte contre le crime organisé.
1: Le premier ministre canadien sort renforcé d'élections législatives partielles en pleine guerre commerciale avec les États-Unis.
6: Le parti libéral de Mark Carney a remporté les trois circonscriptions en jeu dans les provinces de l'Ontario, du Québec et de Colombie-Britannique après la rupture assumée des négociations avec la Maison-Blanche et l'entrée en vigueur de nouveaux droits de douane américains. Bénéficiant du soutien de son opinion publique, le gouvernement d'Ottawa a déjà annoncé une série de surtaxes en représailles.
1: Et on reparlera de ces élections législatives partielles dans quelques minutes dans la Fabrique du Monde. 30 ans après la mort de Tupac, le jury a reconnu Dwayne Davis, un ancien membre d'un gang de Los Angeles, coupable de son meurtre.
6: Tupac Shakur, légende du rap américain, blessé par balle en sortant d'un combat de boxe de Mike Tyson et qui succombera quelques jours plus tard à l'âge de 25 ans. Le jury a donc retenu la thèse de l'accusation, des représailles au passage à tabac du neveu de Dwayne Davis auquel Tupac Shakur avait participé. Sur fond de concurrence entre deux labels de musique, Dwayne Davis nie toujours avoir tiré et compte faire appel.
1: Et puis ces jours de rentrée scolaire en France, plus de 11 millions d'élèves sont retournés en classe ce matin.
6: Une rentrée marquée par quelques nouveautés, l'interdiction au lycée des téléphones portables notamment, mais aussi la distribution à tous les élèves d'un questionnaire sur les violences sexistes et sexuelles qu'ils et elles auraient pu subir. L'idée est de mieux mesurer le phénomène et de permettre à celles et ceux qui le veulent d'obtenir de l'aide. Chérelle, étudiante en seconde au lycée Paul Bert dans le sud de Paris, dans le 14e arrondissement, juge que la sensibilisation sur ce sujet est plutôt une bonne idée.
11: Le sexisme, c'est quelque chose qu'on peut rencontrer dans la vie tous les jours et on n'est pas forcément super informé par rapport à ça. Donc c'est important d'informer les jeunes, surtout parce que ça nous touche particulièrement. Et aussi les réseaux sociaux, bah, ça peut amener à des violences sexistes de ce genre. Toutes les filles en général, elles ont déjà vécu des expériences un peu sexistes. Bah, par exemple dans la rue, se faire siffler, etc. Ça peut paraître minime, mais c'est des trucs qu'on rencontre souvent. Pareil, des remarques, les femmes c'est à la cuisine, etc. dès le plus jeune âge, hein, pour que les gens ils se rendent compte que c'est pas des blagues et qu'en soi c'est pas de l'humour et de se rendre compte de la violence des propos qu'ils peuvent avoir.
6: Chérelle, étudiante en seconde, interrogée ce matin par Cassiopée Echevers.
1: Et on a une pensée pour tous ces enfants, tous ces ados qui ont repris les cours aujourd'hui. 13h13 ici à Paris. C'est l'heure de la Fabrique du Monde. Guillaume Nodin, vous nous parlez aujourd'hui d'élections partielles au Canada. Donc, alors, ça peut avoir l'air de pas grand-chose, mais c'est important, ces trois législatives qui ont eu lieu, dont une au Québec. Elles ont toutes été remportées par le Parti libéral au pouvoir.
12: Et notamment à Chicoutimi-le-Fjord, où on votait hier, le numéroté. Le Canada donne des noms géographiques aux circonscriptions. Celle-ci correspond à la région du Fjord du Saguenay, qui prend sa source au lac Saint-Jean avant de rencontrer le fleuve Saint-Laurent du côté de Tadoussac. Là où viennent s'égayer et s'ébrouer de sympathiques belugas et d'impressionnantes baleines venues profiter d'une nourriture abondante en été. Un endroit superbe où l'on ressent toute la force et la fragilité de la nature.
1: Alors c'est noté, merci pour la carte postale, mais vous n'êtes pas là, Guillaume, pour nous parler de la faune locale.
12: Ouais, c'est bien dommage, si vous voulez mon avis, parce que le beluga est un peu le cétacé oublié. Mais c'est vrai que là, il ne s'agit pas de s'intéresser au chant des baleines, plutôt aux voix des électeurs, parce que c'est une région productrice d'aluminium, de bois et de ses dérivés et de produits laitiers. Autrement dit, des secteurs particulièrement visés par les États-Unis dans la guerre commerciale en cours face au Canada, après la décision du Premier ministre Mark Carney de quitter les négociations. Il y a aussi des facteurs politiques locaux. Ce n'est sans doute pas par hasard si le Premier ministre canadien a dit qu'il faisait ça aussi pour défendre la place du français. C'est vrai qu'il prend des cours et c'est vrai qu'il progresse, mais ce qui l'intéresse au premier chef, c'est de renforcer sa majorité au Parlement pour mener sa politique de diversification des partenariats internationaux, celle qui lui confère ce rôle de leader des puissances moyennes qu'il appelle de ses voeux et semble d'ailleurs apprécier.
1: C'est qu'une autre campagne est en cours.
12: Oui, celle pour les élections provinciales au Québec. Elles auront lieu le 5 octobre. Jusque-là, les indépendantistes québécois avaient le vent en poupe. Mais depuis le début officiel de la campagne, la majorité sortante est revenue à hauteur dans les sondages. Difficile de ne pas y voir la conséquence du conflit douanier en cours. Et même quand on a des sympathies souverainistes, il est assez humain de se dire qu'il est sans doute plus efficace de se défendre à 40 millions de Canadiens qu'à 9 millions de Québécois. D'ailleurs, le chef du Parti québécois a senti le vent tourner. Il a reporté à l'après-Trump l'organisation du référendum sur l'indépendance qui est au cœur de son projet, à la grande joie de Mark Carney, qui, après avoir été élu grâce au rejet du président américain, est en train d'habilement pousser son avantage avec les mêmes ressorts.
1: Et dans ce dossier, on se sert donc de la diplomatie pour faire de la politique.
12: Oui, c'est aussi le cas de l'autre côté de la frontière, aux États-Unis, où les négociateurs américains
1: de la politique.
12: Oui, c'est aussi le cas d'habilement pousser son avantage avec les mêmes ressorts.
1: Et dans ce dossier, on se sert donc de la diplomatie pour faire de la politique.
12: Oui, c'est aussi le cas de l'autre côté de la frontière, aux États-Unis, où les négociateurs américains nient pousser son avantage avec les mêmes ressorts.
1: Et dans ce dossier, on se sert donc de la diplomatie pour faire de la politique.
12: Oui, c'est aussi le cas de l'autre côté de la frontière, aux États-Unis, où les négociateurs américains nient vouloir s'en prendre à la place du français, comme l'a affirmé Mark Carney, près des élections des uns et des autres.
1: À demain, Guillaume Nodin. Dossier, on se sert donc de la diplomatie pour faire de la politique.
12: Oui, c'est aussi le cas de l'autre côté de la frontière, aux États-Unis, où les négociateurs américains nient vouloir s'en prendre à la place du français, comme l'a affirmé Mark Carney, près des élections des uns et des autres.
1: À demain, Guillaume Nodin.
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1: L'actualité en Europe marquée de nouveau par la délicate question de l'immigration entre la France et le Royaume-Uni à Londres. En fait,
10: trompe-l'œil. Cette baisse, c'est celle du nombre de petites embarcations. Il n'y en a jamais eu aussi peu depuis 2019.
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1: L'actualité en Europe marquée de nouveau par la délicate question de l'immigration entre la France et le Royaume-Uni à Londres. En fait,
10: trompe-l'œil. Cette baisse, c'est celle du nombre de petites embarcations. Il n'y en a jamais eu aussi peu depuis 2019 avec
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1: L'actualité en Europe marquée de nouveau par la délicate question de l'immigration entre la France et le Royaume-Uni à Londres. En fait,
10: trompe-l'œil. Cette baisse, c'est celle du nombre de petites embarcations. Il n'y en a jamais eu aussi peu depuis 2019 avec 102 bateaux recensés. Mais les migrants, eux, sont toujours plus nombreux à tenter.
13: La baisse du nombre de bonnes fenêtres météo dans la Manche depuis le début de l'année. Par rapport à l'année dernière, il y a une vingtaine de fenêtres en moins, c'est-à-dire de moments où la Manche est propice aux traversées des petites embarcations où il y a moins de vagues. Ça, c'est un facteur qui est très important pour expliquer cette baisse des traversées.
10: Deuxième explication selon la militante, les autorités agissent plus efficacement contre les réseaux de passeurs en amont. Et puis enfin, il y a les forces de l'ordre ont plus de moyens pour surveiller le littoral avec des agents, des équipements. Du coup, les migrants sont interceptés avant d'arriver sur les plages.
1: Mais ces candidats au passage continuent de tenter la traversée. Ils ont dû s'adapter, c'est ça ?
10: Exactement, des équipements. Du coup, les migrants sont interceptés avant d'arriver sur les plages.
1: Mais ces candidats au passage continuent de tenter la traversée. Ils ont dû s'adapter, c'est ça ?
10: Exactement, c'est ce que nous explique Angel Vettorello d'Utopia 56.
13: Je ne dirais pas qu'il y a moins de bateaux, ou en tout cas moins de tentatives de traversée. C'est qu'elles sont différentes. Les bateaux partent maintenant des côtes normandes de Fécamp et mettre parfois 24 heures avant d'arriver sur les plages du Pas-de-Calais, par exemple. Les traversées sont plus compliquées, à la fois pour les réseaux de passage et à la fois pour les passagers et passagères. C'est-à-dire qu'il faut plus de fuel, il faut des bateaux qui soient adaptés à des traversées qui sont maintenant de plus de 24 heures, alors qu'avant on était sur des traversées entre 4 et 8 heures en mer. Donc tout ça, ça fait qu'il y a parfois des tentatives de traversée qui échouent avant d'arriver dans les eaux britanniques. Et ça, c'est aussi un facteur qui explique la baisse du nombre de personnes qui arrivent au Royaume-Uni cette année.
1: Et tout ça, Julien, ça rend les traversées encore plus risquées qu'avant?
10: Oui, d'abord, la survie sur la plage pour les gens qui attendent de traverser est encore plus difficile.
13: Les personnes passent de plus de temps dans les dunes sur le littoral, sans manger, sans boire, sans accès à une aide humanitaire étatique, en fait. Et ça, c'est pareil, des dynamiques qu'on ne voyait pas les années précédentes. Et c'est aussi des personnes qui prennent, du coup, à la fois plus de risques à terre, donc, mais aussi en mer, puisque passer plus de 24 heures dans une embarcation légère, c'est plus de risques d'hypothermie, plus de risques de chavirage, plus de risques de noyade. Et avec plus de passagers à bord, c'est plus de risques de se faire écraser au fond du bateau, d'étouffement, etc.
10: Et par exemple, en août, 230 personnes s'étaient entassées à bord d'un seul et même canot pneumatique, un record. Angel Vettorello d'Utopia 56 observe aussi de plus en plus de femmes et de familles sur le littoral et dans les campements, ce qui est nouveau. Et ce sont évidemment des personnes encore plus vulnérables. Depuis le début de l'année, au moins 16 personnes sont mortes lors de tentatives de traversée de la Manche.
1: Julien Chavannes. Comme chaque jour, un aperçu de la presse européenne au Royaume-Uni. On attend de voir ce que dira le Premier ministre devant le Parlement tout à l'heure. Il doit être question notamment des dépenses de défense et de la surpopulation carcérale. Sur ce point, le ministre de la Justice a annoncé ce matin, et The Times s'en fait l'écho, que des détenus seraient installés dans des buanderies aménagées et que les libérations anticipées allaient devenir une pratique courante. The Guardian s'interroge de son côté sur l'intelligence artificielle avec ce titre. Si vous fabriquez quelque chose de bien plus intelligent, vous avez tout intérêt à vous assurer qu'elle soit de votre côté. Le journal raconte la course contre la montre de certains scientifiques pour trouver des solutions avant qu'il ne soit trop tard et éviter que l'IA ne nous manipule et nous trompe. Et puis alors que les événements du mois dernier à Ceuta continuent de susciter des tensions diplomatiques, l'arrivée de 70 000 personnes dans ce petit territoire espagnol enclavé dans le nord du Maroc, le journal Viborcha nous parle de la prétendue crise migratoire. Vous pouvez voir à l'œil nu que nous n'avons pas d'immigration de masse en Europe, écrit le journal. Nulle part, nulle part, nulle part, dans aucun pays. Cette crise n'existerait plus si les gouvernements de Suède, de France ou de Pologne n'étaient pas tombés dans le piège. Pour Viborcha, Ceuta est un succès pour l'Union européenne et pour ses pays frontaliers. C'est Ursula von der Leyen qui en a fait un échec.
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1: Ceuta qui fait toujours l'objet de récupérations politiques. Aussi en Espagne, le Premier ministre a annoncé hier soir que le roi se rendrait bientôt dans cette enclave. François Musso.
14: Le roi Philippe VI dans les rues de l'enclave espagnole de Ceuta, en proie à des troubles et à des affrontements entre migrants et forces de l'ordre. Cela va se faire, sans aucun doute, très prochainement. Depuis que le leader socialiste Pedro Sanchez l'a affirmé, les esprits s'échauffent. À droite surtout, on estime que le chef du gouvernement utilise à son avantage le monarque, c'est-à-dire le chef de l'État, pour faire diversion. Le Parti populaire, le principal parti de l'opposition, l'extrême droite et de nombreux médias s'en prennent au Premier ministre socialiste et l'accusent, je cite, de maquiller le désastre à Ceuta dont il serait responsable pour ne pas avoir agi avec suffisamment d'autorité grâce à la figure du roi Philippe VI qui incarne, lui, l'Union nationale. Or, critiquent les détracteurs de Pedro Sanchez, ce dernier sait très bien qu'une visite sur place serait très polémique car les autorités marocaines qui revendiquent Ceuta le verrait d'un très mauvais œil, comme ce fut le cas en 2007, lorsqu'eut lieu la dernière visite royale en la personne de Juan Carlos. Reste à connaître aujourd'hui la réaction officielle de Rabat, qui risque fort d'être négative. François Musso, Madrid RFI.
1: En attendant, le gouvernement espagnol doit annoncer un soutien de près de 170 millions d'euros pour aider Ceuta. Migration. Certains habitants avaient même incendié des tentes ou des effets...
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1: On l'a dit, c'est la rentrée cette semaine dans plusieurs pays d'Europe et pour l'occasion, nous vous emmenons découvrir une université un peu à part, l'université biélorusse en exil. Cela fait 20 ans déjà qu'elle est installée à Vilnius, en Lituanie, mais elle fait quand même l'objet d'une répression très dure. Elle figure désormais sur la liste des agents de l'étranger, ce qui veut dire que les rares enseignants qui rentraient encore parfois en Biélorussie ne le peuvent plus et que les étudiants vivant encore dans leur pays et suivant les cours en ligne, eux, s'exposent à des sanctions encore plus sévères qu'avant. Même ceux qui étudient à Vilnius, donc en exil, sont très très méfiants et très inquiets. Reportage, Marielle Vituro.
15: Irina est une étudiante désormais sur ses gardes. Pour nous accorder une interview dans un café de Vilnius, elle a préféré prendre un nom d'emprunt. Son diplôme de l'université biélorusse en exil en design constitue un danger pour elle et sa famille. Depuis l'inscription de l'établissement sur la liste des organisations extrémistes, ses parents restés en Biélorussie sont inquiétés par les services secrets biélorusses, le KGB.
16: Le KGB a essayé de me joindre via le téléphone de mon père quand il a été interrogé par la police. Je n'ai pas répondu à l'appel, alors ils ont envoyé un message en disant que je devais envoyer une copie du diplôme à un numéro, tout ça pour ouvrir une procédure pénale contre moi. C'était suspect d'emblée, mon père ne m'appelle jamais.
15: À la rentrée 2025, l'université comptait 1600 étudiants. Ils sont une majorité à suivre les cours à distance, un moyen pour eux d'étudier sans subir la pression idéologique du régime biélorusse et d'obtenir un diplôme européen. À l'annonce des autorités biélorusses en avril, Ouladislao Ivanov a perdu la moitié des étudiants de son cours de sciences politiques.
17: C'est un grand choc, surtout pour ceux et celles qui font leurs études par correspondance. J'ai reçu des dizaines de lettres des parents de mes étudiants. Est-ce que vous pouvez nous aider? Mais comment je peux aider? Le 30 avril, on a déjà perdu plus de 100 étudiants.
15: Selon Viasna, l'ONG biélorusse de défense des droits de l'homme, 180 cas de poursuites contre les étudiants et leurs parents ont été recensés. Evgenia Belkina soutient les étudiants au sein de l'ONG.
18: Beaucoup d'étudiants ont quitté l'université dès les premiers jours de cette vague de répression, à la demande de leurs parents. Ils étaient convaincus que s'ils quittaient l'université, ils seraient en sécurité. Les parents aussi sont visés. Avoir envoyé de l'argent à son enfant peut être reconnu comme soutien à une organisation extrémiste, même si ce n'était que pour acheter de quoi manger, car il étudie dans une institution qualifiée d'extrémiste.
15: La réalité de la répression biélorusse rattrape de nombreux étudiants encore trop jeunes pour avoir participé à la révolution de 2020 pour tenter de faire tomber Alexandre Loukachenko. Yulia aussi est un nom d'emprunt. Elle est aussi diplômée de l'EHU et n'aurait jamais pensé être la cible des officiers du KGB. Mais ils ont toqué à sa porte très tôt un matin quand elle était en visite chez ses parents. Ils ont fouillé partout et sont allés jusqu'à démonter les toilettes pour trouver une preuve de son lien avec l'université.
18: Cette université avait le cursus que je voulais suivre, le web design. Elle se trouvait en Europe, donc j'avais la possibilité de voyager dans plusieurs pays. C'était une occasion de découvrir le monde. Jamais je n'aurais pensé qu'un jour je n'aurais plus la possibilité de rentrer chez moi.
15: Être affilié à une organisation extrémiste signifie un risque d'arrestation par les autorités biélorusses, impensable donc pour les étudiants de revenir dans leur pays librement. L'université, fondée en 1992, avait déjà connu une première crise existentielle en 2004. Elle avait dû fermer ses portes en Biélorussie sous la pression du régime qui la jugeait trop libérale et trop européenne. Elle avait rouvert à la rentrée suivante à 200 km de Minsk à Vilnius, en Lituanie, tout juste entrée dans l'Union européenne. Ce dernier coup de massue porté par la Cour suprême biélorusse n'est pas inattendu. Quelques mois plus tôt, les réseaux sociaux de l'université avaient été déclarés extrémistes. Certains voient un coup fatal porté à l'université, d'autres espèrent qu'elle se relèvera. Ouladislao Ivanov est de cela.
17: Le régime de Loukachenko a fait tout pour que les gens ignorent plein de choses. Ils n'ont pas d'esprit critique. Alors notre université, elle est là, juste là, à côté du Bélarus. Il ne faut pas aller très loin. Tu traverses juste la frontière. Cette plateforme, c'est une sorte de d'oasis aussi qui accueille les Biélorussiens, mais surtout ceux et celles qui veulent subir, tu sais, une expérience démocratique.
15: La rentrée universitaire est prévue à la fin du mois. La campagne d'inscription vient tout juste de s'achever. Tout semble plus incertain que jamais. Le recteur compte sur 70 inscriptions contre 6 fois plus en temps normal. L'une des pistes envisagées est de recruter des étudiants dans d'autres pays comme l'Ukraine, la Moldavie ou la Géorgie.
1: Un reportage de Marielle Vituro à réécouter si vous le voulez ce soir dans Accent d'Europe. L'émission commence à 19h40, temps universel.
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1: Pour l'heure, il est 11h30 à peu près en temps universel et dans une demi-heure, ce sera votre journal, Olivier Sherman. Vous nous parlerez du Népal et de la poursuite des recherches de milliers de disparus.
19: 4500 disparus et plus de 1000 morts. Le bilan de la crue dévastatrice reste encore provisoire. Quelques 20 000 sauveteurs sont mobilisés avec l'aide d'équipes venues d'Inde, de Chine, de Corée du Sud. Le Premier ministre népalais pointe du doigt le dérèglement climatique.
1: Aux États-Unis, du changement à la tête de l'armée.
19: Le secrétaire à l'armée de terre, Dan Driscoll, a démissionné hier. Nous verrons dans le journal les raisons de cette démission.
1: Et puis en Israël, pour les élections législatives de la fin du mois d'octobre, une alliance inédite.
19: Le chef du parti arabe, Rahm Mansour Abbas, et l'ancien chef de la police juif, Yoav Segalovitz, se présenteront ensemble pour ces élections législatives. Notre correspondant en Israël analysera les raisons de cette alliance.
1: À tout à l'heure.
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1: L'actualité en France, où l'on approche de la fin de l'été, d'un été hors norme, marqué par des chaleurs tout à fait inhabituelles, des incendies gigantesques. Et tout cela, eh bien, c'est un tournant dans le rapport des Français au changement climatique. 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
23: Monsieur le Président du département, Jean-Yves Perrault, oui. En ce dimanche 23 août, la Dordogne bat l'exploit en faisant le plateau de fromage de chèvre le plus grand qui existe au monde. C'était à Meyrals et c'est sur votre circonscription.
24: C'est ça. C'est même sur un autre canton, exactement. Puisque le nouveau canton de la Vallée de Dordogne, il regroupe les anciens cantons de Dôme, Villefranche-du-Périgord, Belvès et Saint-Cyprien.
23: Combien de fromages il y a déjà comptable sur 1000 personnes sur l'événement à Meyrals.
24: Oui, il y a déjà 1000 personnes. Je ne sais pas combien il y aura de fromages, mais en tout cas, je trouve que c'est une excellente idée, parce que ça fait parler de l'agriculture d'une façon générale. Elle a bien besoin qu'on parle d'elle et qu'on parle des produits locaux, et aussi de la filière caprine, qui est une filière qui existe et qui est très forte dans notre département.
23: Et donc, bien sûr, la spécialité, c'est le cabécou.
24: Et c'est le cabécou. On a une partie de la Dordogne qui est dans l'appellation cabécou de Rocamadour, une partie de notre territoire, de la même façon qu'une partie du Lot ou une partie de la Corrèze ou une partie de la Charente sont concernées par la noix du Périgord, par l'AOP noix du Périgord. Donc les AOP, elles dépassent quelquefois les limites administratives. Mais pour nous, c'est très important de mettre en avant les produits locaux, puisqu'aujourd'hui, l'agriculture, elle a besoin qu'on fasse parler d'elle, qu'on parle d'elle en bien, et à travers notamment des produits qui sont des produits locaux.
23: Ah, vous avez participé en tant que département à l'organisation de cet événement. Qui a eu l'idée de...
24: C'est eux, ce sont les professionnels, ce sont les professionnels de la filière caprine qui ont eu cette idée il y a à peu près un an aujourd'hui, et qui ont travaillé pendant un an pour arriver à l'organiser. Puisqu'ils ont non seulement des producteurs de Dordogne, de Nouvelle-Aquitaine, de toute la France, mais d'autres producteurs, puisque j'ai entendu qu'il y avait des producteurs de Croatie qui avaient fait 1500 km pour venir ici.
23: Mais bien sûr, votre présence montre aussi l'importance de consommer local et de mettre en valeur les produits locaux.
24: Oui.
23: Vous êtes accompagnée de votre binôme sur le canton, Madame Lafont-Gauthier.
25: Voilà, écoutez, moi je suis ravie d'être présente. Je voulais dire que le département est fier de pouvoir accompagner cet événement, puisqu'on est partenaire dans les collèges. On fait donc de la restauration qui est faite maison.
23: Et 100% bio et local.
25: Voilà, tout à fait.
23: C'est un exemple pour toute la France, quelque chose qui a été mis en place il y a plusieurs années déjà.
24: Il y a une dizaine d'années qu'on travaille sur ce projet. On est aujourd'hui à 27 collèges qui sont labellisés par EcoCert, 100% bio, 100% local, 100% fait maison. Et à la fin de notre mandat, c'est notre engagement, dans un an et demi, on sera à 35 sur 35. C'est-à-dire que tous les collèges de Dordogne ou le département à la responsabilité de la restauration collective seront alimentés en produits bio, en produits locaux, et toute la restauration sera faite maison. Et c'est vrai qu'aujourd'hui, c'est un exemple au niveau national, mais c'est un exemple au niveau européen aussi. Il y a 2 mois, j'étais à Rome pour aller parler de la restauration collective, et je serai en Espagne, à Valence, au début du mois d'octobre, là aussi sur un forum de restauration collective, puisque l'exemple de la Dordogne aujourd'hui est devenu un exemple non seulement pour la France, mais pour l'Europe aussi.
23: Alors pour toutes les communes, il a un label Écocer avec plusieurs épis. Ça correspond à 3 épis le maximum.
24: Oui, alors c'est le 100%, c'est au-delà des 3 carottes. C'est pas des épis, c'est, oui, des, 3 c'est des carottes. Mais ce qui est intéressant, c'est que l'expérience qu'on mène dans les collèges aujourd'hui, eh bien, elle est étendue dans les communes. Et on a pas mal de communes où d'ailleurs c'est le collège qui assure la restauration scolaire. C'est le cas à Beaumont du Périgord, par exemple. C'est le cas à Piégu. Enfin, il y a d'autres secteurs où on le fait. Et ce sera le cas à la rentrée prochaine au Bugue, au collège du Bugue, qui est pas loin d'ici. Et ce sera le cas bientôt à Montignac aussi. Aujourd'hui, on a 7 à 8 communes dont la restauration pour le primaire est réalisée par le collège. Donc ça veut dire que notre expérience, elle est en train de faire tache d'huile. Et il y a beaucoup de communes, eh bien, qui font exactement la même chose. C'est la commune de Vitrac, par exemple, Vitrac-la-Roque-Gageac. Eh bien, la cantine a aussi obtenu le label 100% bio, 100% local, 100% fait maison. Okay. Et notre but, c'est d'arriver à couvrir toute la Dordogne.
23: Espérons donc les EHPAD, les lycées et les crèches. Espérons peut-être qu'un jour, il y aura du 100% bio et local dans tous ces établissements et que ça fera vivre le territoire.
24: On a déjà commencé, puisqu'on travaille avec les EHPAD et les maisons d'enfants à caractère social, les MECS, et qu'on a déjà une dizaine d'établissements qui sont inscrits et qui veulent rentrer dans cette démarche. Donc ce qu'on espère, c'est que toute la restauration collective, mais après il y aura les hôpitaux aussi, hein, mais si déjà on arrive à avoir les EHPAD, tous les établissements médico-sociaux, et que l'on pénètre les hôpitaux, bien, je crois qu'on aura rendu service à l'agriculture et à l'agriculture locale, c'est-à-dire aux agriculteurs de la Dordogne en priorité.
25: Et à la santé des Périgourdins.
23: Ouais, ce sera le mot de conclusion. Merci à vous tous les deux. Madame Alaphon Gauthier, Germinal Perrault, le président du département.
24: Merci à vous.
23: Écoutons maintenant le discours de Germinal Perrault, président du département, lors de cette cérémonie.
24: Le Périgord, c'est le pays de la gastronomie. Et il n'y a pas de gastronomie sans produits. Il n'y a pas de gastronomie sans agriculteurs. Il n'y a pas de gastronomie sans produits locaux qui sont attachés à un territoire. Je crois que c'est une très bonne idée. Ça valorise non seulement les 120 éleveurs de chèvres du département, puisqu'il y en a une quarantaine qui produisent directement du fromage, et il y en a 80 qui produisent 3 usines qui fabriquent du fromage de chèvre en Dordogne. Ça les valorise à eux, ça valorise cette filière, mais je crois que ça valorise l'agriculture dans son ensemble. Donc bravo aux éleveurs caprins de la Dordogne.
3: Donc dans pas longtemps, vous allez pouvoir commencer à déguster les fromages. Là, ils sont...

Bonjour à tous et à toutes. Après la chronique un peu sombre précédente qui traitait des entreprises qui avaient collaboré ou montré un opportunisme absolument malsain, on va parler aujourd'hui de choses un petit peu plus légères et d'humour en musique.

On peut faire rire volontairement ou involontairement. Le premier cas, celui qui nous préoccupe, celui de Händel, ferait plutôt partie de la deuxième catégorie. Händel est un compositeur allemand, né la même année que Bach, en 1685. Mais bon, devant la concurrence féroce qu'il y a en Allemagne, entre Bach, Buxtehude, Pachelbel, tous ces gens-là, Händel s'embarque pour l'Angleterre. Par le jeu des alliances et des familles, il va se retrouver quelques années après avec l'employeur, l'empereur, qu'il avait quitté. Et pour se faire pardonner, il va lui écrire ce qu'on vient d'entendre, du moins un extrait, Water Music, musique sur l'eau, et des musiques avec beaucoup de vent, avec beaucoup de cuivre, destinées au plein air, pour être jouées sur les fêtes sur la Tamise, pour effectivement le couronnement de ce nouvel empereur. Alors Händel avait une particularité qui était quand même relativement étonnante, c'était un colosse, c'est un monsieur qui faisait un bon 1,85 m pour un quintal plus 10, et il avait une habitude, il rentrait dans une auberge qu'il ne connaissait pas, et il commandait 4 repas, parce qu'il attendait 3 amis. 3 quarts d'heure après, ses amis n'étant pas venus, il avait englouti les 4 repas.

On raconte beaucoup de choses sur les concertos pour cœur de Mozart. Il les a tous écrits, il en a écrit quatre, exactement pour le même soliste, qui s'appelait Joseph Leutgeb, et qui était un musicien excellent et grand technicien, parce que déjà pour l'époque, on jouait ça sur un corps naturel, c'était empli de virtuosité. Donc ce monsieur, alors on a raconté plein de bêtises sur ce concerto, notamment que Mozart, qui le connaissait depuis qu'ils étaient enfants, l'aurait écrit pour payer ses notes de fromage, parce que ce corniste était également fromager. Mais en fait, ça, on n'a pas la preuve de ça. Par contre, ce qu'on sait, on le sait par Constance et par tous les gens qui connaissaient Mozart, c'est que Mozart a écrit ses concertos pour son ami, et tout en lui faisant des farces. Pendant qu'il écrivait un mouvement, l'autre était à la cuisine en train d'éplucher des pommes de terre, où il l'obligeait à faire des choses incroyables. Car, contrairement à ce qu'on pense, Mozart était un grand plaisantin. Ici, la soliste est Anne-Marie Federle, une très jeune Allemande qui est actuellement cor solo du London Symphonic Orchestra. Elle est rentrée dans cet orchestre à seulement 20 ans.

Samson François, pour être un pianiste génial, n'en était pas moins un alcoolique relativement conséquent. Et avant chacun de ses concerts, son impresario s'arrangeait pour qu'il y ait quelques personnes qui aillent faire tous les cafés du coin où éventuellement on pouvait le trouver. Et un jour, donc il se passe exactement la même chose, Samson fait un concert en province, son impresario envoie des gens le chercher. Alors effectivement, on l'a aperçu dans certains cafés, mais visiblement, il n'est pas, comme d'habitude, en train de boire. Donc, ma foi, ils font toute la ville et ils réussissent à le trouver près d'un terrain de pétanque où il est assis sur un banc en train de fumer tranquillement sa cigarette et de regarder les joueurs d'un air fort intéressé. Et visiblement, il a l'air à peu près à jeun. Son impresario lui demande « Mais qu'est-ce qui t'arrive ?» Alors il lui dit « Tu n'es pas allé dans tel endroit ou dans tel autre, dans tel bistrot ?» Alors Samson lui dit « Si, je suis allé dans deux, mais alors leur whisky était tellement mauvais que j'ai préféré venir ici pour regarder les gens jouer aux boules. »

Difficile de parler d'humour dans la musique sans évoquer le nom d'Eric Satie. Eric Satie était pianiste et quand on lui demandait, il jouait du piano dans un bar, quand on lui demandait son métier, il disait « je suis tapeur à gages ». C'est quelqu'un qui avait un humour fou, qui avait une répartie, qui avait une façon de penser et de vivre la musique complètement extraordinaire. Quand quelqu'un lui demandait un renseignement, il lui disait « bien que ce renseignement soit faux, je ne vous le garantis pas ». Il avait fait un ballet avec Jean Cocteau et Pablo Picasso qui faisaient les décors, qui s'appelait Parade. Il avait fait la musique, le ballet avait eu un succès relatif, mais il avait énormément déplu à un critique qui l'avait éreinté dans un journal. Et Satie lui avait envoyé un petit mot en lui disant « Monsieur, vous êtes un cul, mais un cul sans musique ». Il a été condamné, il a écrit un journal qui est très très drôle. Je me souviens d'un extrait par exemple, il avait inventé un appareil pour mesurer les sons. Il raconte ça dans son journal. Alors dit « j'avais inventé un hyperphonométrope, je ne me souviens plus exactement du nom, mais c'est quelque chose comme ça. Et j'examinais un si bémol de moyenne grosseur. Je n'ai jamais vu quelque chose d'aussi répugnant. J'appelais mon domestique pour le lui montrer. Satie ne mangeait que des aliments blancs. Allez savoir pourquoi, lui seul le savait. Et il achetait tous les jours un parapluie.

Le célébrissime extrait que nous venons d'entendre est dû à la voix extraordinaire de Giuseppe Di Stefano. Et à ce propos, il y a une anecdote. Maurice Bardin, que j'ai bien connu, était pianiste et chef d'orchestre sur les paquebots de la Transatlantique, dont le France. Et quand les artistes faisaient la traversée comme ça, ils étaient généralement tenus de participer à un concert au bord, puisqu'évidemment il y avait beaucoup d'invités et de gens plutôt aisés. Donc ça se passait de la façon suivante, l'artiste venait voir le chef d'orchestre, il convenait d'un programme, très souvent il répétait avec le piano, et puis ensuite, après, il faisait le concert accompagné par l'orchestre du bateau. Maurice dépose une petite carte sous la cabine de Di Stefano, ils prennent rendez-vous pour répéter avec le piano. Comme beaucoup de chanteurs, ils chantent à mi-voix, donc Maurice n'est pas tellement surpris. À un moment, il y a un ralenti sur la partition. Alors Maurice pose la question, il lui dit « Vous ferez le ralenti ou pas ?» Et là, on lui répond « Le maître le fera ou ne le fera pas ?» Maurice est un peu surpris parce qu'il a entendu dire que Di Stefano était quelqu'un de très sympathique. Il se dit quand même, le type, il a le melon, il parle de lui à la troisième personne et tout. Enfin bon, toujours est-il qu'ils prennent rendez-vous avec l'orchestre. Il y a un monsieur qui arrive près de l'orchestre, assez bien mis, grand, plutôt décontracté. Maurice lui dit « Excusez-moi, vous êtes qui ?» Ben, il dit « Je suis Di Stefano ». Mais alors il dit « J'ai vu qui tout à l'heure ?» « Oh ben il dit mon secrétaire ».

Ce morceau très célèbre que nous venons d'écouter fait partie d'un opéra de Wagner qui s'appelle Lohengrin. Lohengrin s'appelle aussi le chevalier au cygne. Cœur que nous venons d'entendre s'appelle le cœur des fiançailles. Un moment dans l'opéra, Lohengrin, le chevalier au cygne donc, s'en va sur un lac et il part sur un bateau qui est tiré par un cygne. Et un grand ténor wagnérien, qui s'appelait Hans Otter, chantait donc Lohengrin, et il va pour partir dans le bateau, et il se trouve que l'appariteur, je ne sais pas comment il avait fait son compte, a fait partir le bateau avant que Hans Otter ne monte dedans. Et Hans Otter s'est pas démonté, il s'est tourné vers les coulisses, et il a dit « À quelle heure part le prochain cygne ?»

Rossini, dont nous venons d'écouter un petit morceau de Semiramis, l'un de ses opéras, ne manquait pas d'humour. Il était excellent pianiste, il avait une oreille incroyable, et c'était quelqu'un à qui on ne la faisait pas. Un jour, il accompagne au piano une chanteuse dans un extrait de Wagner, donc il déchiffre, et c'est alors une cacophonie incroyable. Vraiment, ça sonne très mal, c'est pas beau du tout. Un de ses élèves vient le voir et lui dit « Maître, attention, vous avez mis la partition à l'envers. » Rossini lui répond sans s'émouvoir « Oh, j'ai essayé à l'endroit, c'est encore pire. »

Dans les orchestres symphoniques, les plus nombreux sont les violons. Quand on dit les plus nombreux, ce sont vraiment les plus nombreux. Parce que sur un orchestre de 65 personnes, vous avez pratiquement 30 violons. Ça fait presque la moitié de l'effectif. Alors il y a différents grades, hein, entre le violon super soliste qui est une star, les premiers violons qui sont déjà des gens sérieux et estimés. Il y a aussi les anonymes, les deuxièmes violons, voire les troisièmes violons. On dit qu'ils jouent dans la vase, c'est vous dire la haute considération qu'ont les musiciens entre eux. Les violonistes racontent beaucoup d'histoires. Alors, il y a une histoire, par exemple, c'est un violoniste qui joue dans une brasserie. Donc il est tout seul, il y a des tas de gens là qui sont en train de manger. Il leur dit « Je vais vous jouer une polonaise ». Et il commence à jouer sa polonaise, il joue mal. C'est affreux, il n'en met pas une dedans, c'est faux, il n'y a aucun goût, c'est vrai. Et au premier rang, il y a une table, et il y a un monsieur qui pleure à chaudes larmes. Le violoniste s'approche de lui, et il lui dit « Excusez-moi, je vois que vous êtes très ému, vous êtes polonais peut-être ?» Et le type lui répond « Non, non, je suis violoniste ».

Un jour, à la fin d'un concert, Jacques Thibault, le grand violoniste français, est interpellé par une dame qui lui demande un autographe. Et elle a très peu de place sur le papier sur lequel elle est écrite, ce qui fait dire à Jacques Thibault « Qu'est-ce que je vais bien pouvoir vous marquer sur un endroit si petit ?» Et là, il y a un de ses collègues qui lui dit « T'as qu'à lui marquer ton répertoire !»

0: contrairement à ce que pensent beaucoup de gens qui nous voient arriver quand on joue dans un orchestre symphonique en queue de pie et en chemise blanche, on nous appelle les pingouins souvent, on a l'impression que les musiciens sont des gens excessivement sérieux. Pour être sérieux, ils n'en sont pas graves pour autant. C'est un métier où on se vanne beaucoup, où on dit beaucoup de bêtises à propos de soi et à propos des autres. À l'Orchestre de Paris, dans les années 1960, il y avait souvent comme chef invité un vieux chef allemand qui s'appelait Otto von Kemplerer. Très grand chef d'orchestre, qui a fini la baguette à la main, très très âgé, comme beaucoup. Il y en a beaucoup qui peinent à passer la main. Et ce vieux monsieur se déplaçait dans un fauteuil roulant. Très irrespectueusement, les musiciens de Paris, en référence à son prénom, il s'appelait Otto, l'avaient surnommé Automobile.
1: C'est étonnant, non ?

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2: Bienvenue à la Madeleine, je m'appelle Louis, je suis un des gardiens de ce site, qui est une sorte de falaise un petit peu à remonter le temps. On est en pleine nature, on est entouré par la rivière, et c'est un site qui a été habité au départ il y a 20 000 ans par des tribus préhistoriques. Là vous voyez, on vient de passer sous la falaise et vous ressentez d'un coup la fraîcheur qui nous envahit, il fait très frais dans ces abris calcaires. On parle de l'érosion naturelle de la roche, puisque le calcaire à la base c'est tous les sédiments qu'il y a dans les fonds marins. Et on explique comment ce rocher a pu se creuser, c'est vraiment impressionnant. Et comment ils ont pu habiter ici, que ce soit au Moyen-Âge ou à la préhistoire. Et devant nous, on a un four banal. On dit qu'il est banal parce qu'il est commun et qu'il servait à toute la communauté des paysans. Et donc le four appartenait au seigneur du château et il fallait payer une taxe pour utiliser, pour faire le pain. On avait aussi une taxe pour le vin, pour le pressoir, pour le moulin. Et c'est un vieux vestige qu'on a restauré, il date du XIIIe siècle.
3: Donc là, on arrive dans un lieu de prière. C'est la chapelle du site de la Madeleine. C'est une chapelle qui est à la fois creusée dans la roche calcaire, dont les fondations remonteraient au XIIe, voire le XIIIe siècle. Et c'est ensuite une chapelle qui

0: s'étend au-dessus du vide.
1: Et là, on arrive à la toute fin du site. En dessous, il y a le gisement préhistorique dont je vous ai parlé. Et si on lève la tête, on va retrouver une petite lucarne pour un guetteur dont le rôle était d'observer ce qui se passait dans la vallée. Et on s'est rendu compte que chaque site troglodytique, et il y en a quasiment plus de 20 dans la vallée de la Vézère, chaque site possède son propre cluseau. Et on s'est dit, est-ce qu'ils n'avaient pas un moyen pour communiquer des messages entre eux? À côté du site, on a aussi la rivière et la ferme, qui est tout un lieu qu'on a repris il y a quelques années. Et c'est à la fois une ferme qu'on visite, un lieu de mémoire sur le monde paysan. On fait le nourrissage des animaux, c'est ma sœur qui s'en occupe, puisqu'on a un élevage de moutons. Cet été à la Madeleine, on va proposer des événements pour toute la famille. Déjà, les enfants pourront s'initier à des ateliers peinture et gravure préhistorique, avec du vrai silex, et repartir avec leur petit chef-d'œuvre. On accueillera tous les jours un artisan, on a de la vannerie, on a un feuillardier qui est un métier qu'on voit quasiment qu'en Dordogne, qui faisait le cerclage des barriques de vin. On va accueillir des forgerons qui seront là aussi. On pourra même faire des initiations à la forge, donc ça ce sera tous les mardis de l'été. On aura un boulanger qui fera son pain dans l'abri de l'Est, dans le four banal que vous avez visité. On aura un tailleur de silex qui sera là et qui fera également de la démonstration de pose de puisée. Vous savez, ce sont les sols qu'on retrouve dans les vieux châteaux, les vieilles demeures. Voilà, donc on a vraiment envie de transmettre tout ce savoir-faire-là. Et on fera aussi le matin le nourrissage des animaux à la ferme. Et puis enfin, en événement, on va proposer de temps à autre l'été des soirées avec des conteurs. Donc là, le site sera ouvert exceptionnellement de nuit avec des centaines de bougies le long du parcours. Il y aura des feux et des gens qui vont vous raconter des histoires autour du feu, donc dans les grottes.
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pensées sauvages, des mauvaises herbes. Bouquet, luxuriant, de la rêverie. Connecté dans la vraie vie. Il ne s'agit pas d'un simple mur, c'est un espace de liberté, de grande dimension.

0: Chers auditeurs de Tranche de Vie, aujourd'hui, nous sommes en présence d'un homme qui se préoccupe du secteur rural du département de la Dordogne. En effet, il est directeur d'un journal qui est entièrement consacré à parler du monde rural et de ses activités. Il s'agit de Réussir le Périgord et Jean-Henri Cateau nous a fait le plaisir d'accepter le principe de cet entretien. Je l'en remercie beaucoup. Monsieur Ricato, pouvez-vous nous rappeler ce qu'est Réussir le Périgord ?
1: Oui, bonjour. Alors, Réussir le Périgord, c'est le journal, c'est l'hebdomadaire du monde rural en Dordogne. Alors, historiquement, c'était, pour ceux qui l'auraient connu, l'agriculteur de la Dordogne. Et il y a maintenant plus de

0: ans, nous avons changé de titre pour nous appeler Réussir le Périgord. Donc c'est vraiment le journal des agriculteurs. Il est présent dans toute la Dordogne et notamment dans le milieu agricole et rural.
1: Est-ce que vous pouvez nous situer un petit peu son importance relative, l'importance relative de ce journal, par quelques chiffres ?
0: Oui, alors c'est encore, alors je dis encore parce que le milieu agricole a pas mal baissé, a diminué depuis 10 ans, 20 ans. Donc c'est encore presque 23 000 lecteurs chaque semaine sur la Dordogne. C'est à 90% des abonnés, c'est les gens qui reçoivent par la poste le journal tous les vendredis. Et on a 10% de ventes en kiosque, c'est-à-dire que dans les secteurs, notamment sur le Saladé, Bergerac, on a de la vente en kiosque, les gens viennent chercher leur journal, grosso modo avant le marché, on va chercher le journal. Donc ça reste le leader dans la presse agricole, mais aussi des hebdos, puisqu'on touche tout le département, et maintenant on n'a malheureusement pas d'hebdos qui touchent tout le département, on est les seuls à être diffusés sur l'ensemble du département. Donc ça c'est vraiment la spécificité, et vraiment dans le monde rural, c'est-à-dire que notre diffusion elle se trouve peu sur Périgueux, Bergerac, Sarlat, mais par contre dans les campagnes, tous les autres, tout le département est touché en fait. On a des abonnés partout, donc notamment dans le monde rural évidemment, hein, c'est plus facile qu'en centre-ville. Et comme on ne fait que de l'information rurale et agricole, on ne fait pas de faits divers, on ne fait pas de sport, donc on a vraiment une spécificité sur la vie de notre monde rural, sur la vie d'un département comme la Dordogne, hein, très clairement.
1: Alors justement, pourquoi cet intérêt particulier pour le monde rural d'un département comme la Dordogne ? Est-ce que vous pouvez nous rappeler un petit peu ce qui caractérise ce département par rapport à d'autres départements ?
0: Alors effectivement, c'est un département rural. Donc nous, on avait un vrai intérêt. Alors on fait partie de la famille de la presse agricole et rurale. Donc on est, il y a quasiment un titre de presse et souvent même plusieurs agricole et rurale par département français. Donc que nous, à l'issue de la guerre, de la Deuxième Guerre mondiale, on a, comme toutes les familles de presse, souvent créé notre titre. Mais à l'époque, il fallait nourrir la France. Donc il fallait avoir aussi un outil technique. Et donc il est né, l'agriculteur de la Dordogne est né en fait de l'après-guerre, hein, et on est resté, on a gardé le même ADN, on apporte de l'information technique professionnelle, on l'a apporté ça tout au long de notre existence, et aujourd'hui vous le voyez peut-être moins sur Réussir le Périgord lui-même, mais c'est parce que nos abonnés peuvent avoir une revue technique Réussir qui correspond à leur production, une revue technique du groupe Réussir, que ce soit Réussir Grande Culture, Réussir Céréales, Réussir Bovin Viande, Bovin Lait. Enfin, on a 9 revues nationales qui sont très spécifiques sur une production spécifique. Et nos abonnés donc, peuvent avoir le journal Réussir le Périgord plus une revue technique. Donc on a moins de technique dans le journal, mais plus de vie économique ou de vie du monde rural.
1: Ce que vous présentez dans votre journal, ce sont des reportages, ce sont des nouvelles pratiques. Qu'est-ce qui constitue donc la matière de Réussir le Périgord à côté de ces suppléments techniques qui peuvent être servis à vos abonnés?
0: Alors notre journal est découpé d'abord en actu départementale et locale. Ça c'est le début de notre journal. Suivant le découpage traditionnel, alors on a un petit peu abandonné, d'ailleurs depuis le premier confinement, le découpage traditionnel des 4 Périgords, mais parce qu'on n'arrivait pas à avoir cette actu locale là sur le terrain, donc on la reprendra peut-être, mais en tous les cas on a ce découpage là, on a l'information départementale, ce qu'on juge départemental sur une ou deux pages, après on a 3 ou 4 pages d'actu locale. On a ensuite une page d'actu nationale, une fois par mois ou plusieurs fois, enfin tous les 15 jours on a une page d'actu régionale aussi, en partenariat avec nos confrères de la presse agricole. Et ensuite on a des pages qu'on appelle nous entreprendre, qui sont des pages de la vie des entreprises du monde rural, mais que ce soit l'agriculteur, que ce soit le boucher, le boulanger, ou même l'entreprise qui est installée dans le monde rural, qui relève, elle, plus de la CCI, par exemple. Donc ça, c'est ce découpage-là. Et après, sur la fin du journal, on a plutôt de l'info pratique, la cotation est court, les petites annonces, les annonces légales. Et puis en fin de journal, plutôt spectacle, pour l'été, manifestation d'été, et puis une DER qui est un reportage magazine chez nous.
1: D'accord, alors là c'est justement, je m'inquiétais, je me disais mais c'est du sérieux du début à la fin, mais quand même à la fin ça se relâche un petit peu. Comment pratiquement travaillez-vous? Comment, alors quel est l'effectif de votre journal, vos journalistes, et comment identifiez-vous et quel type de correspondant avez-vous dans votre terrain, c'est-à-dire le monde agricole, le monde rural périgourdin?
0: Alors, nous avons une équipe ici sur Périgueux de 12 salariés, donc qui représente tous les métiers d'un titre de presse. Hein. On a de la gestion de l'abonnement qui est faite ici. On a évidemment la gestion de l'entreprise classique avec comptable et secrétaire. On a aussi notre service commercial qui est ici sur Périgueux, qui est intégré à l'entreprise. Et ensuite, on a le service PAO pour la mise en page du journal ou des différents travaux que nous faisons ici. Et on a 4 journalistes plein temps au siège à Périgueux, là qui travaillent pour nos différents supports, mais essentiellement pour réussir le Périgord. Et ensuite, on a des collaborateurs de presse. Alors nous, ça va du technicien de la chambre d'agriculture, par exemple, qui nous aide ou qui nous écrit ou qui nous oriente sur des articles. C'est pareil pour la Chambre des métiers ou la CCI. Là, on a des collaborateurs qui viennent et qui nous donnent des sujets et qui nous aident. Et après, on a le collaborateur de presse classique, le correspondant de presse, qui, lui, est sur un secteur géographique précis et qui nous alerte et qui nous fait remonter de l'information de ce secteur géographique. Puisque vous savez que le département de la Dordogne est un grand département et que de Périgueux, on est central, mais c'est compliqué de couvrir tout le département. Et il y a des zones, par exemple, l'été, aller sur Sarlat, un journaliste de Périgueux, c'est long. Il vaut mieux avoir un correspondant local sur le secteur. Et donc là, on a tout un réseau de correspondants géographiquement dispersés sur tout le département. Et entre nos différents supports, entre Réussir le Périgord, Famosa ou Actu.fr, on a une douzaine de correspondants locaux de presse qui nous aident à faire remonter cette information locale.
1: Alors, vous aviez parlé des suppléments techniques, mais vous venez de citer autre chose. Actu.fr et puis Famosa, par exemple. Alors, pouvez-vous nous dire un petit peu quels sont ces prolongements, puisque là, vous êtes décrivez véritablement un appareil quasi tentaculaire.
0: Alors, non, pas du tout. C'est juste un complément, en fait, chez nous. L'activité principale, elle est bien Réussir le Périgord. Sauf que depuis quelques années, maintenant 3-4 ans, on a repris un titre de presse qui s'appelle Famosa, donc qui est vraiment destiné aux femmes. C'est un magazine féminin, c'est aussi une exclusivité, j'allais dire, en Dordogne. On a notre magazine féminin, c'est-à-dire que les femmes du Périgord ont leur propre magazine ici.
2: C'est une exclusivité.
0: Ah oui, ça n'existe pas dans d'autres départements. C'est-à-dire qu'en général, un journal féminin, il est soit régional, soit il est national, mais local, ça n'existe pas à ma connaissance, on n'en a pas d'autres. Donc là, on a vraiment un magazine féminin là-dessus, avec une équipe aussi dédiée. Ça, c'est un magazine qu'on trouve en kiosque ou par abonnement tous les 2 mois. Le prochain, d'ailleurs, sortira d'ici quelques semaines. Ensuite, on a Actu.fr, qui est là un prolongement aussi de notre activité. Et là, qui est un site Actu Dordogne, qui est un site que Réussir le Périgord contribue presque exclusivement, hein, c'est notre contribution à la Dordogne. Et là, c'est un site d'actualité, c'est quotidien, mais là encore une fois, c'est bien de la vie de la campagne et la vie de notre territoire, de nos territoires ruraux, dont il est question dans sur ce site internet.
1: Alors, justement, ces sites, Réussir le Périgord et Actu.fr, ça montre que les ruraux, et en particulier les agriculteurs, sont ouverts aux techniques nouvelles d'information. Et donc, sinon, j'imagine que vous n'auriez pas créé ces supports.
0: Ouais, très, très clairement, on est de toute façon, nous, obligés de vivre aussi avec notre temps. On préférerait tous garder le papier et ne faire que du papier, sauf que c'est pas le cas. Le papier, c'est une chose, c'est un socle sur lequel on peut s'appuyer et c'est bien parce qu'on a des abonnés là-dessus. Mais on est aussi obligé de répondre aux attentes des lecteurs, des nouvelles habitudes de lecture. Et le numérique est un canal de diffusion aujourd'hui sur lequel on ne peut pas être absent. On est obligé d'y être. C'est une obligation, en fait. Hein. Ne serait-ce que pour intéresser les nouvelles générations. L'idée, elle est bien de les amener au papier parce que, de toute façon, sur le numérique, on peut très peu faire de techniques, de pratiques. On fait de l'information qu'on va pousser à nos lecteurs. Et ce qu'on veut, c'est effectivement éveiller leur curiosité pour qu'ils viennent voir des compléments et de l'information plus recherchée, plus poussée sur le papier. Parce que le support papier reste pour nous un support obligatoire et essentiel, parce que de toute façon, un dossier technique, vous ne le lirez jamais sur votre portable. Sur le portable, vous allez lire le teasing, vous allez lire... le produit d'appel, ce qu'on vous offre, et on va vous attirer pour et vous inviter à venir le lire sur le papier, un dossier complémentaire et un dossier beaucoup plus complet et beaucoup plus technique, notamment sur ce qui est la presse professionnelle, en fait.
1: Je voudrais maintenant que vous nous parliez, à la lumière de votre expérience, du monde rural de la Dordogne. Quand même, on a lieu d'être préoccupé par l'avenir du monde rural et l'avenir de l'occupation des campagnes françaises. Si on considère qu'il ne reste que 1% de la population active parmi les actifs de 1% de paysans, au sens où on l'entendait naguère, on a lieu d'être préoccupé. Mais ce monde rural, il bouge. C'est-à-dire qu'il y a aussi des personnes qui décident de s'installer à la campagne. Comment se dessine pour vous l'avenir de cette population rurale ?
0: Alors, c'est bizarrement un secteur très dynamique, finalement, mais qui est en pleine mutation. C'est-à-dire que jusqu'à présent, c'était des entreprises familiales. C'est-à-dire qu'on se cédait l'entreprise de père en fils.
1: Et souvent de polyculture.
0: Et de polyculture. En tous les cas, en Dordogne, c'est de la polyculture élevage, très clairement. Mais on se cédait, c'était familial. Et aujourd'hui, ce système-là, évidemment, perdure, persiste, et ça fonctionne très bien. Et on en a, mais on en a de moins en moins. C'est-à-dire qu'il faut qu'on intègre ces nouvelles façons de faire de l'agriculture, qui sont les néo-ruraux, les gens qui viennent après une carrière souvent, une carrière active dans d'autres secteurs d'activité, ils arrêtent et ils viennent, alors peut-être avec une image un peu d'épinal de l'agriculture, hein. Mais voilà, mais ils y viennent, mais on doit, nous, les professionnels de l'agriculture de la Dordogne, ont bien compris que c'était un enjeu majeur et qu'il fallait les accompagner, qu'il fallait d'abord les accueillir, ces gens-là, et qu'il fallait les accompagner vers une agriculture durable, parce que on a des systèmes de culture différentes et d'agriculture différentes qu'on ne peut plus opposer aujourd'hui. Elles doivent vivre, elles doivent cohabiter. Ces différents systèmes doivent cohabiter, ces différentes agricultures doivent cohabiter, et on a besoin de tous ces types d'agriculture, mais on doit les accompagner et surtout pas les opposer, parce que de toute façon, il faudra produire, il faudra encore produire en masse, mais il faut produire mieux. Donc on peut produire bio, on sait produire bio, on sait produire, en Dordogne notamment, on sait faire de très belles productions qualitatives avec le respect du bien-être animal, avec le respect de la nature. Et on ne peut pas opposer, par exemple, bio et traditionnel. Aujourd'hui, les deux vont dans le bon sens. On a changé, de toute façon, même les agriculteurs traditionnels ont bien conscience que... On doit prendre en compte le bien-être animal, qu'on doit prendre en compte la nature qui nous entoure. Donc tout le monde en a pris conscience. Donc à mon avis, ce monde rural, il est très riche, il est très dynamique. Évidemment, il s'oppose, parce qu'il y a différents systèmes qui s'opposent, mais les acteurs aujourd'hui ont bien compris qu'il fallait bosser ensemble. Donc c'est un point très positif pour la Dordogne. La Dordogne attire des nouveaux installés. Ils viennent s'installer en Dordogne parce qu'ils ont cette image d'un département rural, agréable à vivre, où on peut s'installer, où on peut avoir une autre façon de vivre. Et derrière, si on arrive à les accueillir dans l'agriculture et leur dire « Allez-y, installez-vous, on va vous aider, on va vous accompagner », bon, on aura tout gagné. Hein.
1: Est-ce qu'à votre avis, alors, vous avez évoqué quand même effectivement cette tendance à une spécialisation croissante dans des productions et des productions qui se fassent en accord avec les préoccupations contemporaines de qualité et de respect de la nature. Mais est-ce qu'on peut dire qu'actuellement, malheureusement, il y a une déprise ? Est-ce qu'il y a des terres en friche ? Est-ce qu'il y a des gens qui n'arrivent pas, qui abandonnent leur exploitation et que celle-ci n'est pas reprise ? Quel est votre sentiment vis-à-vis de ce monde rural dont vous avez évoqué le dynamisme, mais dont tout le monde s'accorde à dire quand même qu'il est un petit peu en crise ?
0: Oui, il est très nettement en crise. Hein. Aujourd'hui, il faut qu'il prenne ce tournant et qu'il arrive à prendre cette espèce de tournant. Effectivement, on a des paysages qui se ferment en Dordogne, ce qu'on appelle un paysage qui se ferme, c'est un agriculteur qui arrête et on arrête d'entretenir les terres et on voit les paysages changer. Là où on avait des cultures, du blé, du maïs, de l'élevage, on ne voit plus rien et c'est un paysage qui revient à l'état un peu sauvage et ça c'est un petit peu, d'abord c'est triste et puis c'est dur mais parce que ça fait aussi peur aux repreneurs hein, de reprendre une grosse exploitation ou même de reprendre des hectares, c'est pas aussi simple que ça parce que mine de rien c'est une entreprise à faire tourner, c'est un investissement de départ qui coûte cher quand on n'est pas dans la famille, quand c'est pas la famille qui nous le cède. Ceci dit, même si c'est la famille qui vous le cède et qui a des frères et sœurs, c'est pas aussi simple que ça non plus hein. Donc oui, c'est compliqué cette culture entrepreneuriale en agriculture, elle n'est pas aussi simple que ça. C'est pas comme si vous montiez une petite entreprise de service où l'investissement de départ est pas énorme et le risque est moins gros. Là, il y a un vrai risque. Donc, on a besoin d'accompagner ces repreneurs et effectivement trouver des repreneurs avec des fonds disponibles pour réinvestir dans une structure agricole. Eh bien, c'est pas aussi simple que ça, en fait. En tous les cas, ça l'est moins que quand c'était au sein d'une même famille. Et c'est bien aujourd'hui tout le débat, c'est-à-dire comment retrouver des repreneurs et des gens qui sont prêts à investir dans quelque chose qui n'est pas aussi rentable que... En tous les cas, c'est pas aussi simple, puisqu'on a des éléments naturels, notamment, qu'on ne maîtrise pas. On ne maîtrise pas tous les éléments en agriculture, et c'est bien la difficulté.
1: Et des personnes armées d'une technicité suffisante aussi. C'est clair. Ça, c'est aussi un problème.
0: Oui, c'est un vrai souci. Hein. Ce qu'on demande aujourd'hui, produire bien et mieux, ça demande une technicité... qui est pas donné à tout le monde. Hein. On peut pas décréter qu'on va devenir agriculteur et venir faire tourner une exploitation. Ça se passe pas comme ça. Il faut aujourd'hui avoir de sérieuses bases pour se lancer là-dedans.
1: Est-ce que votre journal et les différents organes d'information qui le recouvrent, qui le dirigent, reçoit des messages du monde agricole? Est-ce que vous avez des retours? Est-ce que vous avez des demandes d'informations? Comment se passe bien sûr, vous avez parlé des correspondants que vous aviez, mais est-ce que vous avez l'impression que votre journal est une part active de la vie de ce monde rural?
0: Oui, alors j'ai peut-être la faiblesse de l'espérer, mais non, mais c'est une vraie part active parce que En fait, on répond aux sollicitations de nos lecteurs, aux gens qui ont croisé un exemplaire du journal et qui se disent « Tiens, ça serait bien qu'ils parlent de ça, je vais les interroger ». On est sollicité tous les jours pour répondre à des questions précises. Et c'est ce que je vous disais au départ, comme on fait ni sport, ni politique, ni faits divers, en fait, on a aussi le temps de se pencher sur des sujets de fond et de répondre à des préoccupations de nos lecteurs ou de notre environnement proche, notamment sur l'agriculture. Que ce soit nos lecteurs, que ce soit les techniciens de la chambre d'agriculture, ou même les techniciens de la chambre de métier ou de la CCI qui nous interrogent et qui nous demandent d'aller sur un sujet très précis, on y va. C'est l'avantage de l'hebdomadaire. On a aussi le temps de la réflexion, on a aussi le temps de la construction, le recul sur nos articles. On est rarement dans l'urgence. Donc on a le temps de répondre à ces attentes précises des lecteurs.
1: Ça, c'est très bien. Mais malgré tout, j'ai quand même une question un peu provocatrice à vous poser, parce que vous efforcez à la neutralité, mais il est bien connu qu'il y a quand même que tous les paysans, tous les exploitants ne pensent pas de la même façon l'avenir de l'agriculture. Est-ce que ça transparaît dans vos publications? Est-ce que vous sentez ces tensions quand même qui existent?
0: On les sent. Alors très clairement, dans nos actionnaires, la FDSEA, qui est le syndicat majoritaire en agriculture, est actionnaire du titre. Les JA aussi, jeunes agriculteurs, ils sont actionnaires du titre. Mais c'est pas pour autant qu'on va pas parler des initiatives de la Confédération paysanne ou de la coordination rurale en Dordogne. On suit toutes les initiatives, les installations à la maison des paysans, on les suit bien évidemment. On est attentif à toutes les demandes et on essaie effectivement de porter les messages au-delà des polémiques, puisqu'effectivement il y en a sur le terrain. Notre journal a pris un vrai tournant aussi aujourd'hui. On va parler de toutes les initiatives bio, on y va, on va sur le terrain, on regarde, on retranscrit ce qu'on voit avec toute l'objectivité des journalistes bien sûr. Mais je ne suis pas sûr qu'il y ait des installations qui nous échappent, et quel que soit le modèle choisi par l'agriculteur.
1: Jean-Ri Cateau, vous avez votre journal, un recul suffisant, puisqu'il existe depuis plus de 20 ans, je crois.
0: Oui.
1: Vous-même, depuis quand vous occupez-vous de ce journal? Et depuis quand vous passionnez-vous, j'espère, pour ce monde rural?
0: Alors moi, ça fait maintenant plus de 22 ans que je suis au journal. Donc je suis arrivé ici pour... j'avais été recruté pour vendre de la publicité, donc le responsable de la publicité, et pour relancer les abonnements. Et puis après, les faits de vie ont fait qu'on m'a proposé de différents postes, jusqu'au poste de directeur général et de directeur des rédactions. Donc c'est quelque chose effectivement qui me passionne, tant et si bien que j'ai aussi pris des responsabilités nationales dans ce syndicat de la presse agricole et rurale, par exemple, pour pouvoir confronter nos idées locales avec l'ensemble des titres de la presse agricole, dont je suis le président du syndicat national de la presse agricole, renouvelé la semaine dernière.
1: Voilà. Alors, félicitations, mais avec le recul et l'expérience que vous avez, donc vous venez de confirmer, comment est-ce que vous caractériseriez l'agriculture et le monde rural périgourdin? Bon, tout le monde est convaincu que le Périgord est un petit paradis sur Terre, mais est-ce que c'est une agriculture qui est plus robuste, à votre sens, que l'agriculture d'autres régions françaises?
0: Oui, et alors très clairement, parce que la polyculture élevage nous a bien aidés. C'est-à-dire que les régions monoculture, c'est compliqué, hein, quand vous faites que du blé et que les cours du blé... Qui sont aujourd'hui rattachés aux cours mondiaux, se cassent la figure, vous voyez votre revenu fondre à vue d'œil en fonction de la bourse. C'est ce qui est compliqué. Chez nous, c'est de la polyculture élevage, donc c'est des exploitations probablement moins riches, entre guillemets, mais effectivement qui génèrent moins de bénéfices. Mais mais qui ont su ne pas mettre tous leurs œufs dans le même panier. C'est un peu ce qu'on dit. Donc effectivement, on a aussi le tourisme qui a bien aidé. Hein, le réseau Bienvenue à la ferme chez nous est bien développé. Donc aujourd'hui, on a des, on a probablement des exploitations qui sont plus armées pour affronter les difficultés aujourd'hui commerciales des marchés, la fluctuation des différents marchés et les relations avec notamment les grandes surfaces ou quelque chose comme ça. On est plus armé en Dordogne probablement.
1: Sauf évidemment dans les cas extrêmes de spécialisation où effectivement oui. Un avatar climatique peut tout compromettre.
0: Oui, clairement. Oui.
1: Nous allons terminer, puisque le temps passe trop vite, comme je le fais traditionnellement avec mes invités, en vous demandant si vous avez d'autres passions que l'agriculture. Est-ce que, dans votre temps qui doit être quand même bien compté et bien employé, est-ce que vous avez le temps de faire autre chose que de penser au monde agricole et à ses problèmes ?
0: Oui. Heureusement, alors j'ai été longtemps très actif dans le club de volley de Bergerac, qui a été ma passion sportive. Or, qui j'ai dit qui a été, c'est qu'avec l'âge, on est obligé de se calmer un peu sur les ambitions sportives. C'est-à-dire que le corps réagit moins bien que quand on a 20 ans. Voilà. Donc, très longtemps engagé dans le club de volley de Bergerac. Et aujourd'hui, je vais plutôt me ressourcer dans le parapente qui est moins violent pour mon corps et qui est beaucoup plus agréable. Et en Dordogne, on peut en faire, donc c'est un vrai plaisir.
1: Ah oui, à quel endroit ?
0: Ben, Côte de Genre est probablement l'endroit où vous verrez des parapentes et c'est joli. Donc si vous avez l'occasion d'aller à Côte de Genre, vous verrez des parapentes, c'est plutôt sympa.

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3: Bienvenue à l'abbaye de Cadouin. Alors ici, on est plus précisément au cloître. Donc c'est le cloître de Cadouin. L'abbaye de Cadouin, elle a été fondée au XIIe siècle, en 1115 exactement. On commençait les travaux. Alors, on a commencé par construire d'abord l'église, qu'on appelle l'abbatiale. Ensuite, le cloître. Et la troisième partie d'une abbaye, c'est ce qu'on appelle les communs, les bâtiments conventuels, le recueillement. Et en fait, on va s'arrêter devant les petites sculptures, c'est pour ça qu'elles sont beaucoup à hauteur Dieu, et on va réfléchir au message qu'elles passent. Donc les sculptures, elles vont passer des messages pour les moines, elles racontent des histoires. Ces petites sculptures, là, sur les piliers, ça s'appelle des marmousets. Ce sont des petites sculptures caricaturales. Beaucoup des histoires, 80-90%, c'est tiré de la Bible, et puis on a quelques autres petites histoires tirées de chants populaires, de choses populaires, ou de poèmes, ou des choses comme ça. Ici, la première, par exemple, ce sont deux moines qui tiennent un livre. Le livre, on suppose que c'est la règle de Saint Benoît, mais celui qui est important ici, c'est lui, c'est le petit moine en dessous qui regarde par la fenêtre. Donc c'est un petit moine qui a la tête posée sur la main et qui regarde par la fenêtre. Ici, ça représente un péché. C'est le péché de la paresse. C'est le petit moine qui ne fait rien là et qui regarde les petits oiseaux passer par la fenêtre. Et le message ici, c'est qu'il ne faut pas rien faire. Il faut soit toujours étudier, l'étude était aussi très importante pour les moines cisterciens, soit toujours travailler. Le travail, c'est la valeur centrale. Donc on va retrouver tous les péchés capitaux, évidemment, tout un tas d'histoires. Je vous montre celle-là, elle est assez drôle. Alors ici, par exemple, ce sont deux hommes qui se battent. Alors, c'est pas des moines, ce sont des laïcs, ils ont les cheveux longs. C'est un homme qui donne un coup de poing à un autre et qui essaye de lui voler le cadavre. Ici, ça représente le péché de l'envie. C'est un homme qui est envieux du bien d'un autre et qui essaye de lui voler. Donc, le message, c'est « faut pas voler, évidemment, déjà ». Et puis, il faut surtout ne pas être envieux du bien des autres. Donc, le vœu de pauvreté était très important.
4: Un escape game dans le cloître, sur le thème des Templiers. Pour tout l'été, une chasse au trésor. Alors ça, ce sera tous les mercredis après-midi. C'est très sympa, c'est des énigmes à résoudre dans le cloître. Un nouvel atelier cette année, les paperolles. C'est du papier roulé, c'est très sympa à faire. Donc ça, il faut retrouver le programme sur Internet. Il y aura différents horaires, mais ce sera tous les jours à peu près. Donc notre site Internet, c'est cloître-cadouin.fr.
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6: Bonjour à toutes et à tous, vous êtes sur Radio Libre en Périgord et nous nous retrouvons pour l'agenda quotidien présenté par l'équipe RLP. La Maison 24 organise une soirée épicée aux couleurs de l'Inde le 4 septembre, vendredi, de 18h30 à 20h au 33 rue Gabriel Lacueil. Au programme, un spectacle de danse indienne, un atelier danse-théâtre participatif et un repas indien. Le spectacle et l'atelier sont gratuits et la nourriture et les boissons sont sur participation.
7: Le samedi 5 septembre, à la fois à Périgueux mais aussi à Coulounieschamier, il y a le Forum des associations. Découvrir toutes les associations culturelles, associations sportives si vous venez d'arriver dans la région. Le matin, Radio Libre en Périgord réalisera un direct sur le stade Francis Rongiras à Périgueux avec les associations périgourdines. Et l'après-midi, un autre direct avec les Coulonnières Rois au château des Isards qui est juste à côté.
6: Le samedi 5 septembre, le château Le Fournel à Villefranche du Périgord ouvrira ses portes à Patrimoine en musique. À 18h30, l'Écho des Pierres racontera brièvement l'histoire du château et de sa restauration. À 19h, Jean-Baptiste Bernard à la guitare et Virginie Briand à la flûte vous proposeront un voyage musical de l'héritage de Bach au rythme du Brésil jusqu'au tango argentin. Et à 20h, la réponse des Pierres refermera le concert avant un apéritif gourmand. Il sera également possible de prolonger cette expérience en dormant au château sur réservation. Le concert est à 20 euros, l'apéritif gourmand à 10 euros Et il est donc bien sûr possible de dormir sur place au château. Comme les places sont limitées, la réservation est conseillée et vous pouvez contacter Philippe Conti au 06 71 08 74 57. 06 71 08 74 57.
7: Le samedi 5 septembre, c'est la fête paysanne pour un monde solidaire, la fête de la conf avec un concert de HK. La fête du 5 septembre se passera à la ferme du Duella, à Saint-Martial-d'Artancé, à côté de Mussidan. Et c'est l'association caritative 1000 pour un Périgord qui est co-organisatrice aussi. La journée commencera avec un marché paysan de 14h jusqu'à 21h qui sera tout le long de cette journée. Il y aura une petite restauration paysanne à emporter, une buvette, un village associatif et même un chamboule-tout de la loi du plomb, un quiz à gris et à lime, une boutique militante. À partir de 15h30, il y aura la table ronde jusqu'à 17h, une table ronde sur le thème « Accueillir pour nourrir les territoires ». Face au défi du renouvellement agricole et du repeuplement des campagnes, quelle politique et quelle solidarité pour favoriser l'installation des nouvelles populations, qu'elles soient étrangères ou non issues du monde agricole ou pas. À 18h, le bal paysan sera animé par HK et cette fête paysanne du samedi 5 septembre est à prix libre et participatif.
6: Merci d'avoir suivi l'agenda du jour sur RLP. Restez avec nous pour la suite de nos programmes.
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0: La chaleur ou l'ennui règne en maître. Décidément, la filmographie de Stéphane de Moustier ne se contente pas d'être superbe, mais elle est aussi très variée. De Terre battue en 2014 à ce thriller dramatique, en passant par La fille au bracelet, Borgo et surtout L'inconnu de la Grande Arche, il n'y a décidément pas grand-chose à jeter. Aussi, ces nouvelles 93 minutes m'ont-elles un peu laissé sur ma faim. Il fait anormalement chaud sur les plages des Landes et Marouane, 17 ans, passe sa dernière journée au camping avec une angoisse. Le corps qu'il a enseveli la veille sur la plage va-t-il apparaître au grand jour ? Marouane se demande par ailleurs s'il n'est pas en train de tomber amoureux de la charmante Julia. Oui, une déception car le cinéaste ne tire pas vraiment profit d'un bon point de départ et nous laisse dans un entre-deux mollasson et un tantinet monotone. La chaleur, sans doute. Au-delà de l'aspect thriller du film, le réalisateur voulait surtout dresser le portrait d'un adolescent de notre époque. Certes, le personnage est atypique et il a des relations difficiles avec son entourage, famille, copains et même Julia, son très joli flirt. Mais sa bouderie permanente, ses allers-retours constants, son indécision et le manque de tension dramatique qui s'ensuit finissent par lasser. Dommage, car même si on ne ressent aucune empathie pour le héros, entre guillemets, on aurait aimé se passionner pour un vrai suspense ou à défaut pour une quelconque tension, mais non, et ce n'est pas le twist final qui apporte quoi que ce soit. Enfin, le fait que ce film se soit tourné avec un budget plus que modéré n'explique ni excuse la faiblesse du scénario. Une bonne idée ne suffit pas à faire un film, encore faut-il en faire quelque chose. Le casting est entièrement constitué d'inconnus du grand public. À cet effet, Adrien Hussein, Tristan Richard, Martina Lamana, un petit accessible particulier pour sa très jolie présence, Noël Houssard, Zakaria Gouram, Cécile Ducrot font le boulot, mais avec cette espèce de mollesse ambiante qui fait qu'on a du mal à adhérer à leurs problèmes, somme toute banals. Reste la qualité de la photographie, la maîtrise technique, du montage en particulier, et une belle direction d'acteurs parmi lesquels certains, certaines, se révéleront peut-être. Tout ça ne remet pas en cause mon admiration pour ce cinéaste dont le talent n'est nullement remis en question, mais savoir détecter ici un léger coup de mou. Bah, je me répète, la chaleur sans doute.

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7: Dans les sociétés technologiques, il y a un problème, je le règle. La question de l'inondation, quand il y a un problème, on ne le règle pas. Toute l'histoire de la lutte contre les crues indique que, à chaque fois qu'on a créé une protection qu'on estimait bien meilleure que toutes celles qui étaient auparavant, on a eu à un moment ou à un autre un dépassement. Ce dépassement est beaucoup plus grave quand ça arrive sur un terrain où il y a une fausse sécurité qui s'est installée que quand on l'attend. Il vaut mieux être prévenu des phénomènes aléatoires et être capable de réagir quand ça arrive. C'est comme ça qu'on assure une très bonne sécurité. Alors que si on commence par expliquer que le risque est disparu, comme il n'a pas disparu, quand il apparaît, alors il est dramatique. Mon très gros, c'est être capable de vivre avec et pas contre, dompter la nature en oubli, la comprendre et être capable d'avoir le comportement adapté par rapport à ce qui va se passer, c'est un peu ça le signe de l'intelligence. C'est pas de se mettre devant en disant ça se passera jamais.
8: Il est illusoire de chercher à dompter ce qu'on appelle la nature. Il ne faut pas aller contre la nature, mais avec elle. Salut les amis, c'est JBD, c'est La Voix Off. Bienvenue à vous dans ce nouvel épisode de notre série SOS H2O, au secours, pour lequel on retrouve Gilles Deguay, militant écologiste chevronné, représentant de France Nature Environnement. Et c'est d'ailleurs à ce titre que Gilles siège également au comité de bassin Loire-Bretagne. Et aujourd'hui, on va encore parler de la Loire, alors non pas par chauvino-régionalisme, hein, oh mais qu'il est beau mon dernier fleuve à peu près sauvage d'Europe, mais la Loire à titre d'exemple pour parler de l'eau douce des fleuves et des rivières en général, même si la Loire a ses particularités.

0: Alors après avoir, au précédent épisode, beaucoup évoqué la pénurie d'eau douce, pénurie due, entre autres facteurs, à des décennies de remodelage des paysages, remembrements et autres pratiques agro-industrielles destructrices, aux dramatiques conséquences auxquelles s'ajoute celle du réchauffement climatique, nous allons dans cette émission non pas parler du manque d'eau, mais de son excès éventuel. On va parler des crues et des inondations qui ont toujours existé et qui sont dans l'ordre des choses. Mais le parcours de l'eau a été accéléré, notamment par la canalisation des cours d'eau, le bétonnage des sols, la destruction des zones humides et du bocage qui retenait l'eau, accélération des mouvements de l'eau qui rend les éventuelles crues beaucoup plus subites et violentes, comme la crue de Vaison-la-Romaine de 92. Et comme Gilles va nous l'expliquer, il est illusoire donc et dangereux de croire que l'on peut contrôler et endiguer la puissance de l'eau. Bonjour Gilles.
1: Eh bien bonjour, pour la troisième, quatrième fois.
0: Quatrième volet de cette série autour de l'eau. Donc on enregistre cette émission à Tours, en région centre, où nous avons le plaisir, le privilège d'avoir la Loire qui passe par chez nous. On a, au cours d'un épisode précédent, parlé sécheresse, raréfaction de l'eau. J'ai évité de dire raréfaction de la ressource en eau. Hein, on parle beaucoup d'anthropomorphisme et centrisme au cours de ces entretiens. Comment on voit tout ça, bah, à travers nos prismes de sapiens sapiens, ou pensant savoir en tout cas. Et aujourd'hui, après le thème de la raréfaction, de la sécheresse, bah, on va parler un peu du contraire. On va parler inondation, et si on se promène sur les bords de Loire à Tours, notamment sous le pont Wilson, on voit ces marques de ce qu'on appelle des crues centennales. Alors tu vas nous expliquer ce que c'est qu'une crue centennale, et notamment les marques concernant, je crois de mémoire, 1846, 56, 66, très très hautes, trois crues. Quand on se promène sous les arches du pont, là, c'est très impressionnant. Hein. Qu'est-ce que c'est qu'une crue centennale ?
1: Ah, tu veux qu'on commence par ça ? À un moment, on expliquera que la crue sur la Loire a quelque chose de particulier par rapport à d'autres crues, notamment sur les évolutions. Il y aura vraisemblablement beaucoup plus de crues assez classiques et assez ponctuelles. Est-ce qu'il y aura plus de crues sur la Loire ? Je crois que personne ne sait. Et comme toujours, quand personne ne sait, il vaut mieux se prémunir. Mais bon, voilà. Crue centennale. Alors, c'est un terme, moi j'ai découvert ça, et puis je pense que tout le monde a découvert ça, dans le milieu des années 90. La définition précise, c'est une crue qui a une probabilité de 1 centième d'arriver tous les ans. Dit autrement, si on prend une fréquence étalée sur beaucoup, beaucoup, beaucoup, beaucoup d'années, disons 1000, 2000 ans, le niveau qui a été atteint, il serait atteint, alors par exemple, si c'est sur 2000 ans, il serait atteint 20 fois pendant la période de 2000 ans. C'est-à-dire, il serait en moyenne tous les 100 ans.
0: Pas de bol, quoi, 1846, 56, 66, là ça défie toutes les probabilités, donc...
1: Alors, je pensais que tu allais faire une autre objection avant, c'est que, mais qui a des séquences de 2000 ans pour pouvoir compter combien il y a de fois le débit, parce que c'est évident que il y a même 1000 ans, il n'y avait pas grand monde qui allait calculer les débits quand il y avait un épisode de forte crue.
0: Tu as raison d'ailleurs, qui a dit ça?
1: Donc ça c'est la première chose. Après la deuxième chose, c'est, si on reprend mon exemple, hein, sur 2000 ans, ça s'est produit 20 fois, mais ça s'est produit 20 fois sur 2000 ans. Peut-être qu'il y en a 3 qui sont produits dans 30 ans. Ça n'empêche pas le fait que ça soit centennal. C'est ça l'histoire de la probabilité. La probabilité, elle ne dit pas ce qui va se passer après. Elle dit que ça s'est passé. Voilà. Mais la probabilité reste toujours de 1 sur 100 pour tout ce qui vient derrière. Et donc, après la crue de 46, y a toujours une probabilité, une chance sur 100 que ça se produise. Ça se produit en 56 aussi, c'est pas totalement anormal. Alors quand même, en théorie de probabilité, un machin qui a une probabilité de se produire tous les 100 ans, le fait qu'elle se reproduise 2 années de suite, là la probabilité devient plus faible. Beaucoup plus faible. 1 centième par 1 centième, donc quasiment 1/10 millième. Et donc la probabilité devient très faible. Que ça se produise 3 fois, là, ça commence à devenir un peu plus compliqué. C'est possible, puisque c'est qu'une probabilité. Donc tout est possible, y compris le côté totalement exceptionnel. Ça n'empêche pas que, sur la moyenne, ça reste jouable. Cependant, la probabilité que ça arrive, que ça soit arrivé, si c'est vraiment en centenale, ça paraît vraiment très très faible la probabilité que ça se passe. Et donc, on peut vraisemblablement imaginer que quand on a dit qu'elle était centenale, on était un peu en dessous du trait. Mais bon, après, si on prend à partir de 1850, on est rendu à plus de 2000, ça fait 150 ans, il y en a eu 3 en 150 ans, si on est sur des moyennes, on commence à arriver sur des périodes qui sont relativement plus faibles. Voilà, bon. Donc c'est des statistiques, c'est des probabilités, et les probabilités, c'est pas des éléments qui disent, ça y est, on a tout épuisé, et maintenant on est tranquille pendant 100 ans. Ça fonctionne pas du tout comme ça, on a la même probabilité après qu'avant. Voilà, bon, pour dire les choses. Alors, donc, premièrement, est-ce que c'était des crues centenales? Probablement, c'était pas des crues centenales, c'était un peu plus que ça, c'était sur des périodes probablement un peu plus rapprochées à cette époque-là. Mais c'est pas sûr. Je dis probablement, mais c'est pas sûr. Voilà. C'est tout à fait normal que ça se reproduise. C'est pas contraire à la théorie probabiliste que ça se produise deux fois de suite. Bon. Donc ça, première chose. C'est une probabilité, c'est pas un truc... Alors après, la bonne question, j'aime beaucoup cette question parce que dans les années 90, on a commencé à nous expliquer ce que c'était des crues centenales. Et on a commencé par nous expliquer que c'était des théories probabilistes, et ce que je viens de t'expliquer là. Alors ça, ça fait partie du béaba, maintenant il n'y a plus personne qui pense que ça se produit tous les 100 ans, etc. C'est pas comme ça que ça se passe, puisque c'est des probabilités. Et puis, il y a quelqu'un que j'aime bien citer qui s'appelle Michel Durand, qui a été président de la CEPAND, qui a été avec moi militant à Loire-Vivante, qui un jour, dans une réunion au moment de Loire-Vivante sur l'inondation, a posé la question à son interlocuteur, mais comment vous faites? Vous nous donnez des débits de crues centenales, mais comment vous avez trouvé? Comment vous avez calculé? D'où il sort ce chiffre? Et on lui a expliqué ce que je viens d'expliquer, ça veut pas dire... Il a dit, oui, mais ça, je comprends ce que ça veut pas dire. Mais maintenant, dites-moi ce que ça veut dire. Hein, arrêtez de me dire ce que ça veut pas dire, dites-moi ce que c'est. Voilà. Donc, est-ce que vous avez une séquence de 2000 ans qui vous permet de faire, de façon raisonnable, de transformer votre étude statistique en étude probabiliste? Est-ce que vous pouvez faire ça? On regarde au plafond, non. Vous estimez que vous en avez combien de séquences? 150 ans. Donc, alors tu dis, d'accord, 150, même, allez, mettons 200 ans. Donc, sur 200 ans, vous faites une probabilité que ça se produit tous les 100 ans. Vous êtes capable de faire ça, et tout. Alors, les gens disent, ben, sans doute pas comme ça. Et son interlocuteur savait pas comment c'était fait. Alors, il se trouve que lui savait. On fait une courbe. C'est-à-dire qu'on met le débit qui est atteint, en abscisse par exemple, et puis en ordonnée, on met quelle est sa fréquence. Mais sa fréquence, cette fois mesurée. Combien de fois on l'a vu pendant la période, la séquence qu'on a de 150 ans. Alors bien entendu, des trucs qui se produisent en moyenne tous les 10 ans, on a une donnée quasiment sûre, qui bouge pas beaucoup. On pourra entendre 100 ans de plus, ça va être à peu près pareil. Parce que on a une répétition qui est suffisante. On a 15 années de répétition, on arrive. Donc on a une vraie précision sur cette valeur-là. Ensuite, si on va sur qui se produit tous les 20 ans, la fréquence va plutôt baisser, forcément. Puis ce qui se produit tous les 50 ans, on commence à avoir une valeur, mais on met la valeur mesurée, hein, seulement la valeur mesurée. Et puis on estime qu'à partir de 50 ans, on ne sait pas trop. Alors là, on regarde l'allure de la courbe. Alors soit on a des trucs qui font des calculs, mais on peut le faire aussi à la main. Hein. On regarde la courbe, puis on descend. Puis on dit, bon, ben voilà, ce qui se produit tous les 100 ans, c'est à peu près là. Et puis c'est tout. On fait ça par extrapolation. Est-ce qu'on est vraiment sûr de ça? Ben, on a une bonne idée. Mais c'est absolument abusif de dire qu'on le sait précisément. Et donc, tous les débits de crues centenales, il faudrait pouvoir demander à combien vous estimez l'erreur. Et l'erreur est colossale sur ces trucs-là. Et donc, donner des crues centenales à 20 cm près, c'est juste délirant. C'est juste pas possible. Mais c'est joli. Et puis en plus, ça permet d'expliquer, mais attention, hein, ça veut pas dire que ça va se passer tous les 100 ans, etc. Mais ça dit pas comment on l'a trouvé. Et on l'a trouvé par extrapolation de données qui étaient relativement sûres, qui permettent d'avoir des données qui sont moins sûres. Alors, il y a un exemple que j'aime beaucoup citer. Je sais pas si l'anecdote est vraie, mais je crois qu'elle l'est. Ça se passe à Caen. Et à Caen, le maire de l'époque, qui a dû être ministre des PTT, si je ne me trompe, mais j'ai oublié son nom, dit, on va prendre des précautions et on va pas construire dans des endroits où il y a une crue centrale qui peut arriver. Et donc il fait travailler du bureau d'études qui lui file une côte centenale. Et donc il regarde et il fait des tracés dans la ville et il construit, mais en dehors de la période de la crue centenale. Peut-être 5 ans après avoir fait ce plomb, machin, il a commencé à construire et tout, arrive une crue qui fait que sa zone où il a construite est 1 mètre sous l'eau. Ah, il va voir les mecs, les scientifiques qui lui ont filé le truc, et il dit, attendez, vous foutez de ma gueule, là, et tout, c'est pas possible. Ah, il lui explique, mais attendez, c'est une probabilité, hein. Donc, voilà, une probabilité, ça veut dire que ça peut être plus haut que ça. Et donc, 10 ans après, ça recommence. Encore une fois, il va mettre au-dessus. Là, il dit, quand même, c'est un peu bizarre, quand même, ce qui arrive. Le plus beau, c'est quand il veut recommencer son plan, et qu'il va redemander les trucs de crue centenale. Et là, il découvre que dans les documents de référence, la crue centenale à Caen a pris 1 mètre. Ben oui, parce que comme il y a eu 2 événements qui se sont produits, le truc a monté, forcément. Parce qu'avant, il n'y en avait pas. Donc on ne savait pas, on faisait ça au trait. Mais là, ça bouge le trait. Donc la courbe change, l'approximation change au fur et à mesure qu'on a plus de données. D'accord ? Et quand on a beaucoup de données qui font beaucoup augmenter et tout. Alors, les 2 épisodes-là, sur les trucs qui se produisent tous les 10 ans, ça n'a pas changé grand-chose, parce qu'il y en avait eu, je sais pas, 7, 8, 10, 2 de plus, ça change pas beaucoup, là, le truc. Mais sur les trucs qui sont censés se passer tous les 100 ans, où il y en avait peut-être 1, peut-être 0, il vient d'en apparaître 2 de plus, d'un seul coup, la courbe, bloum, elle fait un petit coup vers le haut. D'accord ? Donc, on s'est retrouvé avec la modification. Et si on ne comprend pas ces éléments-là, on ne comprend pas grand-chose à ce que c'est que, en très gros, on essaye de prévoir au maximum ce qui va se passer, mais on est sur des éléments probabilistes sur lesquels c'est extrêmement difficile de prévoir effectivement ce qui va se passer, etc. Et encore, on fait l'hypothèse même dans ces cas-là qu'on n'est que sur des conditions qui sont tout le temps les mêmes. Or, les conditions changent. Hein. Et alors du coup, on a introduit un concept que je trouve extrêmement intéressant, c'est le concept de crue exceptionnelle. Et ça, c'est plutôt plus intelligent que l'autre. Enfin, c'est intelligent de parler de crue centenale, à condition de savoir ce que ça signifie. Si on sait que ça n'est pas une donnée qui a été élaborée à partir d'une série statistique, que c'est une donnée qui a été un peu extrapolée à partir de d'autres séries statistiques, bon, on sait que le concept de cinquantenale, il tient à peu près debout, et encore, voilà, mais que le concept de crue centenale, bon, il faut le manier avec beaucoup de pincettes. Alors, la crue millénale, inutile de dire que c'est juste comme lancer une pièce en l'air, hein, à peu près. Bon, en gros, on sait que ça doit monter plus haut que la crue centenale, mais c'est à peu près tout ce qu'on sait. Bon, donc, l'idée de la crue exceptionnelle, c'est un élément complètement intéressant, c'est l'idée de dire, on sait expliquer comment une crue arrive. Et donc là, on est plutôt sur un phénomène explicatif de la crue. Il va se produire tel truc, il va tomber tant de flottes, etc. Je peux plus ou moins programmer, modéliser le fait que ça va produire tel effet. Et puis, des fois, il se passe quelque chose qu'on n'avait pas prévu parce qu'on n'avait pas rentré dans le modèle. Et donc, voilà. Mais justement, ce qu'on n'a pas rentré dans le modèle, c'est justement totalement inexplicable. C'est-à-dire qu'il n'y a pas de modèle qui réintroduit le fait des trucs qu'on n'a pas rentré dans le modèle. C'est des trucs qui sont arrivés, par exemple, sur des crues, alors très localisées. Une crue, je pense que c'était à côté de Nice ou un truc comme ça, où le nuage qui amène la pluie, d'habitude, circulait, puis il s'est arrêté. Et du coup, ça pissait de l'eau à cet endroit-là, de façon absolument considérable, et ça a provoqué une inondation qui était en dehors de tous les modèles. Et là, les gens viennent en disant « Mais on n'aurait pas pu prévoir cette crue-là, il aurait suffi de faire un modèle qui intègre le truc et tout. » Mais justement, si on ne l'a pas intégré, c'est parce que on n'avait pas d'exemple du tout de ce genre de phénomène. Et quand on n'a pas d'exemple du tout, on n'introduit pas des paramètres à partir de rien du tout. Donc on commence à introduire des trucs quand on a des éléments. Et je trouve que ce concept de crue exceptionnelle est un élément intéressant, parce que ce que ça indique, c'est que il y a une décision politique de décider que par rapport à ce qu'on sait de ce qui se passe, on se prévoit une marge plus ou moins importante Et ce plus ou moins important, c'est nous qui le décidons. Il n'y a pas d'élément de modèle qui va nous dire combien c'est. Je me suis retrouvé à expliquer ça à des gens sur, je crois que c'était des gens de Noirmoutier, qui disaient, mais attendez, pourquoi vous mettez 50 cm de plus que ce qu'on disait auparavant? Quel modèle vous le prouve? Et j'étais obligé de lui dire, écoutez, si on vous met 50 cm de plus que ce que prouvent tous les modèles, c'est bien parce qu'on prend une précaution par rapport au modèle. Si vous demandez un modèle qui permette de dire pourquoi on fait 50, alors après on vous en mettra 50 de plus. Donc voilà, c'est de l'exceptionnel. Vous avez le droit de ne pas vouloir prendre la responsabilité de mettre ces 50 cm de plus, mais vous venez pas demander qu'on vous donne des preuves scientifiques pour le fait que vous voulez descendre à 40 ou à 30. Hein ? Vous décidez ça. Vous êtes responsable, vous pouvez. Voilà. Là, on vous propose de mettre 50. On estime que c'est raisonnable par rapport à la taille habituelle. C'est pas deux fois le niveau d'une crue même centenale. C'est un peu plus qu'une crue centenale. Maintenant, si vous voulez mettre seulement une crue centenale, vous le faites. D'accord? C'est vous qui serez responsable si ça passe au-dessus. Et donc, cette idée de la crue exceptionnelle, je trouve que c'est un élément effectivement extrêmement intéressant parce que ça réintroduit l'idée qu'il y a un choix par rapport à l'aléa qu'on veut risquer.

La deuxième chose, c'est que on dit tout le temps que le risque zéro n'existe pas, alors probablement que si quand même, hein, le risque d'inondation ou d'une montagne, il est quand même assez faible, mais dans une zone qui est entre deux coteaux par exemple, dans lequel on sait que depuis 2000 ans, la rivière a divagué d'un côté sur l'autre, enfin, c'est vraiment difficile d'expliquer que c'est pas possible que ça aille à tel ou tel endroit. Donc, ça fait partie du possible. La probabilité est peut-être de l'ordre de 50 ans, 100 ans, etc., 150, peut-être qu'elle est exceptionnelle. Reste que le jour où c'est exceptionnel, les gens sont quand même dans l'eau, ils y restent et tout, et c'est à ce moment-là qu'ils vont protester. Et donc, c'est cette responsabilité-là qu'il faut intégrer, et c'est comment on réagit par rapport à ça. Et ce que je trouve complètement intéressant et que donc nous on a rencontré à l'occasion des bagarres contre les barrages, c'est que toute l'histoire de la lutte contre les crues indique que à chaque fois qu'on a créé une protection qu'on estimait bien meilleure que toutes celles qui étaient auparavant, on a eu à un moment ou à un autre un dépassement. Et que ce dépassement est beaucoup plus grave quand ça arrive sur un terrain où il y a une fausse sécurité qui s'est installée, que quand on l'attend. En très gros, par rapport à des phénomènes aléatoires, il vaut mieux être prévenu des phénomènes aléatoires et être capable de réagir quand ça arrive, même si on s'est entraîné 20 fois quand ça n'arrive pas. C'est comme ça qu'on assure une relative sécurité, et même une très bonne sécurité. Alors que si on commence par expliquer que ça y est, le risque est disparu, comme il n'a pas disparu, quand il apparaît, et on ne sait pas trop quand il va apparaître, alors il est dramatique. Donc en gros, toute l'idée, mais qui n'est pas naturelle dans les sociétés technologiques, hein, dans les sociétés technologiques, il y a un problème, je le règle. Voilà. Eh bien, la question de l'inondation, quand il y a un problème, on ne le règle pas. Voilà. Donc ça, c'est la première chose. Deuxième chose, c'est que il y a besoin de renverser aussi la vision qu'on a de l'inondation. Quand je fais un truc sur l'inondation, je commence par l'Égypte est un don du Nil.

Non, cette première chose-là sur la sécurité, la fausse sécurité, qui est le facteur probablement principal de risque létal, ça n'empêche pas forcément des dégâts matériels, mais encore que, on peut diminuer beaucoup les risques matériels si on s'est équipé d'abord pour ne pas être à l'endroit où la flotte va passer, hein. C'est quand même le minimum, l'élément de base, hein. Ne pas être à l'endroit où la flotte va être à 4 mètres, c'est mieux. Ne pas avoir des ordinateurs au sous-sol si on sait que la flotte va monter à 1 mètre, ne pas les avoir à 2 mètres si on sait qu'elle va monter à 4 mètres, toutes ces choses-là, tous ces éléments-là sont des éléments qui tiennent compte de comment fonctionne la nature, et la nature fonctionne avec des inondations, hein, et c'est pas la peine d'essayer de les empêcher, elles fonctionnent comme ça, plutôt que d'essayer de dire que oh, c'est pas bien qu'elle passe, on va l'empêcher de passer, et c'est là que on prend un risque maximum. Alors après, l'autre côté de la nature est comme ça, ça passe. Il y a aussi l'idée que l'inondation, c'est un élément d'expression de la nature. Alors d'expression, c'est pas vrai parce qu'elle parle pas, enfin je fais encore un terme, voilà. C'est un élément de la vie de la nature qui est un élément qui rentre dans un équilibre global. D'où ce que j'explique tout le temps quand on commence, qui est l'Égypte est un don du Nil. Je me souviens d'avoir appris ça, moi, hein, en quatrième ou en troisième, je ne sais pas, et tout. L'Égypte est un nom du Nil. Alors, on rappelle de quoi il s'agit. L'Égypte, c'est un désert qui est traversé par une rivière qui arrive de l'Afrique centrale. Cette rivière a des crues annuelles. Mais des crues, des grosses crues. Et ces crues, non seulement amènent de l'eau, mais amènent du limon. Amène le sol sur lequel les Égyptiens, à partir de vraisemblablement 2000-3000 avant Jésus-Christ, ont commencé à cultiver. Et donc, l'Égypte, c'est un ruban vert au milieu d'un désert, et ce ruban vert est entièrement apporté par le Nil. C'est ça, l'Égypte est un don du Nil. Mais ça a des conséquences complètes, c'est que non seulement c'est un des berceaux d'une des civilisations les plus anciennes, c'est vraisemblablement aussi un des berceaux de l'écriture, parce que comme les champs disparaissent sous la flotte tous les ans, il faut les retracer tous les ans, et que donc il y a des scribes qui prennent les mesures, qui regardent, qui etc., qui les redonnent, qui les réattribuent, et donc il y a tout un système bureaucratique extrêmement complexe pour savoir qui récupère les récoltes, comment on retrouve sa terre et tout. Donc toute la civilisation est construite là-dessus, autour de cette respiration qui est que tous les ans ça déborde, que tous les ans ça devient fertile, et en plus ça devient fertile, et donc pour revenir à notre question, il n'y a pas besoin de mettre des nitrates dessus pour que ça pousse, d'accord ? Et c'est bien le problème des Égyptiens maintenant, parce que comme ils ont un barrage qui est complètement bloqué, les vannes de fond sont bloquées, donc ça libère pas les sédiments, que les sédiments restent en amont d'Assouan, et ben le Nil a beaucoup moins de sédiments qu'avant, il n'a plus d'inondation, hein, ça c'est bon, hein, et tout, sauf qu'il n'y a plus du tout ces phénomènes de régulation, et le sol s'appauvrit, et puis en prime, comme les limons qui partaient arrivaient à la mer en Méditerranée et poussaient le delta progressait, et depuis qu'il ne progresse plus, il régresse, et donc la salinité remonte vers le Caire, etc. et tout ça. Bon. Tous ces éléments-là sont des éléments de déséquilibre absolument complets qui sont liés au fait qu'on a empêché les inondations du Nil. Alors je ne dis pas qu'il faut refaire les inondations du Nil parce que, étant donné la population qu'il y a dedans, ça risque d'être un peu un problème, mais il faut comprendre ça. Il faut comprendre qu'il y a des équilibres qui sont faits, qui portent sur le fait qu'il y a des inondations. Et dans la Loire aussi, il y a des cours principaux dans la Loire. Il y a souvent des trucs en tresse avec un bras principal, un bras secondaire. Mais les bras principaux et secondaires ont changé au cours des siècles. On en a des traces précises, hein, on a des cartographies dans lesquelles le bras... Hein, et cette mobilité-là, ça fait partie de la vie de la rivière. Et donc, il faut comprendre ça, c'est des éléments qui sont des éléments absolument naturels. Alors, il y a plein de gens qui l'ont dit, il y a un ministre de l'Environnement qui s'appelait Lalonde, qui a expliqué ça, qui a expliqué que la crue, ça faisait partie de la vie des rivières et qu'il fallait les garder et tout. Deux éléments, un, c'est des éléments naturels auxquels il faut s'adapter, et si on n'essaye pas de s'adapter mais qu'on essaye de les empêcher, alors d'une part on modifie la vie naturelle de la rivière, mais
Il est modifié de plein d'autres façons aussi, et donc c'est un des éléments de plus qui la perturbe. Mais surtout, on s'interdit toute une série de moyens assez simples finalement qui nous permettraient de survivre s'il y a une inondation. Et du coup, la vraie lutte contre les inondations, un des éléments principaux de la lutte contre les inondations, et ça figure maintenant dans les textes officiels, c'est de développer de la culture du risque et de mettre dans la tête de tout le monde que c'est possible que ça passe. Voilà.

0: Riva, au cœur de cette spéciale crue et inondation, nouvel épisode de notre saga Au Secours, c'était Ben, l'oncle Soul, avant de retrouver Gilles Deguay, membre de France Nature Environnement, siégeant au comité de bassin Loire-Bretagne.
1: Plusieurs choses, Gilles, au cours de cet exposé autour du thème des inondations. Toujours pour revenir sur la probabilité et les statistiques autour de ces crues soi-disant centennales, il y a que depuis 1846, 56, 66, le milieu il a changé aussi. Les sols ont été imperméabilisés par l'activité humaine. Il y a eu du goudronnage. C'est ce sur quoi d'ailleurs les zadistes de Notre-Dame-des-Landes ont aussi lutté. Hein. Et c'est quoi le bocage? C'est une immense éponge qui sert de réserve de flotte. Aujourd'hui, cette eau, par rapport à 1846, quand il pleut beaucoup, elle ruisselle et elle se jette beaucoup plus rapidement dans le fleuve. Donc là, pareil, pour faire des statistiques et des probabilités, tout est faussé. Il y a cette activité humaine due au remembrement notamment qui vient en plus s'ajouter au cycle naturel des inondations. Il y a des facteurs qui se sont ajoutés dans ces histoires de probabilité. Et puis surtout, on va en revenir à cette notion d'anthropocentrisme. Il y a aussi tout ce délire très 19e siècle, très Jules Verne, de cette science flamboyante et conquérante qui va maîtriser la nature. Quand t'écoutes la radio, etc., quand il y a des guerres, c'est presque des choses un peu naturelles. Il y a des gentils et des méchants, forcément, etc. Mais alors, quand la nature nous fait des tsunamis, ça, c'est insupportable. Parce que la nature, elle est censée avoir été domestiquée, on lui a fermé sa gueule, on l'a canalisée, on lui a dit maintenant c'est Sapiens qui dirige, et c'est comme ça. On a mis dans la tête des gens que la science conquérante contrôlait la nature. Or, dans les temps anciens, et ça se voit dans l'architecture, en Touraine notamment, les gens vivaient avec les crues. Les trois marches pour accéder au domicile, la pièce qui sert de garde-manger, qui est à 1,50 m au-dessus du niveau du sol, les chemins qui sont creux, parce que quand il y a des inondations, on peut y circuler avec des barques. Derrière certaines maisons tourangelles, il y a des anneaux pour attacher les barques. Donc pendant des siècles, comme les Égyptiens finalement et les crues de leur Nil, en Touraine, le monde paysan et tout ça vivait avec les inondations, c'était intégré dans la vie. Et on le voit dans l'architecture. Et puis, il semblerait que, avec ces 30 glorieuses qui ne l'ont pas du tout été, on ait oublié ces trucs-là. Et quand la nature fait des siennes, fait des inondations, etc., on trouve ça scandaleux.

0: Ce que tu dis est absolument vrai pour des phénomènes d'inondation relativement simples. C'est-à-dire, l'eau tombe et elle descend beaucoup plus vite qu'elle ne descendait auparavant. Alors ça, l'exemple de Vaison-la-Romaine, hein, c'est un des exemples de référence. Il tombe beaucoup d'eau, beaucoup de pluie, mais c'est plus exceptionnel que d'habitude parce que cette flotte n'est pas du tout retenue sur les hauteurs, pas du tout, descend à toute vitesse. Alors ça, c'est des questions d'imperméabilisation, de ruissellement, de drainage, parce que c'est à ça que ça sert, hein, le drainage, hein, ça enlève de l'eau pour l'envoyer le plus vite possible en bas. C'est toute une série de phénomènes qui sont effectivement des phénomènes d'aménagement qui font que la flotte descend à toute vitesse. Alors, t'ajoutes à ça que, par ailleurs, c'était le cas à Vaison-la-Romaine, on a construit dans un endroit où c'était évident que c'était un endroit où passait la flotte, et donc la flotte est passée. Voilà, donc on s'est ramassé plein pot, donc t'as le double élément qui est pas de précaution par rapport à la zone inondable, et puis le fait que tout le bassin a été petit à petit transformé avec comme résultat tout le temps le fait que tout converge à toute vitesse au même endroit. Et donc tu as des quantités d'eau extrêmement importantes. Donc c'est toute la question des zones humides qui effectivement empêche la flotte de descendre trop vite. C'est la question aussi un peu de la végétation, c'est la question des sols nus, c'est la question du labourage vertical. Alors on l'a mis dans l'autre sens, mais bon, on est d'accord, ça risque de pas tout à fait suffire par rapport à tous les autres phénomènes qu'on a, mais c'est le fait d'avoir redressé les rivières pour qu'il n'y ait pas d'inondation en haut, mais du coup l'inondation allait en bas. Tous ces éléments-là sont des éléments d'aménagement qui est que, a priori, tout ce qui accélère la descente de la flotte augmente aussi le risque d'inondation. Donc ça, c'est un premier phénomène qui, globalement, et pour la grosse majorité des inondations, est un élément aggravant évident et qui peut expliquer le fait que les inondations soient de plus en plus destructrices. Bon. Donc ça, hein, l'élément que ça descend plus vite, et l'autre élément qui va avec, qui est, il n'y a pas suffisamment de précautions et on est à des endroits où c'est évident que la flotte va passer. Mais ceci dit, dans les derniers événements qui sont passés, il y a des endroits qui n'avaient pas connu d'eau depuis 150 ou 200 ans, qui ont été emportés. Et donc, il y a bien un phénomène où on a aggravé les phénomènes par la façon dont on a aménagé à l'extérieur. En gros, il y a deux éléments. Il y a un, qu'on s'est mis à des endroits où le risque était évident et répertorié, et deux, que les endroits où ce risque devient possible sont plus étendus que ceux qu'on a eu de mémoire d'homme ou même dans les archives. Donc ça, c'est les deux éléments de ça. Pourquoi c'est pas tout à fait vrai pour la Loire? C'est parce que les trois crues dont on parle, peut-être à l'exception de la dernière, mais faudrait regarder, sont considérées par l'histoire comme des crues mixtes. C'est-à-dire que ça n'est pas simplement un phénomène de précipitation qui décrée, c'est la conjonction de plusieurs phénomènes de précipitation qui arrivent ensemble au même à un endroit. Traditionnellement, c'est des crues qu'on appelle cévenoles, qui sont des crues qui frappent le haut du massif central, des quantités de flotte qui tombent beaucoup au même endroit et qui dévalent la rivière. Mais ça ne suffit pas pour faire une crue sur la Loire, parce qu'une crue cévenole tombant à 600 km de Tours, par exemple, le temps qu'elle arrive à Tours, le pic de crue a le temps de s'aplatir, que la flotte a le temps de se répartir. Et ce qui s'est passé dans les crues qui ont été étudiées, celle de 56 est particulièrement caractéristique. En 56, il y a eu pratiquement un mois de crue, pratiquement tout le mois de mai, et la crue qui pète tout, c'est début juin. Et il y a eu de l'eau qui s'est accumulée un peu partout, et puis tout d'un coup, il y a eu un pic supplémentaire qui, lui, a dévalé partout. Mais pour faire ça, il fallait qu'il y ait plusieurs phénomènes ensemble qui avaient créé ce mois de crue. Donc c'est la conjonction de plusieurs événements climatiques qui d'habitude ne sont pas conjoints et donc ne provoquent pas de trucs, mais qui à un moment se retrouvent ensemble. Et ça, c'est hypersensible, parce que justement si on accélère à un endroit, c'est pas sûr qu'on aura accéléré à tous les autres endroits et c'est pas sûr que la conjonction se fera pareil. D'accord? Comme c'est des problèmes de conjonction des flux qui arrivent, le fait que tout déboule en même temps, ça sera peut-être vrai local, hein, sur une localité, mais c'est pas sûr que ça va se retrouver de l'autre côté. Dans les grandes crues, la Loire et l'Allier, chacune de leur côté, se sont retrouvées débordées. Des fois, pas dans les mêmes proportions. Si il y en a une qui va beaucoup plus vite et l'autre qui va pas beaucoup plus vite, ça se décale un peu, c'est plutôt pas mal. Voilà. Donc c'est plus compliqué de donner les phénomènes d'interprétation de la vitesse de descente sur des crues, comme des crues complexes, comme celle-là, parce que, justement, il y a la question de savoir, de la concomitance des arrivées. Par exemple, on a longtemps glosé sur le fait que c'était peut-être que s'il y a eu ces crues à la fin du 19e siècle, c'est parce que ça descendait beaucoup de la montagne. Et ça serait plutôt un phénomène inverse, parce que la fin du 19e, c'est une période où l'occupation humaine va le plus haut. C'est-à-dire on est sur des périodes où on cherche des terres absolument et tout, on est encore sur une société agricole, et où les vallées connaissent la plus grande extension des cultures. Plus grande extension des cultures, ça veut dire moins de forêts, et donc ça veut dire a priori plutôt des trucs plus rapides. Et il y a eu des explications sur le fait que ces trois périodes-là seraient peut-être liées à ça. Honnêtement, je pense que c'est un peu hasardeux. Justement parce que ce que disent les éléments, c'est la conjonction de chaque endroit. Et donc du coup, la vitesse à laquelle ça va à un endroit n'a pas beaucoup d'incidence sur le fait que ça va se retrouver au même endroit sur une autre rivière. Voilà. En très gros, sur des phénomènes ponctuels, mais de toute façon, en général, il vaut mieux retarder, il vaut mieux retenir. Alors je rappelle qu'en plus, plus on retient l'eau dans les zones où ça s'infiltre, moins on a de problèmes de quantité après, parce qu'on a des sols qui sont chargés d'eau, qu'on a des nappes qui se chargent d'eau, etc. et tout, hein. Donc ça, c'est l'autre volet. Mais ça a aussi, comme c'est des phénomènes de retardement de la descente, ça a des incidences sur l'inondation. Tous les bassins disent que un des éléments de protection contre l'inondation, c'est de garder l'eau le plus possible sur les hauts bassins. C'est vrai aussi dans l'usage de l'or Bretagne. On l'a fait rajouter, même ça, je crois. Hein, le fait que dans la protection contre les inondations, il ne faut pas seulement regarder ce qu'on fait en bas, mais il faut aussi regarder tout ce qui s'est passé en haut, parce que c'est aussi ça qui va venir.
1: Pendant des siècles, dans cette région, apparemment, les gens ont vécu avec les inondations. C'était intégré dans le mode de vie, dans l'architecture. On semble avoir oublié ce truc-là et on s'insurge quand la nature, ou en l'occurrence le fleuve, ose faire des crues.
0: On va mettre un peu de complexité dans ce que tu dis. Oui, c'est très caractéristique dans la Loire. On montre un certain nombre de maisons, je crois que c'est du côté de Brémont, où il y a un corbeau. Tu as la maison en bas, tu as une grande grange au-dessus. Au-dessus de la porte de la grange, tu as un moellon qui dépasse et sur lequel tu vois bien qu'il y a moyen de mettre un palan pour monter les meubles. Donc, c'est des endroits où on sait que la flotte va passer et où on s'est préparé à ce que la flotte passe, et c'est pas très compliqué. Quand on voit qu'il va y avoir quelque chose, on monte tout ce qui craint dans la grange, et on est 3-4 mètres au-dessus du niveau du sol. C'est une bonne marge de sécurité et ça fonctionne. Donc, oui, il y a eu, y compris sur le long de la Loire, il y a eu une habitude de fonctionner avec l'inondation, de vivre avec. Et quand on sait que ça va arriver, on n'a pratiquement pas de risque parce qu'on sait où se mettre quand ça va venir. On limite les dégâts,
1: on monte les meubles,
0: on s'adapte, voilà. On laisse pas la grosse table en chêne dans le bas de la pièce, parce que y a rien de pire. Enfin, une grosse table en chêne, c'est absolument extraordinaire. Quand la flotte passe en dessous, rien ne lui résiste. Il n'y a pas une cloison qui résiste. Ça se met à tourner, c'est abominable. Voilà.
1: Elle flotte et elle tape sur les murs.
0: Ah, mais au mieux pas être en dessous, hein, parce que coincé entre. Bon, bref, je dis ça parce que exemple de petits moulins qui ont été remis en résidence secondaire, dans laquelle on a mis une belle table, machin, etc., et où la table a bousillé tout l'intérieur. L'illustration du fait de ne pas voir où on est. Oui, il y a eu ça. Mais en même temps, tout le développement s'est fait en allongeant les levées. Parce qu'il faut se souvenir de ça, il n'y a pas de levée naturellement, hein, dans la Loire. Elle commence à apparaître, je crois que c'est vers 1100 ou 1200. Hein, la littérature attribue ça au Plantagenet. Hein. Et donc, on sait que c'est pas continu pendant un certain temps. C'est des protections locales, et tout, ça passe de chaque côté. Et petit à petit, et au fur et à mesure que le pouvoir s'unifie, hein, ça devient des digues continues. Et quand la digue est continue, d'une certaine manière, il commence à s'installer le fait que ça ne va pas passer par-dessus. Alors, pas tout le temps, ça passe aussi. Mais du coup, quand ça passe par-dessus, on se dit quand même, ça serait bien si ça passait pas. Et donc, on remonte. Et donc, il y a toute une histoire qui conduit jusqu'au milieu du 19e, là, où on remonte l'élevé à chaque fois. C'est-à-dire, ça passe, on remonte l'élevé. Et puis là, il y en a trois de suite. Alors, effectivement, on se dit, mais ah, c'est pas possible, faut qu'on fasse quelque chose. Et on va arrêter de remonter la levée, parce que après celle de 46, on a commencé à la relever, et la levée de 56 est arrivée par-dessus, et tout, elle a tout emporté. Donc on s'est dit, bon, peut-être que c'est pas la bonne solution, on arrive la levée de 66 par-dessus. Donc il y a un ingénieur, je suis plus sûr qu'on appelait ça ingénieur à l'époque, qui s'appelait comme moi, qui crée un plan global sur la Loire, en disant, il faut créer des déversoirs. C'est-à-dire, en gros, il faut permettre à l'eau de rentrer à certains endroits pour être sûr qu'aux autres endroits, ça pète moins. Voilà, bon. C'est intéressant parce que dans ces déversoirs, il n'y en avait pas à Tours. Mais on voit bien quelle est l'idée. Hein. L'idée, c'est, tant qu'à faire si ça passe, autant contrôler où ça passe. Bon. Alors, premièrement, il y en a eu quelques-uns de construits, mais pas beaucoup. Bon, il y a une bonne dizaine de construits. Il y en a un à Jargeau, il y en a un du côté de Villandry. Il y a plusieurs endroits où ils ont été construits, mais ils n'ont pas tous été construits. Puis petit à petit, ils ne se sont pas construits. Pour une raison simple, hein, c'est que quand on dit à des gens, là on va faire passer l'eau pour inonder votre valle, pour que ça inonde pas les autres, c'est un peu compliqué à faire passer et tout. Et en plus... Maintenant, des endroits où on peut dire c'est pas grave si la flotte rentre, ça existe plus, ça s'est peuplé à peu près à tous les coins. Et donc maintenant, il faut expliquer, vous êtes moins nombreux que dans le truc d'à côté, donc c'est pas grave si la flotte rentre chez vous. En fait, ça commence à devenir totalement pas possible. Et puis surtout, ça développait une espèce d'irresponsabilité de ceux qui étaient protégés. C'est-à-dire, ceux qui voyaient passer l'eau, ils se disaient pourquoi pas, ça vient et tout. Mais ceux qui étaient protégés, eux, ils se disaient ça va pas, ça va plus. Et le dernier à avoir développé ce type de truc-là, c'est Jean Royer, le maire de Tours, qui avait développé toute une série de stratégies pour que sa ville soit considérée comme jamais inondable.
1: Il a été maire de Tours pendant plus de 30 ans. Hein.
0: En tout cas, il est l'expression très claire de cette vision qu'on va dompter la nature. Dompter la nature, il l'a utilisé je ne sais pas combien de fois. C'est pompidolien.
1: Délire, canaliser la Loire. Il nous a fait des beaux trucs, remarque. Hein. Là où il y avait un canal qui rejoignait Loire et Cher, aujourd'hui on a l'autoroute A10 qui passe. Ouais. Et son projet délirant, c'était... bétonner la Loire, ou lui bétonner un lit.
0: Le projet le plus délirant, c'est probablement la Gloriette, hein, qu'il n'a pas fait. Mais par contre, le projet de l'autre côté, là, ce qui s'appelle les Technopoles, ce qui s'appelle les Deux Lions, etc. et tout, là, il a quand même remblayé 60 hectares sur 5 mètres de haut, quand même. Hein. Ça en fait des camions. Moi, je suis allé regarder ce qu'il mettait dedans, parce qu'il fallait vérifier qu'il n'y mettait pas trop de plâtre. Il en mettait un peu, hein, et tout. Donc, peut-être qu'il y aura... On subira les conséquences de ça à un moment ou à un autre. Mais bref, il a fait ça, et sur la Gloriette, son projet était un projet réellement délirant. Ça consistait à faire non pas des levées pour empêcher que l'eau passe par-dessus, mais ça consistait à faire des murs verticaux qui allaient être ancrés sur le sol, sur le substrat, de manière à ce que l'eau ne passe pas par en dessous. C'est-à-dire, toutes ces rivières ont des communications avec leur nappe, qu'on appelle nappe d'accompagnement, nappe alluviale, etc. Et tout. Et l'idée, c'était de couper la communication entre la rivière et la nappe. Parce que il avait constaté que la plaine de la Gloriette, elle était souvent inondée par remontée de l'eau de la nappe. Et donc son idée géniale, c'était on interdit... Du coup, il avait une nappe qui était isolée de la rivière, et là-dessus, il creusait des canaux pour faire la Venise tourangelle. Transformer une zone inondable en une zone de maison, séparée par des canaux avec des barques qui permettraient... Voilà. Il y avait juste un inconvénient, c'est qu'elle ne pouvait pas aller vers le Cher, parce que justement, on avait coupé la communication avec le Cher, donc là, il fallait quand même un peu passer par-dessus. Il y a des plans, hein, mais ça reposait intégralement sur le fait que nous, on se protégeait parce que tous les autres ont récupéré toute la flotte et empêchaient qu'elle arrive jusqu'à nous, ou du moins, ils la relâchaient que par petits morceaux. D'accord ? C'était ça l'idée. Cette idée-là, alors celle-là, c'est vraiment l'exemple de l'idée criminelle, quoi. C'est-à-dire que une fois qu'on a fait tout ça, alors d'abord, ça suppose que tous les autres acceptent de ramasser la flotte pour que toi tu puisses mettre. Et puis surtout, si jamais tous les réservoirs qu'on a mis au-dessus sont pleins, ce qui s'est passé en 1856, qu'est-ce qui se passe quand la pluie d'après arrive ? Quand la pluie d'après arrive, elle passe par-dessus tous les endroits qu'on avait déjà prévus. Et c'est là que le gars qui est en dessous, qui se croyait à l'abri, ramasse une vague qu'il a absolument pas prévue et ramasse tout. C'est ça qui est totalement dramatique.

0: s'est passé quelque chose de réellement intéressant dans l'Indre-et-Loire, peu connu, c'est que en 2016, la métropole de Tours a adopté une stratégie de lutte contre le risque d'inondation, SLGRI, stratégie locale de lutte contre l'inondation, dans laquelle on prévoit explicitement le fait de faire un dispositif de surverse contrôlée, ça s'appelle comme ça, c'est-à-dire un déversoir, qui permette de faire rentrer l'eau dans le val, et donc exactement l'inverse de ce qu'on faisait auparavant, hein, la faire rentrer dans le val, de manière à ce que ça soit un peu contrôlé, c'est-à-dire qu'on n'attende pas qu'il y ait une brèche qui se passe forcément à un endroit qu'on n'avait pas prévu, et qui du coup devient totalement dramatique parce que tout ce qui est derrière est emporté, etc.
1: On a un exemple, hein, à Saint-Michel-sur-Loire, la digue a pété en 66, il y avait un château, et là où la digue a pété, en fait, il n'y a plus rien, il n'y a plus de château.
0: Oui, oui, il y a un trou.
1: Une vague qui est capable d'emmener un château.
0: Absolument. Et puis, alors, il y a aussi un autre phénomène, c'est qu'on sait que, regardez toutes les grosses catastrophes, l'eau, c'est ravageur, mais alors, l'eau chargée de boue, alors ça, c'est un bulldozer, hein, ça emporte absolument tout. Et c'est exactement ça qui se passe, c'est-à-dire que quand l'eau passe et emporte une partie de la digue, c'est plus de l'eau, c'est de la boue qu'on ramasse. Voilà. Donc, il y a toute une analyse sur ces questions-là, c'est-à-dire, un, ça pète n'importe où et donc on maîtrise rien du tout. Deux, ça emmène des matériaux solides et donc c'est bien plus destructeur que si c'est que de l'eau. Trois, comme c'est une brèche qui se crée, elle continue à descendre, et elle descend beaucoup plus bas que si on l'a contrôlée parce que on a prévu un sol qu'on a pavé et qu'on a renforcé, et donc ça descend plus bas, donc c'est plus fort, donc c'est plus violent. Quatre, ça se referme beaucoup moins facilement, parce que quand on passe sur un dispositif de surverse qui n'est pas emporté par l'eau, quand l'eau baisse dans le lit, il y a un moment où il arrive sous le dispositif de surverse. Et donc, elle arrête de rentrer. Si par contre c'est une brèche, la brèche, c'est totalement dévastateur. Ça emporte toute la levée, jusqu'au niveau du sol, même des fois, même un peu en dessous. Et donc, quand le niveau baisse dans la rivière, il arrive assez vite en dessous du niveau de la digue, mais pas en dessous du niveau de la brèche. Et donc ça continue à rentrer par la brèche. Et donc si on veut que ça ne rentre pas éternellement, il faut se donner les moyens de conserver une certaine hauteur. Et le dispositif de surverse contrôlé sert à ça. Donc tous ces éléments-là, plus ce qui est probablement fondamental, le fait d'installer clairement l'idée que on a accepté l'idée que l'eau passerait, et que donc on se met dans la situation d'être en capacité de s'adapter quand l'eau passera, en espérant qu'elle passe pas, mais c'est pas la question. C'est, est-ce qu'on est capable de l'empêcher? Tous ces éléments-là sont des éléments extrêmement novateurs. Ce qui est dommage, c'est que cette stratégie-là a été adoptée en 2016, et que clairement, je pense que les 95% de la population ne savent pas qu'on a adopté cette stratégie. Or, cette stratégie, elle marche si, justement, la population sait ce qu'on est en train de faire et si elle est consciente de ça.
1: On arrive bientôt au terme de cette spéciale crues et inondations, toujours avec Gilles Deguet, membre de France Nature Environnement, siégeant au comité de bassin Loire-Bretagne. Pour parler de l'eau en général, à titre d'exemple, on vous parle beaucoup de la Loire qui passe par l'endroit où on enregistre cette émission. On est à Tours, Indre-et-Loire, région centre, et la ville voisine de Tours, la Bourgeoise, c'est la ville prolo de Saint-Pierre-des-Corps. Et d'ailleurs, assez bizarrement, en cas de crue, il semblerait que c'est Saint-Pierre-des-Corps qui morflerait plus que tout.

0: L'une des nombreuses choses à retenir dans ce que tu as dit, Gilles, ne pas se penser plus fort que la nature et aller avec plutôt qu'aller contre. Suivre le courant, quoi, être fluide.
1: En très gros, c'est être capable de vivre avec et pas contre. Dompter la nature, on oublie. D'accord ? La comprendre et être capable d'avoir le comportement adapté par rapport à ce qui va se passer, c'est un peu ça le signe de l'intelligence, quoi, hein, grosso modo. Hein. C'est pas de se mettre devant en disant ça se passera jamais. En 92 ou 13, je sais plus, la ville de Saint-Pierre avait organisé un grand conseil municipal en plein air sur l'élevé, en disant il faut absolument construire le barrage du Verne. C'était une grosse pétition, etc. Et tout. Et le public était invité. Et le public était, ouais, il faut construire, enfin bon, ouais, un peu grand-messe quand même, hein, et tout, c'était conseil municipal, un peu organisé, tout. Et moi, j'étais sur un banc. Et à un moment, je me suis levé et j'ai dit, non, je pense que c'est pas une bonne idée de construire le Verne et tout, parce que ça va donner l'impression, enfin, ce que je viens de dire, quoi, hein, grosso modo. Et quelqu'un a dit, oui, mais qu'est-ce qu'on fait contre l'inondation? Et j'ai dit, ma première chose à faire, c'est de se sauver. Et ça a été considéré comme quelque chose de totalement un abandon du progrès, quoi. J'ai dit, bah, vous faites comme vous voulez, mais quand même, si vous voyez passer une vague, quand même, vous restez pas devant en disant, le progrès va me sauver, vous vous tirez quand même. Non, c'est juste rationnel. Alors après, on se donne tous les moyens pour pas y être, comme ça on a pas besoin de se tirer si on y est pas, on se donne tous les moyens de pas être vulnérable, mais tout ce qui va laisser penser que on s'est complètement prémuni, tout ça, on le paye à un moment ou à un autre. Eh ben, j'ai encore la photo, je suis vraiment très seul. sur la levée, je suis vraiment très seul. Cette position-là, qui était même pas entendable en 92, c'est quasiment la doctrine officielle maintenant. De ce point de vue-là, il y a quand même un peu un progrès. Après, c'est comme souvent, hein, ça progresse dans les têtes, c'est plus difficile à progresser sur le terrain. Parce qu'il y a des pesanteurs de toutes sortes. Je me souviens d'une discussion intéressante qui est passée à Saint-Pierre-des-Corps aussi, c'était il faut absolument qu'on ait un EHPAD à Saint-Pierre-des-Corps. Alors avec cette idée, pas totalement idiote, que ben, c'est des collectivités et tout, et que si on n'a pas les vieux auprès, on perd un peu quelque chose. Bon. Il y avait quelqu'un de l'État qui disait, mais je ne peux pas mettre un EHPAD dans un endroit qui est inondable. Ici, c'est 4 mètres quand même, hein, la flotte, hein, quand ça passe. Hein. C'est pas 50 cm. Hein, non. Mais même déjà 50 cm, un EHPAD avec 50 cm de flotte, bonjour, pour le gérer. Hein, mais bon, donc voilà, je ne vais pas vous mettre un EHPAD à cet endroit-là. Il y a quelqu'un qui dit, quand même, le délai d'attente ici, c'est 3 jours. Et ça, c'est pas faux. Comme les sources d'inondation ici, alors je dis pas Vaison-la-Romaine, hein. Je dis pas tout le sud, hein. Je dis pas plein d'endroits, y compris dans notre zone, où c'est des phénomènes qui sont en train d'arriver avec le changement climatique, où tout d'un coup il tombe des paquets de flotte qui correspondent à 2 mois de précipitation, à un seul endroit totalement concentré. Et là, ça vient tout de suite, et ça pose des problèmes effectivement assez dramatiques, parce que la question de l'alerte se pose complètement. Il se trouve que sur la Loire a pratiquement pas d'affluent principal depuis le bec d'Allier jusqu'à l'arrivée de l'Indre dans la Loire. C'est lié à des histoires de géologie. Il y a quelques affluents qui drainent la Sologne au sud, mais autrement, il n'y a pas. Hein. Le premier affluent vraiment fort, c'est d'abord le Cher d'ailleurs, hein, puis l'Indre. Donc on voit bien, jusqu'à Tours pratiquement, il n'y a pas d'affluent principal. Ce qui veut dire que un pic de crue, on le voit au bec d'Allier. Et on a un peu le temps de s'y préparer. On estime que c'est à peu près de l'ordre de 2 à 3 jours. Et donc, dit l'habitant de Saint-Pierre-des-Corps, mais on a quand même 3 jours pour évacuer l'EHPAD. Et le mec de la préfecture dit, oui, ça je comprends, mais on les met où, les gens qu'on évacue? Alors quelqu'un dit, oh, ben, on va bien trouver des places dans les EHPAD qui sont tout autour. Et là, je sais pas qui c'est qui dit, on voit bien que vous n'avez jamais cherché de place pour mettre quelqu'un dans une EHPAD pour imaginer qu'il y a suffisamment de place pour récupérer tous les gens que vous videz d'un EHPAD dans les EHPAD au voisinage. Moi, j'ai mis 5 mois pour obtenir une place pour ma mère, et donc c'est pas si simple que ça. Alors, le mec, il dit, eh ben, il y a qu'à en construire. Et le mec de la préfecture lui répond, c'est exactement ce qu'on va faire, on va en construire. Mais on va pas y loger vos vieux une fois tous les 100 ans, on va les loger tout le temps. Et donc on va pas en mettre dans le Val. Voilà. Mais c'est un truc complètement intéressant, ça, parce que ce qu'on voit bien, c'est que l'idée de l'inondation, elle semble être passée, mais elle n'est pas dans toute son acception. Elle n'y est pas complètement. Voilà. Il y a plein de stratégies qui sont en train de se développer dans tout le Val. Hein. À chaque fois, on regarde, en situation de crise, où sont les postes de commandement. Presque une fois sur deux, le poste de commandement, il est sous l'eau. Mais même ici, on peut regarder, hein, où sont les pompiers? Sérieux, ils sont à un endroit où la flotte, elle passe à tous les coups. Bon, alors d'accord, ils sont sur 3 étages, 4 étages, mais les camions sont quand même en bas. Hein. Donc s'il y a 2 mètres de flotte à cet endroit-là, les camions, ils ont de la peine à passer. Et on a un hôpital qui est en pleine zone inondable aussi. Hein. Tout ça, c'est pensé comment, quoi, par rapport à la zone inondable? C'est un peu complexe. Donc pour que ça rentre réellement

0: oui, hein, on peut toujours comprendre plein de choses et prendre des tas d'engagements. Entre la théorie et la mise en acte, il y a toujours comme une marge. On en reparlera peut-être si certains se retrouvent un jour avec un mètre de flotte dans leur rue ou dans leur salon. En tout cas, c'est ici que s'achève cette nouvelle conversation fleuve avec Gilles Deguay, militant écolo, membre de France Nature Environnement et siégeant au comité de bassin Loire-Bretagne. 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On se retrouve très bientôt sur ta radio préférée pour la suite. Ce n'est qu'un combat, continuons le début. Salut,
1: terminé.
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2: Bonjour à toutes et à tous. Radio France Internationale en direct de Paris. 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
2: 16h, temps universel. Nous sommes le 1er septembre. L'Himalaya pleure ses morts après ces géantes coulées de boue qui ont ravagé une partie du Népal et du Tibet. Le Premier ministre népalais pointe les conséquences du réchauffement climatique. La guerre en Ukraine, au moins 12 morts la nuit dernière. Le président ukrainien Volodymyr Zelensky appelle à l'aide. Et puis le FMI va de nouveau prêter de l'argent au Sénégal. Le Fonds monétaire international et les autorités sénégalaises viennent de trouver un accord. 2,2 milliards de dollars prêtés sur une période de 3 ans. Voilà pour les titres, soyez les bienvenus. 6 jours après ces inondations meurtrières qui ont dévasté une partie du Népal et du Tibet, des cérémonies en l'honneur des victimes ont eu lieu aujourd'hui. Le bilan humain pendant ce temps-là continue d'augmenter. Il s'élève désormais à plus de 1000 morts et près de 4000 disparus. Des milliers de personnes toujours à la recherche de leurs proches. Et pendant ce temps-là, le premier ministre népalais parle, lui, d'une des plus grandes catastrophes de la région. Nicolas Feldman, pour expliquer cette catastrophe meurtrière, Balandrasha pointe le changement climatique.
5: Pour le Premier ministre, la crue du fleuve Botekoshi est tout sauf ordinaire. Pour lui, cela ne fait pas de doute. L'effondrement d'un glacier qui a ensuite déclenché un tsunami d'eau et de boue est bel et bien dû au changement climatique. Il faut pourtant rester prudent sur ces affirmations, car certes, le réchauffement climatique entraîne un peu partout dans le monde la fonte des glaciers, mais des scientifiques expliquent plutôt l'origine de la catastrophe par un gigantesque glissement de terrain. C'est le cas de Kristen Cook, elle est géomorphologue à l'université des Alpes de Grenoble.
6: Un glacier, l'eau descend lentement le long de la vallée et ça ne se transforme pas en une grosse crue de ce type. Il faut donc vraiment cette énorme masse rocheuse pour provoquer un événement comme celui-ci.
5: S'il faudra encore du temps pour déterminer les raisons de cette crue, le Népal reste tout de même exposé aux effets du changement climatique. Les glaciers des chaînes de l'Himalaya et de l'Hindou Kush sont fragilisés. Ils représentent une source d'eau vitale pour les 240 millions de personnes qui vivent dans ces régions montagneuses.
2: Ailleurs sur la planète, la Russie continue de bombarder l'Ukraine. Au moins 12 personnes ont été tuées à Kiev et dans sa région lors de nouvelles frappes russes. C'était la nuit dernière. Et une nouvelle fois, le président ukrainien appelle ses partenaires à lui fournir davantage d'armes pour se défendre. L'Union européenne a réagi par la voix de Kaya Kallas. La chef de la diplomatie européenne assure que les 27 pays de l'UE continueront de soutenir l'Ukraine.
7: La Russie frappe également l'Europe avec une vague d'attaques hybrides de

0: plus en plus systématique. Avec ses attaques, elle cherche à nous dissuader de soutenir l'Ukraine. Elle n'y parviendra pas, au contraire. À la suite des discussions tenues aujourd'hui, nous allons accroître notre soutien à l'Ukraine et investir dans notre propre défense. C'est le meilleur moyen d'arrêter Poutine. Nous préparons également les sanctions les plus sévères jamais adoptées à l'encontre de la Russie. La défense aérienne demeure notre priorité absolue, mais les intercepteurs viennent à manquer partout. Je remercie les États membres d'examiner à nouveau leurs stocks, notamment pour voir si leurs missiles Patriot, dont la date de péremption approche, peuvent être envoyés ou vendus à l'Ukraine.
1: Kaya Kallas, la représentante de l'Union européenne pour les affaires étrangères aujourd'hui en Irlande. Par ailleurs, bœuf, vache et poulet en provenance du Brésil ne sont plus les bienvenus en Europe. La Commission européenne a décidé de suspendre toutes les importations de ces animaux élevés au Brésil. Pierre-Olivier, que reproche Bruxelles à son partenaire commercial ?
2: C'est l'utilisation abusive d'antibiotiques dans les élevages brésiliens qui pose problème. Des médicaments qui seraient administrés au bétail, non pas pour traiter une maladie, mais pour aider les bêtes à mieux digérer l'herbe et grossir plus vite. Sauf que l'Union européenne interdit ce genre d'utilisation non médicale, une règle fixée pour lutter contre la résistance des microbes aux médicaments. Bruxelles exige donc plus de transparence sur l'utilisation que les éleveurs brésiliens font des antibiotiques. Une fois la conformité des traitements démontrée, les importations pourront reprendre, précise l'Europe. Concernant les volailles, des expertises sont en cours et si elles s'avèrent concluantes, dans les semaines qui viennent, elles pourraient de nouveau être autorisées à rentrer dans l'Union européenne. Un délai qui devrait cependant être bien plus long que pour le bœuf, son cycle de production étant plus étendu dans le temps. Cette suspension des importations de bœuf et de volailles est aussi un moyen pour Bruxelles de donner des gages de sa vigilance. Après avoir été vivement critiqué par les éleveurs français en janvier dernier, lors de la signature de l'accord de libre-échange avec le Mercosur.
1: Pierre-Olivier, RFI à Paris, 18h06. Après plus d'un an et demi d'interruption, le FMI et le Sénégal vont reprendre leur coopération. Le Fonds monétaire international et les autorités sénégalaises viennent d'annoncer un accord. Le FMI va prêter à nouveau de l'argent au Sénégal. 2,2 milliards de dollars accordés à Dakar sur une période de 3 ans. Avec cet argent, l'idée et de rétablir la santé financière du Sénégal, précise le FMI. Le Vanuatu veut engager une procédure judiciaire contre la France. Le Vanuatu, cet État situé dans l'océan Pacifique, a déposé une requête, une demande devant la Cour internationale de justice à La Haye au sujet de deux îles, Matthew et Hunter. Les îles Matthew et Hunter sont actuellement administrées par la France. Elles sont rattachées à la Nouvelle-Calédonie. La France affirme donc qu'elles lui appartiennent. Mais le Vanuatu les revendique depuis son indépendance en 1980. Il affirme que ces îles font partie de son territoire. L'actualité en France marquée par la rentrée scolaire. Parmi les changements cette année, un questionnaire à destination des élèves. 10 millions d'élèves vont être interrogés sur d'éventuelles violences sexistes et sexuelles dont ils auraient été victimes. L'idée est de permettre à celles et ceux qui le souhaitent d'obtenir de l'aide. Témoignage de Cherelle, elle est élève de seconde au lycée Paul Bert à Paris et elle pense que ce questionnaire est une bonne idée.
3: Le sexisme, c'est quelque chose qu'on peut rencontrer dans la vie tous les jours et on n'est pas forcément super informé par rapport à ça. Donc c'est important d'informer les jeunes, surtout parce que ça nous touche particulièrement. Et aussi les réseaux sociaux, bah, ça peut amener à des violences sexistes de ce genre. Toutes les filles en général, elles ont déjà vécu des expériences un peu sexistes. Bah, par exemple dans la rue, se faire siffler, etc. Ça peut paraître minime, mais c'est des trucs qu'on rencontre souvent. Pareil, des remarques, les femmes c'est à la cuisine, etc. Dès le plus jeune âge, hein, pour que les gens ils se rendent compte que c'est pas des blagues et qu'en soi c'est pas de l'humour. Et de se rendre compte de la violence des propos qu'ils peuvent avoir.
1: Des propos recueillis par Cassiopée Etchevers. L'astronaute française Sophie Adenau effectue à l'heure actuelle une sortie hors de la Station Spatiale Internationale. C'est la troisième sortie depuis qu'elle est dans l'ISS. Elle est cette fois aux commandes d'une équipe 100% féminine. Ces femmes vont donc tenter de remplacer un objet qui est utilisé pour faciliter la navigation. Cette mission doit durer 6h30. Et puis le Maranello, c'est le nom de ce bateau de pêche français qui a coulé samedi soir au large des côtes anglaises, près de Plymouth. Deux pêcheurs bretons sont toujours portés disparus après ce naufrage. Et on apprend cet après-midi que la marine française, au départ de Brest, a décidé d'envoyer un de ses navires pour d'abord rechercher l'épave. Le bateau au fond de l'eau, une fois retrouvé, les autorités pourront alors voir s'il est possible d'envoyer des plongeurs sur place. Ainsi se referme ce journal en français facile que vous pouvez retrouver à tout moment sur notre site internet françaisfacile.rfi.fr.

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3: 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Bonsoir à toutes et à tous. Vous êtes sur Radio Libre en Périgord. Il est 18h10 et on se retrouve pour une nouvelle heure d'actu. À l'occasion des 10 ans de la galerie Bimard de Boulazac, Île-Manoir, la municipalité a préparé pour le 5 septembre une exposition anniversaire et une fête avec des surprises à la clé. Nous parlerons avec Jean-Pierre Gardette, adjoint à la culture et au numérique et maire délégué de Saint-Laurent-sur-Manoir.
4: L'idée de ces 10 ans, c'est effectivement de faire une rétrospective de ce qui s'est passé. On a eu environ 100 artistes qui ont exposé durant ces 10 ans. On leur a proposé de chacun de revenir avec une œuvre qui serait présente pendant 15 jours. On a une cinquantaine d'entre eux qui ont répondu oui. Donc on va exposer ces artistes-là, mais il va y avoir aussi un vernissage un petit peu particulier, puisque on s'est dit qu'il fallait faire de ces 10 ans une fête et de ce vernissage une fête. Et donc on va avoir quelques surprises durant ce vernissage.
3: Le comité départemental de la parentalité et les promeneurs du Net de la Dordogne organisent une journée gratuite, l'IA, ma famille et moi, le mardi 15 septembre au centre départemental Joséphine Baker à Périgueux. Le programme a été conçu à partir du constat suivant, que les IA prennent une place grandissante dans nos vies et dans celles des familles. Les organisateurs proposent de réfléchir collectivement sur les pratiques d'utilisation de l'IA et prévoient de donner aux professionnels comme aux familles des repères pour un usage raisonné éthique de ces outils. Voici Orlane Garraud, coordinatrice des promeneurs du Net 24.
5: Peut-être on ne s'est jamais posé la question. Ça, c'est quelque chose qui s'est développé très très vite et on ne s'est jamais dit, tiens, si on prenait le temps de réfléchir à tous ces usages-là, qu'est-ce qu'on fait, pourquoi on le fait, comment on le fait et qu'est-ce que ça implique dans nos relations au sein de la famille ou avec les professionnels.
3: Nous continuerons avec l'association Fil Vert qui organise son festival de campagne à Saint-Aquilin. Et pour cette édition 2026, de nombreux groupes sont prévus à l'affiche. Et comme chaque année, le festival de campagne vous proposera le samedi soir un repas cochon à la broche, une buvette 100% Périgord et des food trucks sur place sans paiement par carte bancaire, car il s'agit du concept de ce festival. L'entrée est à prix libre et le camping est gratuit. Et donc pour cette cinquième édition du festival de campagne, qui est un des plus anticonformistes de Dordogne, il vous sera présenté par Armand alias Taz Manège de l'association Fil Vert. Armand va nous expliquer la raison du maintien de cette date chaque année pour le festival, toujours le deuxième week-end de septembre.
6: Ça a été placé là pour peut-être satisfaire les gens qui ne peuvent pas aller à la fête de l'UMA, parce que ça fait un peu loin. En tout cas, on promeut les mêmes valeurs, c'est-à-dire le partage, l'échange. Mais surtout, ce qu'on veut mettre en avant, c'est vraiment la campagne, nos campagnes et ce village de Saint-Aquilin. On s'est posé la question de savoir si on n'allait pas bouger de cette place, mais en fait non, ce village, on veut le mettre en avant et les personnes qui y vivent, au moins aux alentours.
3: Je tiens à vous rappeler que sur RLP, nous diffusons de la musique entre chaque sujet, chaque intervention. Et on commence tout de suite avec Fanny Cassignède et Jean-Pierre Gardette pour les 10 ans de la galerie Bimard.
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2: Fanny Castagnède, maire de Boulazac-Île-Manoir.
4: Jean-Pierre Gardette, maire délégué de Boulazac-Île-Manoir, et je suis en charge de la culture et du numérique sur la ville de Boulazac-Île-Manoir.
8: On est dans un super lieu qui accueille BIM Art, qui va fêter 10 ans dans quelques jours. Quelques mots sur ce lieu magnifique et apparemment aimé par les artistes.
4: Oui, alors c'est un lieu effectivement qui est magnifique parce qu'on est dans un château, voilà, la mairie château de Saint-Laurent-sur-Manoir. Et le lieu BIM Art occupe le premier étage de ce château dans un ancien musée, c'était le musée de Roland Dumas. Donc l'architecte qui avait fait le lieu pour faire des expositions, à l'époque des expositions variées. Maintenant on est sur des expositions de peinture et de sculpture principalement, et de photographie, pardon. Mais dans un lieu qui se prête effectivement très bien à cette exposition et qui est apprécié, comme vous le dites, des artistes et des visiteurs aussi, bien entendu.
8: tous les amateurs d'art. C'est un petit peu en continuité de cette 10e anniversaire de commune, donc là, 10 ans de ce lieu. Comment vous avez imaginé cette journée de 5 septembre qui va démarrer avec les festivités?
9: Alors oui, c'est la continuité. C'est 2026, c'est les 10 ans de Boulazac-Ile-Manoir, mais c'est aussi les 10 ans de la médiathèque Louis Aragon, du studio 53, le cinéma. Et puis, ben effectivement, de cette galerie Bimart, l'espace a été transformé entre l'ancien musée Roland Dumas et la nouvelle galerie en 2016 aussi. Il faut savoir que la programmation de la galerie est faite en concertation dans le cadre d'une commission. Et une commission qui est extra-municipale, qui comprend des élus, mais pas que. Et donc, la programmation de ces 10 ans, elle a aussi été réfléchie avec plusieurs têtes pensantes, évidemment sous la responsabilité de Jean-Pierre Gardette.
8: Vous pouvez nous dire comment vous fêterez 10 ans? Ce sera bien sûr une fête, mais il y a aussi les artistes qui sont là et les autres événements.
4: L'idée de ces 10 ans, c'est effectivement de faire une rétrospective de ce qui s'est passé. On a eu environ 120 artistes qui ont exposé durant ces 10 ans. On leur a proposé de chacun de revenir avec une œuvre qui serait présente pendant 15 jours. On a une cinquantaine d'entre eux qui ont répondu oui. Donc on va exposer ces artistes-là, mais il va y avoir aussi un vernissage un petit peu particulier, puisque on s'est dit qu'il fallait faire de ces 10 ans une fête et de ce vernissage une fête. Et donc, on va avoir quelques surprises durant ce vernissage. Surprises qui feront suite à un vide atelier. On a décidé, ça sera la première édition, de faire un vide atelier d'artistes dans la cour devant le château, de 15h à 17h. Et ensuite, la galerie sera ouverte. Et à 18h, donc le vernissage avec une compagnie qui s'appelle Muséum, qui va proposer de la danse contemporaine à l'intérieur et à l'extérieur. On aura aussi une performance du street artiste Crazy One, qui va faire un graphe en direct accompagné par des musiciens. Voilà, et tout ça devant un apéritif sympathique.
8: Donc, tout le monde est invité hein, pour participer à cette journée d'ouverture de fête de 10 ans. Mais leur programmation aussi sera présentée ce jour-là pour connaître tous les artistes qui vont exposer pendant cette saison 2026-2027.
4: Effectivement, ce sera l'occasion de présenter cette saison. Et effectivement aussi, tout le monde est invité. Et c'est justement l'idée de la galerie et l'idée de la culture à Boulazac-Ile-Manoir en général, c'est d'ouvrir la culture à tout le monde. Donc qu'on soit amateur, qu'on soit connaisseur, qu'on soit simple curieux, moi j'invite tous les gens à venir. Voilà, je dis souvent, au pire on vient, on repart en disant waouh ou en disant bof, mais il faut venir.
8: 10 ans, c'est beaucoup et en même temps, c'est un moment où dire pourquoi un tel succès pour cette galerie, pourquoi ça fonctionne, pourquoi ça dure et ça va durer, on espère.
9: Alors ça dure, je pense, aussi parce qu'il y a un public qui est fidèle, qu'il y a une programmation qui est très éclectique et du coup, on ne spécialise pas la galerie. Et ça permet à Jean-Pierre parler de cette émotion qui peut être suscitée, que ce soit dans la déception ou dans l'admiration. Et je crois que l'éclectisme des programmations permet à tout le monde d'y trouver un peu son compte. Évidemment, et des fois il y a des expositions, on dit bah non, ça me touche pas du tout. Mais sur toute l'année, c'est pas possible de pas trouver quelque chose qui nous parle et qui nous provoque quelque chose. Donc, je crois que ça fait partie du succès et de la longévité de la galerie. Il faut pas aussi nier que c'est une galerie qui est une galerie publique. Donc ça participe aussi de la longévité. Hein. On n'a pas d'intérêt, de bénéfice à faire. C'est une volonté municipale. On est dans une forme de service public. Et puis, ces 10 ans, c'est effectivement pas beaucoup et en même temps, c'est beaucoup. Et on est en réflexion pour faire évoluer aussi tout ça pour les années à venir parce que, en fait, de la même manière que l'expression artistique est très évolutive, il faut aussi qu'on fasse évoluer. Je considère ça comme une nécessité d'ouvrir maximum les espaces d'expression artistique à un maximum de public, y compris les enfants des écoles, les enfants dans les instituts spécialisés, on en a parlé. Enfin, ça fait partie aussi de notre rôle de service public, de transmettre et d'ouvrir à toutes les formes artistiques.
8: Maintenant, il reste à venir, à vous voir.
4: Effectivement, vous serez toujours les bienvenus à la galerie. Alors, soit aux heures d'ouverture de la mairie, en passant tout simplement par l'Amérique et la porte juste à côté, hein, ou les mercredis après-midi, ou les samedis dimanches, où la plupart du temps, ce sont les artistes qui sont présents et qui, en plus, peuvent vous faire partager un peu leur travail et vous montrer les œuvres.
8: Merci et bon anniversaire.
10: Merci. Merci.

0: 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Le 15 septembre, à Périgueux, aura une conférence et table ronde sur le thème « L'IA, ma famille et moi ». Pour savoir un petit peu plus sur les organisateurs, les objectifs de cette journée et les intervenants, aujourd'hui dans nos studios, studio d'RLP, Radio Libre en Périgord, on reçoit Orlane Garot. Bonjour.
1: Bonjour.
0: Vous êtes coordinatrice de Promeneurs du Net, une association qui est une des organisatrices de cet événement.
1: Tout à fait. Alors, les Promeneurs du Net, c'est pas une association exactement, c'est un réseau de professionnels. Moi, je travaille dans une association qui est le Ruban Vert. Et je coordonne ce dispositif pour la Dordogne. Les Promeneurs du Net, c'est un dispositif national qui est déployé au niveau local sur les départements, qui est porté par les CAF, en Dordogne plus précisément par la CAF, la MSA, le Conseil départemental, les services de l'éducation nationale et les services de jeunesse et sport qui pilotent le dispositif. Et moi, je le coordonne. Promeneurs du Net, c'est quoi? C'est un réseau de professionnels de la jeunesse qui vont utiliser les réseaux sociaux pour poursuivre leur mission auprès des jeunes. Ils ne sont pas des professionnels du numérique, ils continuent leur métier. Donc il y a des éducateurs spécialisés, des animateurs en accueil jeune ou en centre social, la maison des adolescents, des associations par exemple France Addiction. Et tous ces professionnels-là sont en réseau, utilisent les réseaux sociaux pour maintenir le lien social avec les jeunes, pouvoir faire une veille éducative. On a une vingtaine, 25 à peu près professionnels sur le département qui sont dans ce réseau.
0: Donc, bien sûr, l'intelligence artificielle s'invite dans ces rencontres et ces réseaux d'utilisation.
1: Tout à fait.
0: Dans cet événement de 15 septembre, il y a aussi le comité départemental de la parentalité qui est organisatrice de cet événement. Est-ce que vous pouvez nous décrire qu'est-ce que c'est ce comité?
1: Alors, je vais vous parler un petit peu de la genèse du coup du projet. C'est un projet qui est né dans ce qu'on appelle le schéma départemental des services aux familles. Le schéma départemental, alors ça c'est pareil, c'est quelque chose qui existe sur tous les départements et c'est l'idée de répondre aux besoins des familles, de favoriser le développement harmonieux de la vie familiale depuis la grossesse jusqu'à à peu près aux 25 ans de l'enfant, dans le respect des droits, des besoins des enfants et des parents. Donc les schémas départementaux, c'est une démarche globale et concertée. C'est piloté, présidé en général par les préfets des départements, donc en Dordogne par Madame la préfète, et par les caisses d'allocation familiale, par la CAF. Et ça se divise en plusieurs commissions qui se retrouvent, qui a une commission petite enfance en France, une commission parentalité, une commission jeunesse et une commission de la vie sociale. Dans ces commissions, en fait, ce sont des différents professionnels du département qui se retrouvent autour de la table et qui échangent des informations autant sur l'actualité des territoires, de leur métier et puis sur les dispositifs. Il se trouve que dans ces instances-là est remontée la question des usages des intelligences artificielles, notamment des professionnels qui accompagnent les enfants, la petite enfance et les parents sur plein de questions différentes, et puis c'est vraiment transversal en fait. Par exemple, on peut voir des parents qui vont, plutôt que de se tourner vers un professionnel quand ils ont des questions sur l'éducation des enfants, poser la question à une intelligence artificielle, ou des personnes qui vont poser des questions de soutien psychologique, de santé mentale, juste un confident, et puis on a aussi des enfants qui vont demander de l'aide pour leurs devoirs à l'intelligence artificielle. Donc tout ça, les professionnels se sont rendus compte qu'il y avait un petit peu ce mélange et toutes ces utilisations et que peut-être on ne s'est jamais posé la question. Ça c'est quelque chose qui s'est développé très très vite et on ne s'est jamais dit, tiens, si on prenait le temps de réfléchir à tous ces usages-là, qu'est-ce qu'on fait, pourquoi on le fait, comment on le fait et qu'est-ce que ça implique dans nos relations au sein de la famille ou avec les professionnels.
0: C'est pour ça cette journée de rencontres, de conférences, de tables rondes, première partie d'après-midi de 13h30 à 17h sera consacrée pour les professionnels Tout qui fait. Sont en contact direct avec les familles parce qu'eux aussi, ils se posent des questions.
1: Eux aussi se posent des questions, peut-être qu'eux aussi utilisent les outils, peut-être que certains sont confrontés à des familles qui mettent un peu de distance avec le professionnel pour plutôt interagir avec les outils d'intelligence artificielle. Et voilà, c'est la question de comment accompagner ces professionnels pour qu'eux accompagnent les familles, comment répondre, si on peut répondre à leurs questions. Peut-être qu'on va repartir avec plus de questions que de réponses, on ne sait pas encore.
0: Ça aussi.
1: Ça aussi, tout à fait.
0: Et dans l'après-midi, ce 15 septembre, plutôt dans la soirée, à partir des 18h jusqu'à 20h30, les conférences et les tables rondes seront vraiment ouvertes pour le grand public, donc pour les familles qui pourront aussi questionner le professionnel, ou peut-être se questionner entre elles, comment on utilise l'IA dans la famille, quels sont atouts et peut-être les dangers, n'est-ce pas?
1: C'est vrai que c'est un temps pour les professionnels en après-midi, donc pour les professionnels de la petite enfance, enfance, jeunesse, parentalité, un temps grand public en soirée. Alors, on a les mêmes intervenants, on a un programme qui est similaire, pas exactement pareil, mais on va retrouver à peu près les mêmes questions. Peut-être que je peux vous présenter les différents intervenants.
0: Ça serait avec grand plaisir, voilà, parce que peut-être notre interview sera écoutée aussi par les professionnels
1: bien
0: qui ne sont
1: et
0: pas puis, encore inscrits, parce qu'il faut s'inscrire.
1: Il faut s'inscrire, c'est gratuit, mais c'est sur inscription. Alors, si vous venez, à moins que la salle soit complètement bondée, je ne sais pas si on l'a dit, c'est au Centre départemental de la communication Joséphine Baker. C'est quand même une grande salle. Si vous n'êtes pas inscrit, que vous venez, on ne vous mettra pas à la porte, mais on préfère sur inscription, notamment parce que dans le formulaire d'inscription, il y a un petit espace qui vous permet de déjà poser vos questions aux intervenants. Et c'est important surtout pour la soirée, puisque sur la soirée, on aura ce qu'on appelle une conférence inversée. Donc le conférencier va partir des questions du public pour mener sa conférence. Et du coup, ce serait bien qu'on ait quelques questions en amont pour pouvoir nourrir et le lancer.
0: Bien. Qui vous avez invité comme les spécialistes de l'IA pour cette journée?
1: Alors, le premier, notre tête d'affiche, s'appelle Albert Moukébert. Peut-être que certains de vos auditeurs ou vous-même le connaissent. C'est un monsieur qui est docteur en neurosciences et psychologue clinicien. Il est chercheur en neurosciences cognitives. Il a beaucoup travaillé sur les biais cognitifs, sur les questions autour de comment notre cerveau peut nous manipuler, avec des grosses guillemets, et dans ses conférences, donc c'est le conférencier qui va notamment interroger dans nos rapports aux intelligences artificielles la confiance que nous on met dans ces outils-là et notre responsabilité dans cette confiance sur des outils qui ne sont que des outils et des machines. Pourquoi est-ce qu'on leur fait autant confiance? Et puis il va interroger aussi la psychologie de ces machines, puisque ce monsieur est psychologue. En fait, les intelligences artificielles ne sont pas des outils neutres. Selon l'entreprise qui l'a fabriqué, selon le pays qui l'a fabriqué, selon les modèles sur lesquels elle a été entraînée, elle ne va pas apporter les mêmes réponses. Et du coup, il a travaillé, il s'est interrogé. On dit souvent qu'on se confie à une IA comme à un copain. Il disait, mais quel copain? Quelle est la psychologie de ce copain à qui je vais raconter parfois des choses intimes ou demander des conseils éducatifs? Donc je pense que c'est un temps qui va être très intéressant. C'est quelqu'un qui est passionnant, c'est un super orateur en plus.
0: On est et qui pourra apporter certaines clés sur l'utilisation de l'IA au quotidien.
1: Certaines clés et puis certaines questions à se poser en fait pour faire ce petit pas de côté, se dire tiens, qu'est-ce que je fais, pourquoi je le fais, comment je le fais. Ensuite, on aura messieurs Jérôme Leplus-Abonnec et Johan Fernandez. Donc ça, ce sont deux personnes qui travaillent au conseil départemental de la Dordogne dans ce qu'on appelle les systèmes d'information. Et eux, ils vont nous apporter un regard très technique, nous expliquer de façon très vulgarisée pour qu'on puisse tous le comprendre, c'est quoi qu'on appelle une intelligence artificielle. Parce qu'en fait, c'est un programme informatique, on ne sait pas bien comment ça marche, c'est pas forcément une intelligence comme l'est l'intelligence humaine. Donc voilà, ces deux personnes-là vont nous apporter des informations techniques pour qu'on parle tous de la même chose et qu'on comprenne un petit peu de façon très vulgarisée, très simplifiée, comment ça fonctionne. Ensuite, on aura le docteur Bénédicte Coca. Donc c'est le docteur responsable du pôle PMI de la Dordogne qui, elle, va pouvoir nous apporter des éléments sur les grandes étapes du développement de l'enfant. Alors, quand on dit les grandes étapes du développement de l'enfant, il y aurait de quoi faire une conférence complète là-dessus. Donc là, on va être sur les grandes étapes du développement de l'enfant en regard des utilisations des nouvelles technologies, des écrans, des intelligences artificielles. À quel moment l'enfant peut comprendre qu'il a affaire à une machine, comment faire confiance, et une information aussi sur les politiques d'accompagnement, à quel âge, par exemple, les 3, 6, 9, 12, qu'on dit sur l'âge d'accès aux écrans, sur ces choses-là. On va avoir Monsieur Pascal Bouzin, qui est délégué régional académique au numérique éducatif pour le rectorat de Bordeaux, qui lui va pouvoir nous parler un petit peu des choses qui sont mises en place par l'éducation nationale, autant pour les professionnels que pour les familles, pour se former sur les outils. On est plus sur le se former sur les outils, sur l'esprit critique. Il y aura une personne qui s'appelle Charlène Négrier, qui est médiatrice éducative pour la communauté de communes Drônes-et-Belle. Donc elle fait le lien entre les professionnels de l'enfance, petite enfance, jeunesse de sa communauté de communes, les parents. Elle a une formation en psychologie, très intéressant, et c'est un poste qui est très peu développé. Je crois que c'est le seul en Dordogne, elles ne sont pas nombreuses sur ce travail-là, sur ces missions-là. Donc c'est un regard intéressant. Elle va nous parler, elle, de comment ses équipes accompagnent les familles. Et nous aurons François Meynier de la Ligue de l'enseignement de la Dordogne qui va pouvoir nous présenter différents outils et projets que la Ligue de l'enseignement a créés pour accompagner les personnes. Et puis moi qui serai là aussi pour apporter un petit peu le regard des promeneurs du net sur ces pratiques.
0: Dans deux cas, un moment consacré aux professionnels et un moment consacré aux familles, c'est les mêmes intervenants qui resteront là.
1: Ce sont les mêmes intervenants qui resteront là. C'est la manière dont ils vont intervenir qui ne sera pas exactement la même. Sur le temps consacré aux familles, on va vraiment laisser la place. Il y aura les présentations, qu'est-ce que l'IA et quels sont les grands stades du développement de l'enfant. Et puis après, il y aura vraiment la place pour cette conférence inversée d'Albert Munkeber, où les autres professionnels seront là aussi en soutien, puisqu'Albert Munkeber est très honnête et nous a dit « Moi, je ne fais pas de technique, je ne suis pas un professionnel de la famille, je réponds dans mon champ d'intervention. »
0: Pourquoi ce thème-là et qu'est-ce que vous attendez de cette journée-là? Parce que vraiment, l'intelligence artificielle commence à rentrer dans tous les domaines, même dans la famille, même dans la petite enfance. Donc, il y a de bonnes choses et en même temps, il y a certaines méfiances. Cette partie-là, peut-être, qui est plus attendue de vous, des organisateurs, comment vous pourrez peut-être apporter quelques réponses ou peut-être quelques idées que les familles après pourront utiliser ou non?
1: Tout à fait. Alors, il faut savoir que les personnes devraient repartir avec un petit livret.
0: C'est vraiment concret. Hein?
1: Sur lequel elles auront un annuaire des services et des personnes relais sur les territoires qu'elles peuvent contacter si elles ont des questions. Des outils qui peuvent être des jeux à utiliser en famille. Des outils d'intelligence artificielle que nous, on peut conseiller en tant que professionnels parce qu'on trouve que dans le cadre du respect de la vie privée, ils sont plus intéressants, par exemple. Et puis, un petit guide des bonnes pratiques qu'on va aussi développer, échanger. Puis on a envie que les gens puissent repartir avec quelque chose de concret. D'ailleurs, que ce soit pour les grands publics ou les professionnels. En fait, on s'est tous mis, hein, moi la première, à utiliser des outils d'intelligence artificielle. Peut-être d'abord pour rigoler, parce qu'on était curieux et qu'on se demandait c'est quoi, comment ça marche, qu'est-ce qu'il va me dire. Et puis petit à petit, parce que ça peut être une aide dans sa vie professionnelle ou dans sa vie quotidienne. Et en fait, c'est quelque chose qui va très très vite, qui évolue. Nous, on a commencé à travailler le projet en fin d'année dernière, fin 2025. Là, on est mi-2026. Il y a déjà plein de choses qui ont changé. Ça va très très vite. Et du coup, on est pris dans un engrenage et puis on prend pas forcément le temps de s'asseoir, de faire un pas de côté, de réfléchir, de se regarder, utiliser aussi, de se dire, mais pourquoi là j'ai utilisé ça alors qu'en fait, sans cet outil-là, je me serais très bien débrouillée. C'est vraiment l'idée de prendre le temps de se poser, de réfléchir collectivement. Les professionnels vont apporter des éléments, mais on n'a pas non plus de science infuse, on n'est pas maître du savoir, et je pense que les professionnels comme les familles qui seront présents dans la salle auront aussi des expériences, des astuces à partager avec nous. C'est vraiment l'idée d'être dans quelque chose de collectif. Alors pendant les deux conférences, on aura, donc je disais qu'on pose la question en amont sur le lien d'inscription, des questions, des remarques, mais on aura aussi un outil pendant les conférences qui permettra au public d'interagir. Sans doute un micro qui va se promener dans la salle, mais pour les gens qui seraient pas très à l'aise, notamment sur les familles, les professionnels sont un peu plus rodés, mais on sait bien que quand on est parent et qu'on a des questions à poser sur l'éducation, on n'est pas toujours très à l'aise, on peut avoir peur du jugement. D'ailleurs, la peur du jugement fait partie des raisons pour lesquelles c'est plus facile de se confier à une IA qu'à un professionnel ou qu'à un être humain. Donc on aura aussi un outil qui permettra de poser la question via son smartphone ou de pouvoir intervenir de cette manière-là pour aussi permettre d'avoir le plus grand nombre et puis de laisser la parole au plus grand nombre de personnes.
0: Est-ce que l'IA va remplacer le rôle de parent dans cette éducation?
1: Je ne crois pas. Il y a une association dont j'ai perdu le nom qui travaille, je crois que c'est en Corrèze, qui a travaillé avec des élèves en leur demandant « Est-ce que ça vous plairait que l'IA remplace la maîtresse ?» Du coup, ça a commencé par « Ouais, c'est super cool !» Et puis petit à petit, « Bah oui, mais là, tu vois, tu es tombée dans la cour, tu pleures, tu as besoin de réconfort, est-ce que tu crois qu'une intelligence artificielle, elle va pouvoir t'apporter ce réconfort ?» Ah ben peut-être pas, finalement, peut-être que d'avoir une maîtresse, c'est mieux que d'avoir une IA. Et je ne suis pas sûre qu'on puisse remplacer des parents par une machine, ce serait bien triste quand même.
0: Et en même temps, comment apprendre nos enfants à l'utiliser de façon intelligente aussi? Parce que ça paraît tellement facile, tellement génial et tellement performant que parfois on ne voit pas les petites astuces qui peuvent peut-être voilà, nuire dans la vie personnelle et privée.
1: Tout à fait. Et puis toujours se dire que l'IA, elle peut se tromper. D'ailleurs, elles ont ce qu'on appelle des hallucinations. C'est quand elles inventent des réponses, alors c'est de plus en plus corrigé. Les premiers temps de ChatGPT, c'était très drôle, puisque quand ils ne connaissaient pas la réponse, ils l'inventaient. Alors, on est très nombreux à s'en être amusés. On s'en est amusés parce qu'on en avait conscience et qu'on le savait. Par contre, quelqu'un qui ne sait pas peut très vite croire ce qui est dit. Donc c'est vrai qu'une des premières préconisations, ça va être de toujours pouvoir aller vérifier les informations qui sont données par des intelligences artificielles et donc pouvoir développer son esprit critique, son sens critique. Et ça, finalement, ça rejoint aussi l'éducation aux médias au sens large. Je pense qu'en radio, vous en faites, hein, puisque vous faites
0: de l'information. On est confrontés au quotidien,
1: oui. Vous êtes aussi confrontés à ces questions-là. Et puis, c'est aussi sur l'éducation, sur l'usage des réseaux sociaux. C'est très vaste, mais c'est vraiment un regard qu'on doit avoir de façon encore plus critique avec l'intelligence artificielle. Je voyais hier une vidéo d'un photojournaliste à qui on présentait des photographies qui sont des vraies photographies de presse, d'information, et des photographies générées par intelligence artificielle. On demandait à ce monsieur, à ton avis, cette photo, IA ou photographe ? Et il s'avère qu'il s'est trompé plusieurs fois et qu'il y a vraiment des photos générées par intelligence artificielle, donc là on n'est plus sur du langage, mais sur de l'image, qui sont extrêmement bien faite. Il y a encore 2 ans, on avait des doigts en trop, des yeux pas très nets. Là, on est vraiment sur des choses qui sont extrêmement bien faites. Et ce monsieur disait, mais que va devenir mon métier? Il était enseignant en université. Il disait, mais demain, qu'est-ce que je vais dire à mes élèves pour qu'ils se prémunissent de ça? Parce qu'effectivement, c'est jusqu'à présent, on se disait, ce que je vois, je peux faire confiance. Donc, c'est aussi des questions qui se... Alors, je m'éloigne un petit peu du sujet de la famille, mais en tout cas, sur l'accompagnement des jeunes et des enfants, ça va être aussi des questions que les parents, comme les enseignants, vont devoir prendre en compte. Non.
0: Et peut-être c'est pas la première et dernière rencontre sur ce thème-là, parce que les thèmes sont d'actualité, sont vraiment sensibles, et j'imagine que tout le monde voudra aller encore plus loin et s'informer plus en détail.
1: Alors je suppose, pour l'instant, j'ai pas de calendrier, mais effectivement, on s'est dit avec le comité organisateur que là, en tout cas, c'est une première pierre, une première étape. On verra l'année prochaine ou l'année d'après, selon les questions qui vont remonter. Voilà, est-ce qu'on va pouvoir réorganiser une journée, un séminaire peut-être autour de ces questions-là, peut-être avec des temps un petit peu plus développés, parce que là, c'est vrai que ça va passer très vite, hein, 3 heures et 2 heures, c'est assez court finalement, c'est très long finalement, c'est assez court quand on a un sujet aussi dense et aussi vaste que les intelligences artificielles.
0: Mais surtout que vous avez prévu déjà les outils, les livrets, ce fameux livret qui apportera certaines sécurités et certaines assurances, les outils et chercher soi-même chez soi.
1: Malheureusement sur Internet, je ne peux pas faire autrement. Mais en tout cas, c'est d'avoir quelque chose de concret. Et au-delà des outils, il y a aussi des annuaires de professionnels, que ce soit des professionnels du numérique, de l'enfance, de la santé.
0: Maintenant, il faut s'inscrire pour y participer, comme pour professionnels, comme pour les familles. Où on trouve le formulaire d'inscription? Alors, comment ça fonctionne?
1: Le formulaire d'inscription, vous pouvez le trouver sur le site internet de la Cage de la Dordogne pour les familles, sur le site internet du Conseil départemental de la Dordogne, et il y a un événement sur la page Facebook des promeneurs du net de la Dordogne qui regroupe également toutes les informations. Et puis, si les personnes ont des questions, elles peuvent me joindre, moi, Orlane-Garot, dans le centre social où je travaille, qui est le Ruban Vert, à Mareuil-en-Périgord.
0: Et sinon, dernière minute aussi, c'est possible. Tout va se passer dans le centre de communication Josephine Baker à Périgueux. C'est gratuit. Pour le professionnel, c'est à partir de 13h30 jusqu'à 17h. Et pour les familles, juste après.
1: Juste après, à 18h jusqu'à à peu près 20h30.
0: Je vous remercie, Orlane Garot.
1: Merci beaucoup.
0: Au nom des promeneurs du net et belle réussite de cette première journée du 15 septembre pour les parents et les familles sur le thème LIA, ma famille et moi, conférence et table ronde.
1: Merci beaucoup. Au revoir.
0: Merci.

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1: Bonjour à tous, public de RLP, bonjour Aïda.
2: Ah mais bonjour Armand, j'ai même pas eu le temps de dire ouf, et ça y est, c'est parti notre rencontre, notre interview. Bienvenue Armand dans les studios des RLP. Cette fois-ci, on se rencontre pour annoncer un festival de campagne qui s'approche, qui aura lieu en septembre, 11 et 12 septembre plus précisément, à Saint-Aquilin. Et c'est une association Fil Vert qui organise cette manifestation, dont vous, Armand, vous êtes secrétaire.
1: Oui, je suis donc secrétaire depuis 4-5 ans de l'association Fil Vert, qui, elle, existe depuis environ 19 ans.
2: Et ce festival, Armand, est-ce qu'il est nouveau ou est-ce qu'il existe aussi depuis un petit moment?
1: Il existe depuis le début. Il a toujours été sous la même forme, c'est-à-dire avec une entrée à prix libre, une adhésion qui est souhaitée pour les participants et le traditionnel cochon à la broche du samedi.
2: Ça, c'est quelque chose, un plat que vous faites tous les ans.
1: Oui, ça a toujours été là.
2: C'est une tradition.
1: C'est la tradition du festival de Saint-Aquilin, le festival de campagne.
2: Et qu'est-ce que a encore particulier ce festival de campagne? Qu'est-ce qu'il promouvoit? Pourquoi il a sa programmation à ce moment-là, plutôt en septembre, pas l'été, comme tout le monde?
1: Il a toujours été programmé depuis le début à la deuxième semaine de septembre, le deuxième week-end de septembre. Alors je ne saurais vous dire pourquoi. Ça a été placé là pour peut-être satisfaire les gens qui ne peuvent pas aller à la fête de l'UMA, parce que ça fait un peu loin. En tout cas, on promeut les mêmes valeurs, c'est-à-dire le partage, l'échange. Mais surtout, ce qu'on veut mettre en avant, c'est vraiment la campagne, nos campagnes et ce village de Saint-Aquilin. On s'est posé la question de savoir si on n'allait pas bouger de cette place, mais en fait non, ce village on veut le mettre en avant et les personnes qui y vivent, au moins aux alentours.
2: Et il y a une autre manifestation, on peut dire qu'en printemps vous organisez Journée des Terres, c'est aussi une même association, la même équipe.
1: Même équipe, même asso, et on essaye aussi encore de mettre en avant, mais là ça va être les artisans locaux, les artistes aussi, et là on peut dire que cette année a été vraiment un succès. D'ailleurs, il y en a eu des musiciens, des artistes. Franchement, ça s'est très bien passé. L'année précédente, on avait eu la pluie, malheureusement. Mais voilà, c'est quelque chose qui est en train vraiment de se démocratiser aussi. Et on peut dire que c'est une réussite.
2: Et le festival de campagne, c'est un petit peu différent. C'est plus la fête, c'est ça?
1: C'est ça. On est plus axé sur la musique. Donc, on est revenu sur deux jours. L'année dernière, on avait fait qu'une soirée. Mais on s'est dit que quitte à se relever les manches, autant se relever les manches jusqu'au bout. Et on repart sur deux jours avec de la musique, il y aura un peu de tout, c'est éclectique, hein, mais il y aura quand même des animations et des stands le samedi après-midi.
2: Et on peut dire que les stands qui seront présents, c'est aussi quelque chose pas habituel, vraiment, chose qui surprend. Pouvez-vous nous citer qui a répondu présent?
1: Ouais, alors c'est pas des stands où on va vous vendre des choses ou vous montrer des œuvres, c'est vraiment vous venez, vous repartez différent. Hein, parce qu'on aura Sophie avec son salon de coiffure ambulant, planétaire, que beaucoup de gens connaissent en Périgord. On aura Beren avec ses hangs et ses handpan. Donc là, c'est plutôt de la musique douce pour s'apaiser, pour se sentir bien. On aura Cratère qui vient faire de la sérigraphie. Alors, faut pas hésiter à venir avec vos t-shirts. Hein, et ils vous proposeront plusieurs dessins qui vont pouvoir sérigraphier directement sur vos t-shirts. On aura aussi de la détente et des soins énergétiques avec Respect Âme. Donc là, c'est sûr qu'on va repartir dans un autre mood, dans une autre énergie. Vous pourrez vous faire maquiller par Phénambule, qui est une maquilleuse intuitive et spontanée. Sans oublier, pour les jeunes, il y aura de l'initiation au cirque, les bulles géantes de Fab et plusieurs jeux en bois et activités pour nos petits loulous.
2: Il y a même une tatoueuse.
1: Et la tatoueuse, oui, carrément, vous repartirez avec un dessin.
2: Ça, c'est pendant le festival, comme vous avez dit, peut arriver les inspirations et envie de changement.
1: C'est ça, autant au niveau capillaire que corporel.
2: Et le festival aussi propose les groupes qui promouvoient les valeurs de votre association, n'est-ce pas?
1: Oui, alors on a des groupes de tout genre, de tous horizons. On a Susta Plume et Tony Balboa qui vont nous faire du slam électro-hip-hop engagé. Certains connaissent parce que Auré était à la Journée de la Terre cette année. On aura Cerf qui nous fait du rock français bien, bien énervé là, le vendredi soir. Et on finira par Blockers, qui est un groupe de Périgueux, avec du gros punk hardcore. Donc là, c'est pour les jeunes, ça va bouger le vendredi.
2: Et samedi, mais finalement, les gens, est-ce qu'il y a une possibilité de camping sur place? Est-ce que, voilà, parce que souvent, quand on fait la fête, on ne peut plus prendre le volant et on voudrait bien assister à la journée suivante. Donc, vous avez tout prévu?
1: Oui, tout est prévu pour ça. Bien sûr, il y a un camping sur place qui est gratuit, hein, bien entendu. Et on préfère que les gens plantent leur tente et pas leur bagnole. On est d'accord. Donc vous pouvez rester le vendredi soir, c'est gratuit. Pour assister aux animations le samedi midi, après-midi, mangez un petit peu de cochon à la broche, mais vous inquiétez pas, il y a aussi du végé, il y a aussi des frites, des crêpes pour les plus jeunes, il y a de quoi boire un coup, avec ou sans alcool. Et ensuite, à partir de 19h30, on attaque les concerts du samedi.
2: Vous pouvez nous raconter qui vous avez invité pour samedi?
1: Alors pour samedi, on a les Rural Bastards, dont je fais partie. Donc on est sur du hip-hop électro, avec une touche de punk, hein. On a un DJ et deux chanteurs de rap. On s'en suit avec un DJ, l'Esprit Mitif, donc DJ Pew pour ceux qui connaissent, qui va nous ambiancer tropical entre les différents groupes de musique. Ensuite, on a Monsieur et Madame Loops, en dub électro-punk. Donc là, on est vraiment dans la tête d'affiche, hein, du samedi soir. On aura aussi un spectacle de cirque aérien, avec la compagnie Bête de Rue, qui va nous proposer le spectacle Fragment. Donc c'est sur un tripode, c'est une jeune dame qui fait du cirque aérien avec des chaînes et du tissu. Donc pour avoir vu le spectacle, il est vraiment magnifique. Ensuite, on enchaîne avec du punk et La Goupille, qui est passé là il n'y a pas longtemps à l'impasse de Salles, pour ceux qui connaissent. Donc La Goupille, c'est la petite Marie, qui est créatrice de l'association Fil Vert il y a une vingtaine d'années, et qui nous revient avec un punk engagé, bien vénère, et qui fait du bien. Et on finira avec de la drum and bass avec les primitifs pour redescendre gentiment avant la clôture du festival samedi soir.
2: Comment vous pourrez décrire l'esprit de ce festival de campagne? Voilà, quelle valeur il promouvoit, quelle ambiance vous proposez et qui y participe?
1: Alors vraiment, il participe tout le monde des 7 à 77 ans, j'ai envie de dire. L'esprit, c'est vraiment très familial, hein. On veut promouvoir ça, vraiment la rencontre entre les gens de différents horizons, qu'on soit le paysan d'à côté ou même le banquier de Crédit Mutuel à Périgueux. Franchement, tout le monde est le bienvenu. L'idée, c'est de partager, de rencontrer, de découvrir et de repartir aussi heureux qu'on est venu.
2: Parce que souvent, les personnes qui vivent dans un milieu rural, ils sont oubliés, il y a moins de propositions culturelles, moins de possibilités de se divertir, faire quelque chose. Donc ce type de manifestation aide pour les habitants à se rencontrer.
1: C'est exactement pour ça qu'on tient à ce que ce festival perdure dans cette ville de Saint-Aquilin, dans ce village, qui est un tout petit village. Et voilà, ça lui fait un moment de vie au moins deux fois par an.
2: Et qu'est-ce que disent les habitants?
1: Les habitants sont généralement très contents, ravis même. Et puis, d'ailleurs, j'en profite pour faire même un petit peu de pub pour Mikado, qui est une nouvelle association qui vient de se créer à Saint-Aquilin. Donc, c'est bien que ça crée de l'engouement, ça crée de l'envie et ça crée de la vie, tout simplement.
2: Et côté économique, comment est-ce que les participants payent billets d'entrée? Comment vous gérez rémunération des artistes?
1: On a toujours fonctionné, l'association a toujours fonctionné sur une entrée à prix libre, parce qu'on est une asso dont les valeurs veulent qu'on n'ait pas de subvention. En fait, on s'auto-suffit, on s'auto-gère. Donc on paye les artistes grâce à vos dons, grâce à vos adhésions, et grâce à la restauration et à la buvette, tout simplement.
2: Et il faut préciser qu'il n'y a pas de possibilité de payer avec carte bancaire.
1: Non, il n'y a pas la carte bleue. Par contre, il faut préparer ses petits sous-sous, faire attention, on les met dans la poche, on essaye de ne pas les perdre, et on ne paye pas par carte bleue. Ça fait partie des valeurs de Fil Vert.
2: Est-ce qu'on peut dire que votre festival de campagne est un des plus anticonformistes de Dordogne?
1: Ouais, si le mot anticonformisme n'est pas trop clivant, mais En fait, on est les seuls à fonctionner comme ça. Ça, c'est sûr. Il y a que en Dordogne. Je pense qu'il y a que le festival de campagne qui fonctionne sans subvention et sans IA, parce que vous aurez remarqué que l'affiche cette année encore est magnifique et elle a été faite par Gott. Et sans IA, ça, je peux vous l'affirmer. Je vous souhaite de la voir et de la partager.
2: Côté pratique, pour les auditeurs qui voudraient venir dans ce festival, quels conseils vous donnerez ?
1: Bah, essayez de venir avec vos amis. Venez en voiture, bien entendu, ça c'est obligé. Mais pensez au covoiturage surtout. On a de quoi vous garer. Il y aura un parking, il y aura le camping. Donc pensez bien aller sur la page de l'événement, sur la feuille fil vert. Nous on est sur Facebook, hein. On est des vieux. Donc vous pouvez aller sur la page de l'événement Facebook et n'hésitez pas à demander ou à proposer des covoiturages, des co-camionnages, afin de limiter aussi l'empreinte carbone de notre festival.
2: Et une fois sur place, vous trouverez tout, c'est ça ?
1: Il y aura tout ce qu'il faut.
2: À manger, à se divertir.

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0: Quand la brume vient des Landes, la ville devient presque fantomatique.
1: Jean-Daniel Beauvallet, rock critique.
0: Avec ces espèces de bâtiments en briques qui émergent du néant, là.
2: He is a loving God, a caring God, a tender God, a loving God, and he loves you, and he came and died for you, and he wants you to know him, he wants you to know his love, that love that passes all understanding.
0: Il y a un truc qui m'a vraiment marqué, c'est le nombre de gens qui paraissaient fous dans cette ville. Les gens qui parlaient tout seuls dans la rue, énormément de gens en énorme détresse comme ça. Et il y a le vent à Manchester qui vient des montagnes. Il y a un vent qui souffle tout le temps. Et comme à l'époque, la ville était en travaux en permanence, il y avait des échafaudages partout. Et pour moi, ce qui rendait les gens fous, c'était le son du vent dans les échafaudages. Cette espèce de sifflement continu.

les Moors, en fait, ce qu'on appelle les Moors, hein, sur les Pennines, qui sont les collines qui entourent Manchester, qui est un endroit les plus, à la fois les plus romantiques et les plus sinistres que je connaisse. Quand j'étais gamin, les gens y allaient se promener pour se faire peur, parce qu'ils sont certains qu'il y a des fantômes, qu'il y a des spectres, des incubes et des succubes. Il y a beaucoup de magie noire. Il y avait notamment un groupe de gens avec qui j'ai un peu traîné, qui s'appelait Getting the Fear. Et leur grand jeu, c'était de rentrer dans les maisons des gens, de changer tout le mobilier de place et d'écrire dans un petit coin du mur « Getting the Fear » et de rien voler.

0: And he had strange people.
1: Il y avait des gens bizarres à l'époque.
0: One of the strangest was John the Postman.
1: Un des plus étranges, c'était John, le facteur.
0: John the Postman.
1: John, le facteur, était un vrai facteur.
0: But he was a postman that liked to take.
1: Disons que c'était un facteur qui aimait prendre des substances qui modifiaient la perception. Et à chaque concert, John était sur scène pour chanter. Ah, il ne savait pas chanter. Mais il était devenu une légende. Parce que John voulait juste monter sur scène. Je crois qu'il est resté facteur par la suite et qu'il travaillait à Stockport, au nord de la ville.
0: Il
1: y a beaucoup de légendes à Manchester.

0: Manchester est un rêve.
1: Dans les années 80, Manchester n'est plus la grande ville de l'industrie du coton. Les entrepôts sont à l'abandon et le chômage s'installe durablement. La cité majeure de la révolution industrielle anglaise a sombré. Pourtant, elle va connaître une renaissance musicale, le début d'un mythe. Les jeunes groupes chantent leur mélancolie et la fougue de leur jeunesse dans une expression punk et new wave. Joy Division, The Fall, The Smiths, Buzzcocks, New Order. Ce renouveau n'échappe pas aux oreilles d'un jeune Français, Jean-Daniel Beauvallet, qui sera plus tard un des fondateurs du magazine Les Inrecuptibles. Né à John Comiskey, jeune mancunien de l'époque, aujourd'hui photographe, ou Dave Aslam, ancien DJ de l'Hacienda, discothèque historique à la naissance de la dance music.

0: C'est un morceau de cette histoire que je vais vous raconter, entre leur récit personnel et la grande histoire de Manchester.
1: Je m'appelle Thomas Duterre, et si je vous propose cette émission de radio,
0: c'est parce que cette musique a été pour moi et d'autres jeunes de ma génération une déflagration et un point de départ de mon envie de faire de la radio et de mon amour de la musique. Manchester était un fantasme où tout pouvait arriver.

0: que je me suis passionné très très tôt pour toute la scène punk et post-punk, donc tous les groupes que j'aimais, je me suis rendu compte assez vite qu'une énorme partie d'entre eux venaient de Manchester, les Buzzcocks, Joy Division, tous ces groupes-là.
1: Jean-Daniel Beauvallet, rock critique.
0: Je lisais avidement la presse musicale anglo-saxonne et on parlait beaucoup de Manchester, il y avait toujours ces articles et ça faisait un peu rêver, ces murs de briques, cette espèce de skyline un peu dégueulasse, un peu perdu dans les nuages, toujours avec des nuages accrochés au-dessus.
2: Gray,
3: gris,
2: foggy,
3: brumeux,
2: cold, wintry,
3: froid,
2: place,
3: hivernal,
2: music,
3: des musiques,
2: lights,
3: des lumières,
2: fights,
3: des bastons.
0: Moi, c'était la musique qui m'a vraiment fait rêver. Je me suis toujours demandé qu'est-ce que racontaient ces gens-là, qu'est-ce qui les motivait, qu'est-ce qui leur donnait envie d'écrire ces chansons aussi fulgurantes, aussi tristes. Il y avait une mélancolie aussi dans ces chansons qui étaient hyper attirantes.
2: Blurry, kind of half forgotten nights.
3: Des nuits floues, presque oubliées.
2: Good times.
3: De bons moments.
4: I'm like a scratch record.
3: Je suis comme un disque rayé.
4: I'm stuck in a certain period.
3: Je suis bloqué dans le passé.
4: My Manchester knowledge really ends in 86.
3: Ma connaissance de Manchester s'arrête en 1986.
4: My name is John Kaminski.
3: Je m'appelle John Kaminski.
4: I was born in 1962.
3: Je suis né en 1962.
4: Just outside of Manchester, in a small cotton town.
3: À côté de Manchester, Bolton. Dans une petite ville connue pour la transformation du coton, qui s'appelle Bolton.
4: It's about 15 kilometers from Manchester.
3: C'est environ 15 kilomètres de Manchester.
4: It was the industrial 60s.
3: J'y vivais dans les années 60.
4: And it was a very
3: à l'époque de l'industrie. Et la ville était très polluée. Il y a un artiste très célèbre du nom de Lowry qui représentait Manchester et Salford à cette époque avec leurs cheminées. Juste leurs cheminées.
4: So we only live there.
3: On y a vécu jusqu'à mes 2 ans. Mais la pollution m'a rendu malade. On a donc déménagé sur la côte sud de l'Angleterre pour plusieurs années. Sur place, le système éducatif était mauvais et on ne trouvait pas de bonnes écoles. Donc mes parents sont retournés à Manchester vers 1972 et on a emménagé dans le centre. Les années 70, c'était une période étrange pour Manchester. Car le Royaume-Uni connaissait ce qu'on appelait le clivage nord-sud. Tout l'argent était concentré sur Londres et le sud de l'Angleterre. Et Manchester était une ville très négligée.
4: It was the industrial heartland of England, but it was dirty and forgotten.
3: C'était le cœur industriel du pays, mais elle était sale. Et oublié. Dans les années 70, tout le monde portait une casquette plate et avait un travail manuel. Ce n'était pas un endroit très agréable à vivre. C'était une ville de briques rouges qui était devenue noire à cause de toute la pollution, du smog et du brouillard.
4: Manchester became a very dirty city.
3: Manchester était devenue une ville très sale.
4: The two rivers were poisoned.
3: Les deux rivières étaient empoisonnées.
4: When I was a child, you wouldn't go near.
3: Quand j'étais enfant, tu n'allais pas te promener à côté. Elles étaient noires et puantes.
4: In the 70s, we had a musical explosion in the city.
3: À cette époque, la ville a connu une explosion musicale.
4: So I was 15, I was introduced to music.
3: J'avais 15 ans et je découvrais la musique.
4: And the punk explosion.
3: Tout comme le punk.
4: Those years, from 1970,
3: de 1977 à 1986 environ, et mon départ de Manchester, je peux dire que j'ai vécu les meilleures années de ma vie. Je n'arrêtais pas de faire la fête.

0: Ça a commencé un jour de lycée. Un de mes copains m'a dit qu'il allait à un concert le soir même et m'a proposé de venir avec lui. J'étais d'accord, mais je lui ai dit que je n'étais jamais allé à un concert. C'est qui ? Je ne sais pas, mais c'est le nom qui m'attire. Il y avait deux groupes, les Sex Pistols et les Buzzcocks. On a trouvé le nom amusant à cause des mots sexe et beat. On y est donc allé. C'était au Lesser Free Trade Hall.
1: Holidays in the Sun, Sex Pistols.

À partir de ce jour-là, j'ai été converti. J'ai vécu pour la musique. Beaucoup de salles se sont ouvertes. Une des premières s'appelait l'Electric Circus. À l'origine, je crois que c'était un vieux cinéma situé dans le quartier ouvrier au nord de la ville qu'on appelait Hearst. C'était un dépotoir. Le son n'était vraiment pas bon et le coin n'était pas très sûr, mais la musique était incroyable. Et tout le monde était attiré par l'Electric Circus. En dehors de Londres, c'était le seul endroit où on pouvait écouter de la musique punk. Ensuite, il y a eu la Factory, un club dans un quartier délabré appelé Hulme, qui était un coin fréquenté par la communauté caribéenne. Le club s'appelait en fait le Russell Club. Et je crois que la plupart des soirs de la semaine, il était adapté au style des Antilles. Il y a un présentateur d'une télé locale qui l'a loué quelques nuits par semaine et lui a donné le nom de Factory. Et c'est devenu une salle punk pendant plusieurs années. On passait notre temps là-bas. On l'adorait. Je crois bien que mon premier concert, ça devait être Joy Division. Je ne sais pas s'il s'appelait déjà Joy Division à l'époque, encore Warsaw.

0: There's a third club that featured a lot called the Mayflower.
1: Il y avait un troisième club dont on entendait beaucoup parler qui s'appelait le Mayflower.
0: And the Mayflower was in an area called Gorton.
1: Le Mayflower se trouvait dans le quartier de Gorton.
0: But the problem with the Mayflower was the area.
1: Et c'était le problème. Les jeunes du coin n'aimaient pas les punks.
0: We had a movement called the Perry Boys.
1: C'était les Perry Boys.
0: And the Perry Boys were
1: Et les Perry Boys étaient des adolescents qui portaient des pantalons ajustés et des t-shirts Fred Perry. Ils avaient des cheveux longs, ils pouvaient détacher leur tête et ils étaient très agressifs. Ils vivaient pour se battre. C'est évident que si vous quittiez le Mayflower, vous deviez être prêt à vous battre avant de rejoindre l'arrêt de bus qui vous ramènerait chez vous. Comme je n'étais pas particulièrement agressif, j'avais tendance à éviter les concerts au Mayflower. Je préférais la Factory. L'Electric Circus a fermé ses portes très tôt. Je ne sais pas combien de temps il est resté ouvert, mais je dirais moins d'un an. Parce que c'était dangereux de tomber en ruine. Les briques du mur extérieur se déchaussaient et on pouvait presque les retirer avec les mains.
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0: Il faut se rappeler qu'à l'époque, les gens écoutaient des trucs comme Discotex et les Sexelettes, et beaucoup de Motown et de disco, les Rubettes. Certains de ces groupes se sont transformés et sont devenus des groupes punk. Il y avait un groupe très célèbre au Royaume-Uni qui s'appelait les Bay City Rollers. Les Bay City Rollers étaient vraiment affreux.
1: Ils
0: portaient des pantalons à pattes d'eff énormes, ils avaient des cheveux apprêtés et ils chantaient des chansons pop. Et ma sœur était amie avec un groupe de mecs qui faisait partie d'un groupe du même genre. Ils s'appelaient, je crois, Slick ou quelque chose comme ça. Ils portaient des costumes blancs et faisaient des chorégraphies sur scène. Alors on est allé les voir. Et du jour au lendemain, ils ont changé. Ils sont devenus un groupe appelé les Drones, je crois. Et c'était l'un des groupes punk les plus enragés que tu puisses imaginer. Les costumes blancs et les cheveux avaient complètement disparu. À la place, il y avait ces mecs punk déjantés, comme une autre facette de la scène de Manchester.
2: Originally, I'm from Birmingham. I was born in Birmingham.
0: Je viens de Birmingham.
3: Dave Aslam, DJ.
2: By 18, I was obsessed with Joy Division.
0: J'étais obsédé par Joy Division.
2: Play three times.
0: Je les ai vus jouer trois fois.
2: I ended up deciding to go and study in Manchester.
0: Et j'ai décidé d'aller étudier à Manchester.
2: All my favorite bands.
0: Tous mes groupes préférés venaient de là-bas.
2: I went to Manchester to be a student, but I decided to choose what university to go to. On the basis of the music in the city.
0: Et c'est pour ça que j'ai choisi d'aller étudier à l'université de Manchester.
2: I just wanted to walk the same streets as the Buzzcocks and New Order and The Fall.
0: Je voulais juste marcher dans les mêmes rues que les Buzzcocks, New Order ou The Fall.
2: In my head, I thought these people are like awesome. They're like gods.
0: Je me disais qu'ils étaient géniaux.
2: And I'll arrive in Manchester and
0: le vrai Dieu.
2: The Buzzcocks will be carried through the streets.
0: Et que lorsque j'arriverai sur place, on parlerait de partout.
2: Most people in Manchester
0: en fait,
2: were more interested in
0: la plupart des habitants de Manchester étaient plus intéressés par Dire Straits ou Shadé que par les Buzzcocks.
2: So it was an underground. It was an underground.
0: C'était donc une scène underground. Et à l'adolescence, j'ai toujours été intéressé par les scènes underground.
3: Disorder, Joy Division.
0: Joy Division était ce qu'on pourrait appeler un pilier de la scène musicale de Manchester. Ils donnaient beaucoup de concerts.
3: John Kaminski, photographe.
1: Joy Division concerts, they were very intense because
0: les concerts de Joy Division étaient très intenses. Car Ian, le chanteur, était une personne très intense. On ne savait jamais comment il allait réagir sur scène. Parfois, il y avait de l'agressivité. La musique était considérée comme très déprimante et très industrielle. Ça avait tendance à exciter les gens. Donc, il y avait des bagarres pendant les concerts. On en sortait complètement épuisé. On transpirait tellement qu'on n'avait plus aucune énergie. Les concerts étaient tout simplement incroyables.
1: À l'époque,
0: mon attention se portait pas uniquement sur Joy Division. Le groupe que je suivais religieusement, c'était les Buzzcocks. Un autre groupe de Manchester. J'adorais les Buzzcocks. C'était des amis d'amis. Donc on arrivait parfois à aller backstage et à des fêtes. Et pendant au moins un an, ça a été ma religion. J'allais partout où ils jouaient.
4: That sticks on your orgasm addicts.
3: Orgasm Addict, Buzzcocks.

0: Jean-Daniel Beauvallet, Rock Critique.
1: Je suis parti à Manchester parce que il y avait un label de Manchester qui s'appelait Factory Records, dont je suivais absolument toutes les sorties. Chaque disque que sortait ce label, je l'achetais religieusement. Et j'ai vu qu'ils avaient ouvert un club. Et je me suis dit, c'est pour moi, c'est... Je voyais chaque semaine dans le NME, le journal hebdomadaire musical anglais, les annonces des concerts qui avaient lieu dans ce club qui s'appelait l'Hacienda. Et en plus, l'Hacienda, ça résonnait parce que c'était une reprise d'un texte des situationnistes. Donc, je me sentais presque un petit peu concerné en tant que Français par l'Hacienda, parce que voilà, il y a cette relation avec les situs. Je voyais tous ces concerts, je me suis dit, il faut que je sois là, absolument. Et vraiment, ça a été un appel impérieux. J'ai pas pu résister, je suis parti. Je suis quasiment parti de nuit parce que mes parents voulaient pas que je parte. Ils ont essayé de m'en empêcher. J'arrive en 83. Quand j'arrive à la gare de Manchester avec mes valises énormes, je prends un taxi et pour aller dans une adresse que j'avais repérée sur une petite annonce. Et le taxi refuse de m'y amener. Il me dit, ah non, vous avez l'air d'être un garçon sérieux, faut pas que vous alliez dans ce quartier-là, c'est pas pour vous. Et il m'a amené, mais vraiment en traînant les pieds. Il m'a pas fait payer la course en me disant, non, je peux pas vous faire ça. Enfin, il était hyper, hyper gêné de me faire découvrir cette... Alors que moi, j'étais fasciné, j'adorais ça. Je me suis retrouvé à Manchester à chercher un lieu où vivre et je me souviens très très bien que j'avais tracé avec un compas un cercle autour de l'Hacienda et il fallait que je sois à 10 minutes à pied de l'Hacienda. Et j'ai trouvé un appartement dans un endroit complètement délabré, lamentable, dans lequel je ne mettrais plus les pieds aujourd'hui en tant qu'adulte, mais quand on était adolescent ou jeune homme, c'était fascinant d'habiter là, d'être au cœur de l'action. Et je me souviens, j'avais écrit des lettres à mes amis, mes copains, en leur disant je suis à Manchester, je vis à Manchester, j'ai une adresse à Manchester. 131 Bonsall Street, c'est chez moi, je suis à Manchester, je suis là. Et j'étais au cœur de l'action et j'en ai pas perdu une miette. Une des raisons pour laquelle j'ai choisi cette adresse, c'est que c'était à 10 mètres du pont piéton sur lequel a été photographié Joy Division. Une photo mythique de Joy Division qui, dans la neige, traverse un pont au-dessus d'une autoroute et c'était à 10 mètres de chez moi. Donc voilà, et j'étais à 10 minutes à pied de l'Hacienda, donc j'étais au paradis. Le centre de ville de Manchester, c'était des entrepôts à n'en plus finir qui étaient délabrés, qui étaient en train de tomber, mais qui étaient beaux, qui avaient un charme assez romantique avec ce côté de la brique, le noir de la suie. Comme une dentition à laquelle il manquerait plein de chicots. Et tout ça en brique. Ben à l'époque, c'était vraiment un autre pays. C'était l'impression d'arriver dans un endroit qui avait été bombardé et jamais reconstruit. Mais une vraie beauté que je trouve magnifique.
2: En 1980, quand je suis arrivé à Manchester, c'était une ville post-industrielle, comme Birmingham, Liverpool et d'autres villes où je suis allé. À la fin des années 70, de nombreuses grandes villes avaient perdu leurs emplois, les usines, les entreprises. Elles étaient en train de se vider. Même New York était en faillite. Mais comme New York, de nombreuses grandes villes post-industrielles sont devenues très créatives. À New York, il y avait Talking Heads, Television, Blondie, le hip-hop arrivait. Il y avait donc quelque chose d'étrange. Manchester était vide, abandonné, et semblait détruite. L'avenir était bouché. Et en même temps, il y avait beaucoup de créativité. Et c'était une combinaison incroyable.
1: Je débarque à Manchester. Le premier soir, je rencontre les musiciens de Certain Ratio, qui est un de mes groupes fétiches à l'époque. Donc je me dis, oui, voilà, je fais partie du truc. Et mon premier souvenir anglais des Smiths, je me souviens très très bien, c'est en octobre 83, à Liverpool, un concert des Smiths, où pour la première fois, j'ai l'impression d'appartenir à quelque chose, d'appartenir à un mouvement, d'appartenir à un truc qu'on a créé toute pièce qui est à nous. Je me retrouve avec des gens qui sont habillés comme moi, qui pensent comme moi, qui sont un peu sur la marge, mais qui voudraient bien appartenir à quelque chose. Et c'est marrant parce que, donc après, je commence à porter des colliers comme Morrissey, etc. Et quand on se croisait avec des autres fans de Morrissey ou des Smiths à l'époque, on se faisait des petits signes, on disait « Ah, toi, ouais, toi aussi, t'es fan de Morrissey ». On le savait. Ça faisait vraiment un bien fou après avoir eu l'impression d'être un peu un paria pendant très très longtemps dans sa vie.

ça ressemblait à rien parce qu'on était dans une époque où le rock anglais était en train de devenir un peu soit du héroïque, un peu exalté avec des groupes comme U2, soit au contraire très sombre avec des groupes gothiques. Et arrive ce groupe avec lequel on ne comprend pas quelles sont ses références, on ne comprend pas du tout d'où il vient. J'entends juste le son, le jeune homme frustré par la vie, débordant d'énergie, débordant d'hormones.

0: J'ai des amis qui étaient comme Morrissey. Non pas qu'ils essayaient de lui ressembler, mais ils étaient un peu comme lui. Ils représentaient un peu les jeunes gens du Manchester de l'époque. Et si on pense à la France, il y a 100 ans, à Montmartre, il y avait une petite communauté d'artistes au bateau Lavoir. Ils étaient très semblables et ils avaient le même but. Ils se ressemblaient dans ce qu'ils faisaient, sans forcément se connaître. Manchester était comme ça. Beaucoup de gens sont arrivés en même temps et ils ont fait les choses différemment des autres. Et Morrissey était l'un d'entre eux.
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0: I know the last concert I went to.
1: Le dernier concert auquel j'ai assisté, c'était à la fin de l'ère punk. Le mouvement punk a évolué vers le mouvement mode, et il y avait un groupe londonien en particulier qui s'appelait The Secret Affair. Il y avait un groupe de skinheads qui se faisait appeler les Glory Boys. Et ils avaient la réputation d'être très violents et de se battre avec tout le monde. Je me souviens être allé voir Secret Affair, parce qu'à cette époque, j'avais abandonné tout l'univers punk. Le mouvement punk n'a vraiment duré que 18 mois au Royaume-Uni, de l'été 76 à 78. Ensuite, en 78, c'était fini. On portait tous des costumes en mohair, on avait les cheveux courts et on roulait en scooter. On est passé du punk au skinhead, puis au mode. Le concert de Secret Affair a été à la hauteur de sa réputation. Il y a eu énormément de bagarres. Les fans londoniens de Secret Affair voulaient simplement se battre avec tout le monde. Après ça, j'ai arrêté d'aller au concert pendant un moment. Puis, un nouveau club a ouvert à Manchester. Encore une fois, grâce à Tony Wilson, celui qui avait ouvert la Factory. C'était Factory 2, l'Hacienda.

0: Dave Aslam, DJ.
1: La Hacienda started in 1982.
2: Le club de l'Hacienda a ouvert en 1982. J'ai commencé à y aller quand j'étais étudiant. Je faisais la queue dehors. Parfois, c'était gratuit pour entrer. J'y allais, et quand je devais étudier, j'emportais mes livres. C'était comme une bibliothèque pour moi. Donc, j'allais m'asseoir à l'Hacienda, lire un livre et écouter de la musique. Et puis, j'ai commencé à faire le DJ, avant et puis après les concerts. Et ensuite, ils m'ont demandé de le faire de 9h à 2h du matin, pendant 5h, tous les jeudis. Et puis tous les samedis. À l'époque, être DJ, c'était pas le truc énorme que c'est devenu aujourd'hui. Un DJ, c'était juste quelqu'un qui avait des disques. Alors, j'ai eu l'opportunité de jouer. L'Hacienda, c'était un club tranquille. À ce moment-là, il n'avait pas encore vraiment été découvert. C'était un endroit très underground.
3: Il y avait un type qu'on appelait le petit fou à l'Hacienda, qui venait souvent à l'Hacienda avec des chaussures à crampons, des chaussures de foot à crampons, et il se couchait sur le dance floor et il faisait le gisant. Et donc à chaque fois, le serviceur essayait de le virer, il restait raide comme un bâton, donc il le portait à deux, raide comme un bâton, il le sortait de l'Hacienda. Pourquoi il faisait ça, j'ai jamais compris. Un autre type aussi qui venait à l'Hacienda en côte de maille, avec une épée à la ceinture, et qui un jour, en s'asseyant au bar de l'Hacienda, avait complètement lacéré la banquette et s'était fait virer. Voilà, pourquoi ce type venait à l'Hacienda en côte de maille, j'ai jamais compris. Mais ça faisait partie de ses excentriques.

0: I used to go to the hacienda in the very early days.
1: J'avais l'habitude de fréquenter l'hacienda à ses débuts.
0: On a Friday, it was called Nude Night.
1: Aux soirées Nude Nights du vendredi. C'était des soirées dansantes avec des DJ.
0: Madonna, I remember Madonna.
1: Je me souviens de Madonna. Peut-être au début de sa carrière.
0: Early on in her career. The hacienda really was the birth.
1: Le club de l'Hacienda est vraiment à l'origine du mouvement des rêves et de la dance music. Mais c'est aussi le début de sa chute. Le club était sous perfusion des bénéfices des ventes des disques de New Order. New Order, ex Joy Division, après la mort de Ian Curtis, son chanteur. Mais le club n'a jamais gagné d'argent à cause des quantités de drogue vendues sur place. J'ai arrêté d'y aller avant que les histoires de drogue prennent trop d'importance et j'ai quitté Manchester avant sa fermeture. Ça a commencé à l'arrivée de l'ecstasy. Tout le monde en prenait. Et les gens sous ecstasy ne boivent pas d'alcool. Donc le bar ne faisait aucun bénéfice. Les gens se contentaient d'aller aux toilettes et de remplir des bouteilles d'eau. Et puis les gangs ont commencé à contrôler les entrées. C'était vraiment le bordel. Vous pouviez faire la queue pendant des heures et on vous interdisait l'accès parce qu'on n'aimait pas votre apparence. Et puis, il y a eu des coups de feu à l'intérieur du club. Et finalement, la police a fermé l'endroit. C'était trop dangereux. Il était devenu illégal. Heureusement, j'ai pas connu ça. Ça a été la fin de mon aventure musicale. J'étais pas branché drogue. J'aimais pas les rêves. Je me suis donc complètement éloigné de tout ce mouvement. Et puis, je me suis marié, et ça a tout arrêté. Parce que j'exerçais des responsabilités, j'avais un prêt à la banque, un enfant, et je ne pouvais plus aller en boîte avec mes amis. Alors, j'ai déménagé dans une région rurale du pays, et j'ai refermé ce chapitre de ma vie.
2: The Egg... Happy Mondays.

Ouais, des souvenirs. En fait, des souvenirs qui sont tous bons, même les mauvais, même quand je me suis fait attaquer dans la rue, par exemple, des choses comme ça, parce que je me suis dit, oui, c'est bien fait pour moi. J'avais pas traîné dans cette rue-là ce soir-là. Alors après, j'ai eu la chance d'être d'y habiter. Quand j'y habitais, c'était avant qu'il y ait vraiment cette culture de gang. Je pense que ça a été moins drôle, surtout le quartier où j'habitais. Après, il a été complètement mis sous le coup des gangs. Et là, les gangs armés, c'était pas drôle. Enfin, moi, j'ai entendu quelques rafales de mitraillettes à l'époque, mais c'était vraiment plus des gamins qui faisaient des idiots qu'autre chose. Et oui, mon appartement a été cambriolé à la hache, la porte a été défoncée à la hache, il y a eu des choses comme ça, mais c'était pas comme dans un épisode de la série The Wire. Alors que ensuite, ça l'est vraiment devenu. Hein. Moi, j'ai quelques années, 10-15 ans plus tard, je suis revenu à Manchester pour faire un reportage sur justement la guerre des gangs. J'ai rencontré des mères de gangsters, de jeunes gangsters, hein, qui me racontaient que leur fils avait été enrôlé dès 13 ans comme guetteur. Et c'est vrai que le quartier s'y prêtait, parce que le quartier est en fait qu'avec des coursives, avec des ponts, des bâtiments reliés entre eux. La police ne pouvait pas intervenir, c'était impossible. Donc les gamins, ils avaient des petits VTT. Et ils se barraient, ils repéraient les gens, et ils se barraient dans tous les sens, donc ils étaient impossibles à arrêter. Et donc ces mères me racontaient que leur fils avait été enrôlé à 13 ans, et je me souviens très très bien d'une phrase d'une mère. À un moment, son téléphone portable sonne, elle tressaille comme ça, et elle me dit, à chaque fois que mon téléphone sonne, je pense que c'est la mort qui m'appelle pour que je vienne reconnaître le corps de mon fils. Et qu'on peut pas vivre comme ça, enfin, c'est pas possible. Il y a une vieille histoire à Manchester de gangs. Il y a eu les Irlandais, il y a eu les Angolais, il y a eu beaucoup de mafias qui ont eu la ville sous leur coupe. Et là, c'est des chiens fous. Et quand c'est des chiens fous, il y a plus de code d'honneur, il y a plus de dogmes, il y a plus de règles, il y a plus rien. C'est juste marche ou crève. Et c'est... enfin, quand même, quand j'y étais, ils avaient fait boire de l'essence à un type et ils lui avaient mis une allumette dans la bouche, quoi.

0: In the 1980s, there was a large bomb.
1: Dans les années 80, une bombe a explosé un samedi midi devant Marks & Spencer, dans le centre-ville. C'était une bombe de l'IRA qui n'a miraculeusement tué personne. Il y a eu des blessés, mais personne n'a été tué. Une grande partie du centre-ville a été détruite. Ensuite, il y a eu de nombreux investissements, des milliards d'euros, avec des fonds européens. Le centre a été reconstruit, mais avec une image complètement différente. Manchester est devenue une ville de verre et d'acier. La brique rouge existe toujours, mais en banlieue. Le cœur de la ville est maintenant fait de verre et d'acier. Tu peux être à Barcelone, tu peux être n'importe où. C'est très européen. Très cosmopolite.
0: It was a tragedy, but it really was a genesis for the city.
1: Il y a eu une tragédie, mais ça a été une renaissance pour la ville.
2: All Res. Go Go Penguin. Jean-Daniel Beauvallet, rock critique.
3: En fait, c'est une ville qui existe depuis le Moyen-Âge, c'est un centre économique depuis le Moyen-Âge, c'est une ville qui a une vieille tradition avant même la révolution industrielle et qui a été construite de manière un peu empirique, mais qui a été quand même surtout développée à la fin du 19e siècle, ou du milieu du 19e siècle, avec des quartiers qui ont, eux, surgi de nulle part quand il a fallu accueillir toute la population qui était déplacée par l'industrie. Donc avec des quartiers comme Ulm ou Valley Range, qui étaient des symboles du modernisme, avec cette architecture un peu brutaliste à l'anglaise, construite dans les années 60, et qui sont devenus très très vite des ghettos en fait. Les familles ont été accueillies là et sont parties assez vite parce qu'elles n'en pouvaient plus. Ça a été construit en dépit du bon sens et ça a été détruit complètement. Quand Manchester a décidé de faire SAMU, ils ont complètement abattu tout ce quartier. C'est-à-dire qu'ils ont abattu toute la mémoire aussi de la classe ouvrière qui était passée par là. Et comme si c'était quelque chose, pas une maladie honteuse, mais que c'était quelque chose qu'on ne voulait pas non plus ressasser. Et donc du coup, ils ont rasé complètement des quartiers de l'équivalent d'un arrondissement de Paris, quasiment. Donc il y avait Ulm, où j'habitais, qui était un ensemble de bars de HLM, des croissants, qui n'en finissaient pas, qui se succédaient les uns aux autres, qui étaient reliés entre eux par des coursives, par des ponts, par des tunnels, par des ascenseurs qui ne marchaient bien sûr jamais. C'était quand même un endroit où il y avait, je ne sais pas combien, de dizaines de milliers de gens qui vivaient, et où il y avait très peu de gens qui avaient des fenêtres, parce que les fenêtres avaient été toutes condamnées avec de la tôle ondulée pour éviter les cambriolages. C'est un quartier assez dur. Et en même temps, où il y avait une vraie communauté, il y avait à la fois les étudiants, les familles encore prolétaires, parce que quand ça existait encore, le prolétariat anglais, et il y avait les musiciens, il y avait toute cette communauté un peu artistique, tout ça cohabitait assez bien, assez joyeusement. Alors bien sûr, il y avait les gangs, déjà, qui sont devenus beaucoup plus puissants après la guerre des Balkans, quand ils se sont armés lourdement pendant la guerre des Balkans, parce que la guerre des Balkans a amené pour la première fois les armes à feu en Angleterre, en tout cas à cette échelle. Et là, c'est devenu assez problématique dans ces quartiers-là, et qui ont été ensuite complètement rasés.

Le jour où je suis à Manchester pour un reportage, je ne sais plus quel groupe, je dis, ah, je vais aller revoir mon vieil appartement. Donc je vais dans ma rue, et juste au moment où j'arrive dans ma rue, une boule de métal gigantesque traverse la rue et va frapper mon bâtiment. Ils étaient en train de détruire mon quartier, et je ne le savais pas. Et j'ai assisté en direct à la destruction de mon appartement.

0: Dave Aslam, DJ.
1: Generally, Mancunians are very proud of the city.
2: Dans l'ensemble, les Mancuniens sont très fiers de leur ville.
1: If you remember when the terrorist attack on the Manchester Arena.
2: Et si on repense à l'attaque terroriste contre la salle de concert Manchester Arena.
1: In terms of solidarity,
2: la population locale a été très soudée et est restée positive.
1: And that was because the city built on immigrants.
2: C'est parce que la ville s'est construite grâce à des immigrants.
1: And so everybody can trace back their family to Ireland.
2: De sorte que chacun peut retrouver sa famille en Irlande, dans les Caraïbes, en Écosse ou en Europe. Et tout le monde comprend l'importance de la valeur de l'immigration.
1: And secondly, everybody feels that the important thing is to be a collective.
2: Ensuite, tout le monde croit à la valeur du collectif.
1: Solidarity is an important thing.
2: La solidarité n'est pas un vain mot. Et Manchester l'a démontré après cette attaque.
0: John Kaminski, photographe.
3: My grandparents were Irish.
2: Mes grands-parents étaient irlandais. Au 19e siècle, Manchester a vu arriver beaucoup d'immigrants qui ont quitté l'Irlande pendant la famine de la pomme de terre. Il y en a qui ont traversé l'Atlantique en direction de l'Amérique et d'autres qui sont venus au Royaume-Uni. Liverpool était le port principal qui desservait Dublin et la côte est de l'Irlande. Il y a donc une grande communauté irlandaise à Liverpool. Mais ils ne sont pas tous restés sur place. Et certains ont également déménagé à Manchester. Je me souviens du père d'un de mes amis. Il avait un côté très irlandais. Chaque mot qu'il utilisait était un juron. Il ne cessait d'hurler. Il était très grand. Il travaillait sur les routes, creusait des trous. Elle était toujours ivre. Et il fabriquait son propre whisky dans la cave de la maison. Ça s'appelait la poutine. Et puis il y avait ces bars illégaux un peu partout à Chatham Hill, à l'intérieur des maisons, en sous-sol, et on fabriquait du whisky à partir des pommes de terre. Je ne sais pas si ça existe encore. C'est bien possible, parce que ces gars-là ne changent pas vraiment.
4: Tony Wilson, qui était le fondateur du label de Music Factory, qui a été le créateur du club La Hacienda, etc., qui était un présentateur de télé en plus local, donc vraiment un personnage éminent de la scène de Manchester, il disait toujours, à Manchester, on fait les choses différemment. Les gens ne pensent pas habiter dans le même pays que ceux de Liverpool ou ceux de Sheffield. Ils pensent être au-dessus, et ils ont quelques raisons de le penser. Quand tellement de choses ont été inventées à Manchester, tellement de choses sont parties de Manchester. On parle de la musique, bien sûr, mais on parle des premiers ordinateurs, on parle de la révolution industrielle, on parle des mouvements d'idées, comme les Luddites qui détruisaient les machines, les Luddites qui étaient cette espèce de mouvement un peu à la José Bové, finalement, qui au 19e siècle s'est dit que l'industrialisation, la robotisation allait détruire les carrières, allait détruire l'humain. Ils se sont mis à saboter les machines.

0: Dave Aslam, DJ.
1: À la fin des années 70, au début des années 80, les musiciens parlaient de livres, de films, d'art. C'était comme s'il existait une culture alternative qui n'était pas vraiment accessible dans la vie ordinaire. Dans la vie ordinaire, tu avais une ou deux chaînes de télé qui diffusaient les mêmes jeux télévisés, les mêmes feuilletons stupides et les mêmes quiz. Et tu te disais, quand tu étais jeune, qu'il devait y avoir plus. Mais découvrir ce qu'il y avait d'autre, ce monde alternatif, c'était vraiment difficile. Alors, c'était à travers la lecture, l'écoute de la musique, la lecture des journaux musicaux comme le New Musical Express, le visionnage de films français en noir et blanc. Et je me souviens d'avoir découvert le surréalisme, puis Andy Warhol. C'était une aventure intellectuelle. Et à cette époque, les musiciens s'intéressaient à ça. Ian Curtis de Joy Division lisait des livres et faisait référence à Franz Kafka dans ses paroles. Howard Devoto des Buzzcocks et de Magazine faisait référence à Dostoïevski. Ce n'était pas que de la musique.
2: What does this music mean in the big world, you know?
1: Que signifie cette musique dans le vaste monde? Qu'est-ce qu'elle dit de nos vies? Et même quand tu es DJ et que tu passes des disques à 3 heures du matin pour des gens défoncés aux drogues, cette musique a toujours un sens. Elle a toujours un message. Et c'est toujours de créer quelque chose de plus que ce qu'il y a dans le sillon. Et j'ai toujours cru à ça.

Les premiers groupes de Manchester, ils ne savaient pas ce que c'était le punk rock. Ils connaissaient le son parce que les Sex Pistols étaient venus, mais ça, ils ne savaient pas où trouver ces fringues-là parce qu'il n'y avait pas de magasin de fringues punk. Il y en avait à Londres, mais il n'y en avait pas à Manchester. Donc ils sont allés dans les magasins de fringues d'occasion, ils ont acheté des robes de chambre, ils ont acheté des pantalons qu'ils ont déchirés et ils se sont fabriqués leurs propres trucs. Et Manchester a toujours été comme ça. C'est une ville qui invente ses propres mouvements. Dans les années 80, il y a eu ce mouvement qu'on appelait Manchester avec tous les groupes, genre les Happy Mondays, les Stone Roses, etc., les Charlatans, qui ont inventé un mélange de rock indépendant et de musique de dance. Donc c'est, grosso modo, c'est des gens qui aimaient la pop et qui allaient danser toutes les nuits dans les clubs et se défoncer dans les clubs. Donc ils ont mélangé les deux. Et pareil, ils ont inventé leur propre look. Ils sont allés dans un magasin qui était sur Randall Center, un espèce de grand centre commercial, au sous-sol duquel il y avait un magasin de fringues qui faisait du discount. Et le mec venait de recevoir un stock d'invendus de Pat Def, les fameux Pat Def des années 70. Et les gamins se sont jetés dessus en disant, ah ben voilà, on aura notre propre look, ça sera les Pat Def. Et les gens se sont foutus de leur gueule d'entrée de jeu. Sauf que 6 mois après, toutes les marques de mode faisaient des Pat Def.

0: John Kaminski, photographe.
1: I don't believe I have an accent.
2: Je crois pas avoir d'accent.
1: To me, I don't have.
2: J'ai pas vraiment l'accent de Manchester.
1: When I speak to my sister who still lives in Bolton.
2: Quand je parle à ma sœur qui vit toujours à Bolton, au nord de Manchester, elle a l'accent du coin très prononcé.
1: Accents. The standard Manchester accent.
2: Je pense avoir perdu l'accent de Manchester.
1: I have anymore.
2: Si vous écoutez quelqu'un comme Liam Gallagher d'Oasis,
1: that's Manchester.
2: Il a l'accent de Manchester.
1: But the Manchester accent represents working class.
2: C'est un accent qui vient de la classe ouvrière.
1: It's not a musical accent.
2: C'est pas un accent musical.
1: The Manchester accent is a very rough, guttural.
2: Il est rugueux, guttural, et peut-être difficile à comprendre.
1: And it can be hard to understand. My parents.
2: Comme celui de mes parents.
1: Their accents. Dustin wants a drink of water. What does that mean?
2: Qu'est-ce que ça veut dire?
1: It means would you like a drink of water?
2: Vous voulez boire un peu d'eau?
1: But it doesn't sound like English.
2: Ça ressemble pas à de l'anglais.
1: Very thick Bolton, North
2: Car ils ont l'accent de Bolton.
1: I think it's mellow.
2: Je pense que ça s'adoucit maintenant et que les gens commencent à être beaucoup plus faciles à comprendre.
1: It's a lot easier to understand. When I was young in the 70s.
2: Quand j'étais plus jeune dans les années 70.
1: They may as well been speaking Dutch.
2: On aurait même pu penser que mes grands-parents parlaient néerlandais.
1: Very very strong. Accent.
2: Ils avaient vraiment un accent très fort.
1: I still have an aunt who lives in the house she was born in. I speak to her on the phone.
2: J'ai toujours une tante qui habite dans la maison où elle est née et quand je lui parle au téléphone, j'ai l'impression qu'elle ne parle pas anglais.
1: But the accent.
2: Elle est anglaise, mais son accent fait penser à du norvégien.
1: It's such a strange accent, but it's just the accent. It's from.
2: Il est vraiment étrange, mais c'est celui de West Walton.
1: Manchester, and it's then ours there, Bagum. It's called a Lowry accent.
2: C'est ce qu'on appelle l'accent de Lowry.
1: It's from.
2: Il vient d'une autre époque.
1: Doesn't seem to fit in with the modern world.
2: Pas encore intégré au monde moderne.
3: J'ai dans la tête, puisque vous parlez de l'accent de Manchester, une chanson de George Formby, que vous ne connaissez sans doute pas, un chanteur qui était célèbre lorsque j'étais tout petit.
4: Michael Edwards, poète.
3: Et il chantait une chanson où il disait « Oh, I'm waiting at the corner of a certain little street until a certain little lady goes by. » Oh me, oh my, until a certain little lady goes by. Un accent très, très attirant. At the dawn of time, before this all began, before stars and comets, before the bee of the bang, before moisture, ether, bone and tooth, before Jesus, Mary, Joseph, the truth, before creation, civilization,
2: au commencement, before the dawn of man, avant que tout cela ne commence, avant les étoiles et les comètes, avant le bé du Big Bang, avant l'humidité, l'éther, les os et les dents, avant Jésus, Marie, Joseph, la vérité avant la création, la civilisation avant l'aube de l'humanité. Dieu mettait les dernières touches à son plan magistral, mais il se gratta la tête et il contemplait l'énorme tâche de construire Manchester.
0: God is a Monk, poème de Mike Garry.
1: I don't think you'll meet a Mancunian anywhere.
2: Je pense pas qu'on trouve un Mancunien qui ne sait pas le réciter par cœur. Parce que c'est vrai, Dieu a créé le monde, et puis il a fait Manchester, parce qu'elle était spéciale.

0: Bonjour, ici El Nono en direct du château de Montmort avec ce soir comme programmation le Quartetto Taffy. Et je suis avec Léonore Arispe, chanteuse et compositrice de ce magnifique groupe que j'ai découvert il n'y a pas longtemps grâce à Spotify. Hein, je ne vais pas vous mentir, je suis tombé un jour par hasard sur certains de leurs morceaux et j'ai vraiment adhéré. Et puis en cherchant à voir où c'est qu'ils passaient, j'ai eu la chance de voir qu'ils passaient dans ce magnifique décor qu'est le château de Montmort ici dans les Hautes-Alpes, qui appartient au département, qui est géré par le département, par le CEDRA, et qui ont programmé ce magnifique groupe qui nous vient de Toulouse. Léonore, est-ce que, tout d'abord, bonsoir. Est-ce que, en quelques mots, tu peux te présenter et présenter le reste du groupe, s'il te plaît?
1: Hola a todos, bonjour, merci de m'avoir contacté pour cette invitation avec toi et les auditeurs, auditrices. Moi je suis donc Léonore, j'écris les paroles et je compose avec les garçons au Quartetto Taffy. Le groupe existe depuis une quinzaine d'années, on s'est rencontrés en haut de la montagne des sept couleurs en Argentine, qui est mon pays d'accueil. J'y ai vécu les premières années de ma vie après l'exil de mes parents de la dictature militaire argentine. Et avec les garçons, on s'est rencontrés. Et du coup, il y a une quinzaine d'années, au nord-ouest de l'Argentine, et quand on est rentré à Toulouse, on s'est dit il y a quelque chose à faire. Il y a une rencontre et une alchimie à trouver entre nous quatre. Et on a commencé par le folklore argentin, dans un premier temps, qu'on a réarrangé avec nos instruments et nos histoires, avec un bouzouki grec, avec une guitare, avec un oud et des percussions afro-latines. Et avec le temps, on s'est dit, bon, on va laisser un peu le folklore de côté, et puis on va commencer à composer, qui est quand même le propre des artistes. Et depuis, eh bien, on ne s'arrête pas de composer. Et puis là, en automne, on part en album. On va enregistrer notre 6e album. Mais en attendant, on finit la tournée estivale ici avec vous.

0: Est-ce que par contre tu peux revenir sur ce groupe, comment il se compose, quel type de musiciens, quels sont leurs noms?
1: Alors Quarteto Tafi est composé par Ludo, qui est le bouzoukiste du groupe. Ludo, il vient du métal. En fait, il a une longue carrière dans le monde du métal et de la guitare amplifiée, on va dire. Et puis il y a une vingtaine d'années, il est parti en Grèce, il est tombé amoureux du bouzouki et puis il en a ramené une dans son sac à dos. Il a ramené un bouzouki. Et depuis, il a laissé un peu de côté la guitare amplifiée et puis s'est mis à faire de la musique acoustique. Quand on s'est rencontrés, on a dit, bon, ben, la musique argentine avec un bouzouki, est-ce que ça match? Et bien, ça a bien matché, en fait, grâce à la rencontre entre les sonorités méditerranéennes du bouzouki avec, avec cette alchimie argentine. Donc voilà, ça c'est pour Ludo. Ensuite, Mateito, qui est le guitariste et le oudiste du groupe. Mateito, il vient plutôt du flamenco et du jazz. Et pareil, avec le folklore et la musique du monde, on va dire, ça a été assez évident qu'il s'approprie avec la musique argentine avec sa guitare. Et le oud est arrivé dernièrement, on va dire, il y a 5-6 ans, avec des sonorités beaucoup plus du Moyen-Orient, plutôt, et puis des ambiances plus dans les basses. Il y a quelque chose de plus profond, en fait, grâce à son oud. Et Fred, qui est le percussionniste du groupe. Voilà, Fred vient de la salsa. Il a ramené tout le côté rythmique, on va dire, dans la formation, avec du cajon dans un premier temps. Et puis maintenant, il a rajouté des sonorités modernes grâce à des pads, parce que voilà, notre musique, elle s'est un petit peu modernisée, entre guillemets. Quarteto Tafi. Et on intègre à la rentrée une pianiste électroacoustique.
0: Je pense que tu m'as pas tout dit sur le percussionniste, parce que là on est sur scène du coup dans la salle de ce château de Montmort, château historique. Malheureusement on peut pas effectuer le concert ce soir dehors parce qu'il y a un gros orage. Mais je suis à côté de congas, de bongo, et il me semble peut-être un tambour colombien ou peut-être bolivien, je sais pas. Donc je pense que tu as pas tout cité les instruments que vous avez sous le coude.
1: Oui, tu as raison, non. Il y a un bombo legüero, c'est une percussion argentine qui vient du nord-ouest argentin. Et le bombo legüero est la percussion du folklore, et on l'a ramené lors de ce premier voyage avec Quarteto. Et en fait, c'est Ludo qui s'y est mis. Du coup, il accompagne Fred de ce son qui est très profond. En fait, les Indiens l'utilisaient jadis pour communiquer d'hectare à hectare avec des sons de basse grâce au cœur qui est fait de peau de chèvre et de ceibo, qui est le bois en fait avec lequel est fabriqué ce tambour. Il y a trois tailles, le petit, le moyen, le grand, et nous on a le moyen. Et puis voilà, maintenant on intègre le bombo dès qu'on peut dans nos compos.

0: Tu parlais de votre rencontre, vous êtes rencontrés du coup en haut de la montagne des sept couleurs, c'est ça que tu m'as dit, en Argentine. Mais ça veut dire que vous, ils sont tous argentins ou vous êtes tous rencontrés un petit peu en voyage lors de ce sommet peut-être, de cette randonnée, je ne sais pas comment ça s'est passé.
1: Storytelling veut pas tout dire, hein. On va pas tout raconter. Hein. Mais en tout cas, ce qui est sûr, c'est que c'est ce voyage qui nous a rassemblés tous les quatre. Et qu'en rentrant à Toulouse, parce qu'on vit tous les quatre à Toulouse, on s'est dit, la musique de là-bas va être le berceau de notre groupe, va être la genèse un peu de notre formation. Et puis, à partir de là, sans jamais oublier l'Argentine. Aujourd'hui, on s'est vraiment éloigné du folklore, de cette montagne des sept couleurs. On est plutôt plus près des Pyrénées, vers chez nous, à Toulouse. Mais il y a quand même cette âme argentine et latino-américaine qui fait quand même partie de moi, de mon histoire, de mon identité, de mes racines. Donc, on est loin des montagnes des sept couleurs, mais on est toujours proche dans le cœur de l'Argentine.

0: sont tes influences à toi? Dans quel type de musique tu as baigné dans ton enfance? Comment tu es venue à faire toi-même de la musique?
1: La musique, elle a toujours fait partie de ma vie. Ma mère est chanteuse de fin de repas, on va dire, avec les copains, les copines, et puis dans les réunions familiales, et puis dans les réunions. Mes parents viennent du milieu militant et associatif. Ma mère se levait pour chanter un tango ou une samba. Ma mère m'a fait découvrir toute petite la voix puissante, profonde et sincère de Mercedes Sosa, qui est quand même la chanteuse de l'Amérique latine. Sans oublier Victor Jara, Violeta Parra, Atahualpa Yupanqui, Horacio Guarani, voilà des grands chanteurs, chanteuses qui font partie de l'identité de la musique populaire. Et donc c'est tout ce berceau qui m'a accompagnée pendant mes premières années, qui ont forgé mon oreille musicale et forcément ma voix. Et voilà, petit à petit, j'ai fait du théâtre, j'ai fait la fac, et puis petit à petit, la musique est venue comme une évidence, comme une langue maternelle.
2: Mais

0: Et tu parlais tout à l'heure que c'était donc bientôt votre sixième album. C'est principalement des compositions. Il y a aussi, il me semble, quelques reprises. Peux-tu nous parler justement de ces artistes que tu reprends ?
1: Dernièrement, on a repris un morceau de Celia Cruz qui s'appelle « La vida es un carnaval ». On l'a uniquement reprise sur scène. Dans le cadre de cet album, de ce sixième album, on s'est dit de faire exclusivement des compositions parce que finalement, c'est la manière meilleure que nous avons de nous exprimer, tous les quatre, tous les cinq maintenant avec la chanteuse.
0: Quand tu composes, quel message tu essaies de faire passer dans ta musique ?
1: Nous, on est clairement engagés. Voilà, engagés et concernés. Donc, je ne pense pas que la musique, l'art ou la culture soit un moyen de se divertir. Je pense que la culture, l'art et la musique est un moyen de réfléchir au monde, de le questionner et puis de le rêver autrement aussi. Donc, notre musique, mes textes en tout cas, sont empreints d'une profonde prise de conscience de ce qui se passe autour de nous, de grandes problématiques des hommes, des femmes et des enfants et de la nature. Et ensuite, avec toujours un message joyeux et de l'espoir, avec beaucoup d'humanisme et beaucoup d'amour et d'espérance quand même dans ces airs que nous sommes enversés et qui sont pas très joyeuses.
0: Effectivement, tu parles d'être engagé, tu parles de militantisme. Est-ce que tu peux nous dire quelques mots, par exemple, sur la politique actuelle en Amérique latine qui a été chamboulée, qui, on va dire, a eu un gros versement pendant quelques années, quelques décennies, même littéralement à gauche, et qui est en train de revenir vers une droite, voire une extrême droite, notamment en Argentine, en Colombie et dans tous ces pays-là où finalement on voit que la gauche a eu du mal à s'imposer, et on revoit presque un retour malheureusement du fascisme. Tu nous parlais tout à l'heure de tes parents qui ont dû s'exiler après la dictature. Quel est ton point de vue un petit peu sur ce retour à l'extrême droite?
1: Oui, tu as raison. On est ravagé. On est vraiment ravagé. La gauche, l'extrême gauche, et puis les populations qui souffrent sont vraiment ravagées, puis les minorités, les femmes, la nature, bref, le gouvernement argentin est en train de vendre la Patagonie littéralement à des Européens. Voilà, avec une dette au FMI qui est exemplaire, qui est énormissime, mais c'est pas grave, on va y arriver. On va y arriver. Il faut qu'on y arrive de toute manière. Je pense que c'est la fin d'un système. Et là, on arrive à quelque chose d'un peu extrême. Donc, il faut avoir beaucoup de force, beaucoup de résistance, beaucoup de propositions pour se relever. Puis, jamais baisser la tête. Par contre, ouais, il faut être dans la rue. Hein. Les Argentins, ils font des manifs tous les jours, toutes les semaines. Ils sont dehors avec le froid, avec la grêle. Des millions de personnes dans la rue. Voilà, l'Amérique latine a cette force d'avoir une force populaire qui est incroyable. Donc voilà, c'est une période très très difficile. On est ravagé, mais on va y arriver.
0: Est-ce que ça t'arrive de retourner parfois justement là-bas en Argentine ou dans ce magnifique continent qu'est l'Amérique latine ?
1: C'est trop cher. Les billets sont trop chers. Les billets d'avion sont super chers. C'est pas possible, tellement c'est cher. Maintenant, j'ai une famille, j'ai deux enfants, donc c'est difficile de voyager avec des enfants. Mais on perd pas espoir de pouvoir y retourner, puis retrouver les copains, les copines, les camarades, voilà, les retrouver. Puis j'espère bientôt, j'espère quand l'extrême droite cédera sa place, j'espère pouvoir y retourner avec beaucoup de joie.
0: Et justement, tes amis, ta famille qui sont encore sur place, qu'est-ce qu'ils te rapportent de cette politique de Javier Milei?
1: C'est très difficile, hein. C'est très difficile. On a des copains qui sont vraiment dans la résistance, dans l'opposition, dans le militantisme. On a des copains qui sont enseignants, travailleurs sociaux ou agriculteurs. Et c'est très, très difficile. Il y a une énorme oppression, en fait. Pendant longtemps, il y avait une droite, une ultralibéralisme qui était là. Mais maintenant, Milei, il réprime. Hein. Typiquement, la police est en train vraiment de taper très, très fort les militants, donc les manifestants. Donc c'est très compliqué, donc on attend qu'une chose, c'est qu'il dégage.

être ici avec vous.

0: revenons un petit peu à la musique, après cette aparté politique et militante. Est-ce que tu as comme ça un magnifique souvenir à nous raconter autour d'un concert ou autour d'un moment musical partagé?
1: Alors c'est rigolo que tu me dises ça parce qu'on s'en est souvenu il y a pas longtemps avec les gars dans la voiture quand on était en tournée. On avait joué il y a pas très il y a quelques années, il y a une dizaine d'années, on avait joué par ici dans les Alpes dans une église. Donc l'endroit était quand même assez incroyable, c'était Et où ? Donc un petit village sans voiture, je me souviens, c'était au tout début de la formation, il y avait ma fille qui était dans les bras de ma mère, donc qui était toute petite, et on fait le concert, et à la fin du concert, il y a un gars qui se ramène au milieu du public, et qui lève la main, qui me dit « Soy tu primo !» Je suis ton cousin. Je dis « Quoi ?» Il me dit « Soy arispe como vos !» Je suis un arispe comme toi. Et en fait, on a découvert qu'on avait des ancêtres communs. Le lendemain, il avait une guinguette, il faisait de la Sado, il faisait de la viande grillée. Le lendemain, il a invité tout le monde à manger chez lui. On n'a pas vraiment de lien direct, mais c'était super marrant quand même de le voir. Et franchement, il y avait un petit air de famille. Et voilà, après, on a perdu contact, mais je lance un appel. C'est Pablo Arispe, si tu m'entends, si tu as toujours ta guinguette avec de la viande, je pense que demain, tu peux nous accueillir, on arrive.
0: L'appel est lancé. Bon, après, à Aïour, c'est tellement un coin enclavé, reculé, avec une zone blanche. Je sais même pas s'ils captent la radio. Mais bon, le message est passé. C'est sûr que ça fait partie des bons souvenirs. Est-ce que là, donc tout à l'heure, tu me disais que t'avais joué notamment pas très loin à Forcalquier. Là, tu viens de parler d'Aïour. Mais c'est la première fois ici que tu viens à Montmort. Bon, l'accueil est un peu, on va dire, aujourd'hui avec l'orage, tout ça. C'est vrai que d'arriver dans un château avec cette ambiance-là, ça fait toujours un peu flipper. Là, je suis arrivé tout à l'heure sur place. Tout de suite, ça fait penser un peu à Dracula. Là, on est dans une salle avec des peintures. C'est assez obscur, mais c'est en même temps un lieu chargé d'histoire. Donc, on le rappelle, c'est organisé par le CEDRA, par le département des Hautes-Alpes, ce concert qui est entièrement gratuit. Que tu penses de l'accueil de ces Hautes-Alpes et de ce lieu qu'est le château de Montmort?
1: Non, mais c'est qu'il pleut. Et ça, c'est incroyable. On vit quand même des mois de sécheresse, d'incendie vers chez nous en Occitanie. On sent pas la fumée de la Gironde, mais presque. En période de canicule, on arrive ici, il pleut, la terre est mouillée, ça sent bon la fraîcheur, il fait presque frais. Franchement, c'est un cadeau d'être ici, hein, d'avoir presque froid. C'est un peu comme dans un songe, parce que les nuages sont au milieu des montagnes, il fait assez frais. Et puis voilà, comme tu dis, cet environnement qui est un peu mystique, un peu mystérieux, avec cet écho énorme, là, cette acoustique. Moi, je trouve que ça fait comme un songe un peu, puis de retrouver de la fraîcheur. Je pense que la Pachamama, elle est bien contente d'avoir un peu d'eau quand même, un peu sur la terre, ouais. Et puis c'est le mois de la Pachamama en Amérique latine, du 1er août au 31 août. C'est le mois de la terre-mère. Donc je pense que là, elle respire un peu.
2: On va vous raconter deux histoires à la suite. On va vous raconter un petit bout de l'histoire des mères de la place de Mai. Mare Plaza de Mayo. Vous savez, ces colombes blanches qui, depuis plus de 45 ans, luttent pour retrouver la mémoire, la justice et la vérité après le coup d'État de 1976 en Argentine. Alors, dans un pays, dans un gouvernement d'extrême droite, je peux vous dire que leur combat aujourd'hui, il est plus qu'honorable. Ce sont les colombes blanches. Mais d'abord, voici l'histoire de trois migrants, trois exilés politiques. Ils arrivent à Marseille dans les années 80. Ils n'ont pas grand-chose sur eux, juste une petite valise. À l'intérieur de cette valise, beaucoup d'espoir. Et beaucoup d'amour. Voici l'histoire de mon père, de ma mère et de ma sœur. Ma mère ici présente. C'est vous, elle-même.

0: pour revenir un petit peu sur la partie militante et musicale, est-ce que tu aurais un message à faire passer en particulier, je sais pas, qu'est-ce que tu voudrais dire aux auditeurs, aux auditrices?
1: D'écouter de la musique qui fait vibrer l'âme, d'écouter cette musique, n'importe quel style de musique, n'importe quel chanteur, chanteuse, d'avoir toujours à l'esprit que la musique, elle réveille des choses à l'intérieur du corps, et quand elle réveille des choses à l'intérieur du corps, elle réveille des choses au niveau de la tête aussi, et que du coup, je suis convaincue que la musique peut aussi changer les mœurs. Et puis voilà, dans pas longtemps, ce sont les élections. Il faut aussi garder en tête que on est tous citoyens, citoyennes, qu'on a cette chance de pouvoir voter, et que voilà, le système n'est pas parfait, mais pour l'instant, c'est la manière de participer à un changement, c'est de faire de la musique engagée, comme j'ai la chance de faire, et puis peut-être d'aller voter dans quelques temps, et puis voilà, de préserver notre nature qui en a bien besoin, qu'on prenne soin d'elle.
0: Mais finalement, regarde, là, on est quand même dans un, comment dire, un concert organisé par le département des Hautes-Alpes, qui, on le rappelle, est de droite. Ça n'empêche pas que la culture existe quand même malgré tout. Ils arrivent à inviter justement des artistes engagés. C'est un peu un paradoxe dans toute cette âme politique, parce que justement la culture est en train de petit à petit s'éclipser et est en train de s'uniformiser un petit peu autour d'idéologie de droite, et on a de moins en moins d'artistes engagés, et ce qui m'a étonné justement de voir que vous étiez programmé ici sur cette scène organisée par le département. Comment le contact s'est effectué?
1: Après, nous, on est produit diffuseur, on a notre boîte de prod, donc on est en autonomie, c'est nous qui faisons tout. Ce que je veux dire, c'est qu'on n'a pas une boîte de prod qui travaille pour nous. C'est vraiment nous qui sommes maîtres de notre travail. Et le travail de diffusion, c'est la base de beaucoup d'artistes. Donc, on démarche beaucoup, beaucoup de lieux. On démarche des lieux qui ont déjà programmé des artistes, qui ont une aura qui ressemble à la nôtre. Donc, du coup, on regarde un petit peu ce qui se passe autour. Et puis voilà, notre musique... Attention, c'est aussi des belles musiques, c'est des belles paroles. Je prône aussi beaucoup la poésie. C'est pas un manifeste politique non plus. Donc, je pense que c'est aussi, c'est pas des prises de risque, mais une envie aussi de diversité ou de faire rentrer aussi beaucoup, des messages différents, on va dire, dans une programmation qui est peut-être, tournée vers une tendance politique. Dans tous les cas, on n'a pas eu pour l'instant. Pas de censure de la part d'aucun programmateur, sauf une ville d'extrême droite pour lesquelles on a refusé d'aller chanter. Mais sinon, ça reste pour l'instant, ça reste quand même de la musique, hein, de la beauté, du partage. Et c'est un moment très généreux que l'on fait aussi. Et puis, au milieu de cette poésie, il y a aussi des messages humanistes qui viennent se glisser. Le public a toujours adhéré à nos messages, à mes prises de parole. On va voir ce soir, peut-être que les gens vont se lever, qu'ils vont partir, je pense pas, mais en tout cas, voilà, on est libre de si ça gêne ou pas, mais en tout cas je pense pas, je pense que les gens s'ils sont ici, ils savent pourquoi ils sont là.
0: En tout cas, oui, il y a une programmation quand même qui est super dans ce lieu du Château de Montmort. Il y a plein d'expos, il y a des concerts gratuits, notamment comme ce soir. C'est une grande chance, donc on va pas l'oublier.

0: Quelles sont les prochaines actualités à ne pas louper?
1: Alors, il faut nous suivre sur tous les réseaux du monde. En tout cas, nous écouter dès que vous pouvez, nous suivre, nous faire des petits messages. Ça fait toujours plaisir sur les réseaux Insta, Facebook, Spotify, etc. etc. On part en studio en automne. Et donc, restez branchés parce que qui dit sortie d'album dit clip. Il faut faire des clips pour faire la promo de l'album qui va sortir. Et voilà, et ensuite la tournée de l'album va commencer à partir du printemps. Donc peut-être qu'on reviendra ici à Mjikeras. Je passe un petit message en exclusivité pour les Alpes. Qui sait, avec les copains de Mjikeras pour partager le nouvel album. Qui sait, en tout cas, voilà, retrouvez-nous sur tous les réseaux.
0: Un grand merci à toi de m'avoir accordé tout ce temps. Et puis je vais être là pour le concert, profiter de ce magnifique décor dans ce château de Montmort, et de profiter de cet instant musical qui va être convivial, parce qu'il n'y a pas énorme de place. Moi, j'aime bien ce genre de formule un petit peu où on est dans un espace convivial, où on peut presque se toucher, discuter entre nous. Encore un grand merci à toi, Léonore, du Quartetto Tafi. Je vous invite évidemment à aller suivre toutes leurs actualités, à vous abonner sur leurs réseaux sociaux et à les découvrir en concert s'ils passent à côté de chez vous ou même un petit peu plus loin. Un grand merci.
1: Merci, muchas gracias.

laisse-moi donner la chance.

0: Alors, est-ce que juste tu peux nous dire tes impressions de comment ça s'est passé?
1: C'était un super concert, on est hyper contents. Les gens étaient au rendez-vous, se sont levés, ont participé, ont applaudi. Ça a été un bel échange de générosité, de partage. C'est
0: chouette. Et j'ai oublié de te poser une question tout à l'heure. Alors, pourquoi ça s'appelle Quartetto Tafi?
1: Quartetto, je te donne 1 000, on est 4. Mais quoi que maintenant on va être 5, mais si tu as suivi l'histoire, c'était même en quartet. Quartetto 4, donc quartet. Et Tafi, c'est le nom d'un village au nord-ouest de l'Argentine qui s'appelle Tafi del Huaché, qui est un petit village à 4000 mètres d'altitude, perché dans les montagnes, pas comme ici, mais presque, où il fait très bon, il y a de la brume, et où on danse et on chante le folklore.
0: Et donc avec l'intégration piano, ça se changeait en quinteto?
1: Ah non! Ah, c'est dur, hein. Non, on va dire que c'est Quartetto Tafi avec Fanny Do. Et c'est dur de changer d'identité en 15 ans, mais c'est pas grave, ça va faire la blague. On est 5 sur 7, on s'appelle Quartet. Voilà.
0: Merci encore à toi pour tout ce temps, et c'était super, j'ai passé un super moment, et apparemment le public aussi, et dans ce super lieu, et je te souhaite que du bon avec toi et tout le groupe.
1: Cool. Merci beaucoup, gracias.
0: À ti.
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